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D'accord. Je savais que vous mentiez. Alors, où est-ce que les missiles sont localisés ?

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1: 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Je t'ai jamais demandé ce que tu fous sur cette terre.
2: Ça y est, c'est reparti pour un tour.
1: Non, sérieux, mec. 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
3: RFI Matin, ça commence avec votre journal, Nathalie Michet, bonjour.
6: Bonjour Pierre, bonjour à tous.
3: Et à la une, le voyage retour pour 48 000 Marocains entrés illégalement à Ceuta.

0: Avoir afflué massivement dans l'enclave espagnole, la plupart des candidats à l'immigration ont fait demi-tour. Et du côté marocain de la frontière, les familles attendent leurs proches avec anxiété. Reportage aux portes de Ceuta dès le début de ce journal. Cette crise migratoire sans précédent, elle continue en tout cas de provoquer des secousses en Europe. Et en première ligne, eh bien, c'est l'Italie qui suspend pour un mois la libre circulation avec l'Espagne.
1: Dans ce journal également, les exigences du Hamas avant tout désarmement.
0: Malgré l'annonce d'un accord historique par Donald Trump il y a plus de 24 heures, le mouvement palestinien pose une série de conditions tandis qu'Israël garde le silence. Et puis nous irons au Chili avec des manifestations dans tout le pays pour défendre l'accès à l'IVG. Et à Lausanne, pour le cyclisme et le départ imminent du Tour de France Femmes, deux championnes face à face, la Française Pauline Ferrand-Prévot et la Néerlandaise Demi Vollering.
1: Ils sont donc repartis aussi vite qu'ils sont arrivés. Des dizaines de milliers de migrants marocains entrés illégalement à Ceuta ont fait demi-tour.
0: Oui, c'est l'affirmation des autorités espagnoles après cet afflux massif de plus de 50 000 personnes ces derniers jours dans l'enclave du nord du Maroc. Un afflux sans précédent qui a fait au moins, on le rappelle, 34 morts, la plupart par noyade. Dans une situation chaotique à Ceuta, la plupart des candidats à l'exil ont décidé de rentrer chez eux. Et je précise qu'à Bruxelles, eh bien, la Commission européenne assure qu'aucun afflux massif de migrants n'a été observé en direction de l'Europe.
1: Malgré tout, la passe d'armes se poursuit en Europe entre l'Espagne et l'Italie.
0: Giorgia Meloni est passée à l'acte. La dirigeante italienne a annoncé le rétablissement pour un mois des contrôles aux frontières en provenance de l'Espagne. Il en va, d'après la présidente du Conseil italien, de la sécurité nationale face, je cite, à la menace migratoire. Mais en arrière-plan de ces prise de position, il y a les prochaines élections législatives. À Rome, Anne Lemire.
2: La décision de fermer les frontières maritimes et aériennes avec l'Espagne était dans l'air dès jeudi soir et totalement partagée par la première ministre Giorgia Meloni et ses deux grands alliés Antonio Tajani, leader de Forza Italia, et Matteo Salvini, chef de la Ligue. Il faut dire que cet acte s'insère dans le début de la campagne électorale pour les législatives de 2020. La question des migrants étant un des sujets clés de la droite et de l'extrême droite, sachant que 73% des Italiens souhaitent une gestion encore plus ferme de l'immigration illégale. Mais Pedro Sanchez, dont les divergences politiques avec Giorgia Meloni sont très profondes, a tenu à rappeler qu'entre 2021 et 2026, le nombre d'arrivées de migrants illégaux en Italie a été de 478 600 contre 234 760 en Espagne, selon les données de l'agence européenne Frontex. Anne Lenire, Rome, RFI.
0: Et puis en France, le gouvernement, lui, a décidé de renforcer ses effectifs à la frontière espagnole avec 5 fois plus de policiers et de gendarmes. Pourtant, la plupart des Marocains qui sont entrés dans Ceuta ont donc fait demi-tour. Et de l'autre côté de la frontière, côté marocain, eh bien, leurs familles les attendent avec anxiété. Mathias Rénal, notre correspondant s'est rendu sur place.
3: C'est un flot humain ininterrompu. Des milliers de personnes marchent en direction du Maroc, laissant Ceuta derrière elles, comme Ceuta.
4: Il n'y avait pas de nourriture là-bas. Pendant 3 jours, on n'a pas mangé. On a dormi dans la forêt. On a trop souffert. Regarde mon état, je suis fatiguée.
3: Tous ont l'air exténués, beaucoup de jeunes hommes, quelques mineurs et des femmes aussi. Ils dénoncent les violences dont ils disent avoir été victimes.
5: On s'est retrouvés pourchassés par des bandes d'hommes cagoulés. On ne s'attendait pas à ça. Regarde, ils m'ont fracassé.
3: Mohamed montre de longs hématomes qui lui strient le dos. À quelques dizaines de mètres de la frontière, désormais sous bonne garde, des centaines de familles attendent leurs proches. Khadija a des yeux clairs, remplis de larmes. Elle n'a plus de nouvelles de son fils.
6: Il ne portait qu'un short et un t-shirt. Il n'avait rien sur lui, pas d'argent. Il m'a appelé hier pour me dire « Maman, je suis rentrée à Ceuta ». Il m'a surprise, il m'a même choquée.
3: Dans l'herbe des ronds-points, sur les trottoirs, des centaines de migrants ont passé la nuit dehors à Fnédek. Beaucoup n'ont qu'une idée en tête, retenter leur chance dès qu'ils le pourront. Mathias Rénal, Fnédek. RFI.
1: Et vous pouvez suivre la situation à Ceuta minute par minute sur notre live sur le site RFI.fr. Plus de 24 heures après l'annonce par Donald Trump d'un accord pour le désarmement du Hamas et le retrait des troupes israéliennes de Gaza, toujours pas de réaction officielle en Israël.
0: Israël est très content de cet accord, assure pourtant Donald Trump, mais Benjamin Netanyahou reste silencieux. À titre personnel, le ministre d'extrême droite de la Sécurité nationale, Itamar Ben-Gvir, a lui dénoncé un accord inacceptable. Côté palestinien, le Hamas lui a confirmé qu'il acceptait de déposer les armes, mais seulement en échange d'un très long chapelet de conditions. Depuis le Caire où se tiennent les négociations sous médiation égyptienne, les précisions d'Alexandre Bouchianti.
7: La décision ouvre la voie à une gestion de Gaza par une commission nationale palestinienne et le passage à la phase 2 du plan de paix du président américain Donald Trump. Toutefois, des négociateurs palestiniens ont conditionné la remise des armes lourdes à une série d'exigences. L'arrêt de toutes les formes d'agression israélienne, le retrait de la bande de Gaza, le déploiement de forces internationales de protection, le démantèlement des milices formées par l'occupant israélien, la reconstruction, la garantie du droit à l'autodétermination et à la création d'un État palestinien indépendant. Du côté des médiateurs égyptiens, on estime qu'une bonne partie des conditions annoncées par les membres du Hamas relèvent du processus de négociation face aux exigences et conditions posées par Israël pour le retrait. Les sources égyptiennes ont ajouté que la Commission nationale palestinienne sera en charge du recueil des armes et de leur mise dans des dépôts de manière progressive. Alexandre Bouchianti, Le Caire, RFI.
0: Dans la guerre au Moyen-Orient, Israël pourrait de nouveau mener des frappes conjointes avec les États-Unis contre l'Iran dès ce week-end, affirmation de plusieurs médias américains, alors que Donald Trump menace de frapper très fort. Et à l'entrée du détroit d'Ormuz, un pétrolier a été frappé par un projectile non identifié.
1: En pleine vague de chaleur dans le sud-est de la France, le département du Var en proie à un nouvel incendie.
0: C'est le feu du secteur du Gros Bessillon à l'intérieur des terres fixé il y a quelques jours qui a repris de façon brutale. 1000 hectares parcourus en 6 heures, 2500 habitants évacués. Dans le sud-ouest, en revanche, près de Bordeaux, c'est le soulagement. 90% des 220 000 évacués ont pu rentrer chez eux. Le feu reste contenu et parmi les techniques utilisées, la mise en place de pare-feu en sable. Nicolas Roca.
8: Vous voyez ce que vous voyez là ? Ouais. C'est un pare-feu.
9: Au milieu de la forêt de pins calcinés, le lieutenant-colonel Éric Pitot arrête la voiture.
8: Je vous laisse descendre. On va dans cette direction-là. Moi, je fais demi-tour. Si jamais le feu continue, si jamais il passait, on a plusieurs pare-feux comme ça, les uns derrière les autres, pour éviter en fait qu'il aille vers la presqu'île.
10: Et vous pouvez décrire comment vous installez les pare-feux quoi.
8: Vous voyez, c'est des engins de travaux publics qui sont énormes et en fait qui mettent le sable à blanc. Et vous voyez le sable, on enlève toute la végétation et en fait le feu n'est pas en capacité d'avoir de combustible. S'il devait progresser, il s'arrêterait parce qu'il n'y a plus de combustible sur la partie pare-feu.
9: Les allées de conifères sont séparées par une large allée de sable d'une cinquantaine de mètres de largeur sur laquelle toute la végétation a été retirée. Sur les côtés, des rondins de bois fraîchement coupés rappellent que le travail vient d'être effectué et il se fait en complément des nombreux appuis aériens.
8: Vous avez de la chance. Un autre hélico qui arrive. Si jamais le feu arrivait, on aurait des moyens qui seraient positionnés sur ce pare-feu, devant des barrières de retardant, voire des largages de canadaires entre le retardant et les hommes.
9: 121 km de pare-feu ont été construits en Gironde, des installations qui risquent de se pérenniser dans cette région, particulièrement sensible au risque d'incendie. Nicolas Roca, Claouet, RFI.
0: Et en Grèce, c'est l'état d'alerte face aux incendies avec plusieurs nouveaux feux, notamment près de la capitale. Une partie de la banlieue d'Athènes a dû être évacuée.
1: Il est 1h09 du matin à Santiago, au Chili, où un projet de restriction de l'avortement provoque une vague de contestation.
0: Des manifestations ont eu lieu dans tout le pays ce vendredi contre une mesure proposée par l'ultra-droite, obliger les femmes enceintes à écouter le battement du cœur du fœtus avant de procéder à une interruption volontaire de grossesse. Une mesure considérée comme une violence psychologique. À Santiago, le reportage de Naila Derouané.
11: Avorter ou pas, c'est moi qui décide, scandaient les centaines de manifestantes. Parmi elles, Barbara, 26 ans.
12: Ce projet de loi est hyper violent. Devoir écouter les battements de cœur du fœtus qui serait le fruit d'un viol, ou bien quand la mère sait que son bébé ne va pas survivre, c'est très néfaste, psychologiquement parlant.
11: Pour Florencia, ce serait ni plus ni moins qu'un grave retour en arrière, alors même que l'actuelle loi sur l'avortement est déjà restrictive.
13: Nous, ce qu'on veut, c'est aller de l'avant et obtenir un avortement libre et sans danger. Que ce soit pas quelque chose qui se fasse clandestinement, car il y a toujours des femmes qui meurent à cause d'IVG clandestines.
11: Jusqu'à présent, le gouvernement d'extrême droite du président José Antonio Kast ne s'est pas exprimé sur ce projet de loi qui émane de parlementaires encore plus à droite et qui veulent mener ce qu'ils appellent la bataille culturelle. Ils profitent de la vague conservatrice qui déferle sur l'Amérique latine, dit Danae. Elle ajoute : c'est le moment où ils peuvent impulser leurs idées et porter atteinte à nos droits, conclut-elle. Naïla de Rouanet, Santiago, RFI.
1: Le cyclisme et le coup d'envoi ce samedi du Tour de France Femmes.
0: Départ prévu en début d'après-midi en Suisse à Lausanne. Une boucle féminine sur 9 étapes avec deux grandes favorites. La tenante du titre française, Pauline Ferrand-Prévot, et la redoutable néerlandaise Demi Vollering. Tous les ingrédients sont donc réunis pour une belle bataille. Depuis Lausanne, Anne Dufort-Cornillet.
14: Demi Vollering a vraiment beaucoup gagné, mais il y a Blasi qui est arrivé, Pauline Ferrand-Prévot qui arrive à 100% sur le Tour.
15: C'est avec fierté que Marion Rousse, la directrice du Tour, détaille ce plateau de grande qualité. 147 coureuses au départ, dont une petite poignée prête à tout faire basculer. Chacune a de quoi tirer son épingle du jeu, tant le parcours est varié. Mais pour le classement général, un duel attise la curiosité, celui entre Demi Vollering et la Française vainqueur l'an passé, Pauline Ferrand-Prévot.
16: Oh, je pense pas qu'on parle d'un duel, parce que je pense qu'il y a plein d'autres filles aussi qui vont être là et qui seront au rendez-vous, donc j'ai pas aussi envie de me focaliser sur quelqu'un en particulier, j'ai juste envie de faire ma course et je pense que c'est en faisant comme ça que je pourrais faire le meilleur résultat.
15: Ne pas en parler pour mieux gérer l'adversité, mais force est de constater qu'en face, la néerlandaise est dans la forme de sa vie. Première du Giro, du Tour des Flandres et de Liège-Bastogne-Liège, Demi Vollering semble prête pour cette bataille.
17: Pauline est une incroyable compétitrice, elle nous force toutes à en faire toujours un peu plus. Au final, c'est positif pour notre sport et pour nous en tant que coureuses.
15: Ce petit plus qui nous tiendra en haleine jusqu'à l'arrivée finale à Nice le 9 août prochain. Anne Dufort-Cornillet, Lausanne, RFI.
0: Un Tour de France femme que vous vivrez donc sur RFI.
1: Et Marion Rousse, la directrice de la compétition, est notre invitée ce matin. Rendez-vous à 8h20 heure de Paris. À retenir également Gianni Infantino qui jette l'éponge. La FIFA ne fera pas appel à des investisseurs privés.
0: Le patron de la Fédération internationale de football a publié un communiqué en pleine nuit pour annoncer qu'il retirait son projet. Il reconnaît que sa proposition a créé des divisions qui ne sont plus dans l'intérêt de l'objectif initial. L'UEFA en Europe, on le rappelle, avait menacé notamment de boycotter la Coupe du Monde.
1: 5h13 en temps universel. Merci beaucoup Nathalie Michet. On vous retrouve pour un nouveau journal international dans un peu moins de 2 heures. Et RFI Matin, ça commence donc. Bienvenue à vous, vous l'entendiez dans le journal, c'est la situation dans l'enclave espagnole de Ceuta qui fait la une de l'actualité de ce samedi 1er août. La grande majorité des dizaines de milliers de citoyens marocains entrés illégalement dans l'enclave sont déjà rentrés dans le royaume chérifien. Nous serons en direct de Ceuta dans le journal de 8h. On évoquera aussi ce matin cet accord pour le désarmement du Hamas. Il a été confirmé par le mouvement palestinien qui pose ses conditions. Mais dans l'enclave, c'est le scepticisme qui domine.
18: On dit Inch'Allah, mais depuis le début de la guerre, on nous dit tout et son contraire. On nous avait annoncé une trêve et ça n'a jamais tenu.
1: Reportage à retrouver à 9h. Et puis la FIFA qui fait machine arrière dans son projet de privatisation de la Coupe du Monde. Le début de notre plongée dans les établissements emblématiques des nuits africaines et la directrice du Tour de France qui sera donc avec nous à 8h20. C'est à retrouver dans cette nouvelle édition de RFI Matin. Bienvenue à vous, direction la Bolivie.
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1: pour parler de cette petite plante verte indissociable de la culture bolivienne, celle du coca cultivé depuis des siècles dans le pays sud-américain et dont la production est en partie légale. Et oui, une agriculture favorisée pendant plus de 20 ans par la gauche, mais aujourd'hui mise à mal par le développement du narcotrafic. Avec le retour de la droite au pouvoir l'année dernière, les autorités opèrent un virage répressif entre discours de fermeté et rapprochement avec Washington pour lutter contre le trafic de drogue, avec des conséquences bien sûr directes sur le terrain. Exemple avec cette opération d'éradication des cultures menée par des policiers et des militaires qu'a pu suivre notre correspondant Nils Sabin.
19: Le jour se lève à peine dans cette région de jungle de montagne à plusieurs heures de route de La Paz et déjà le campement militaire temporaire fourmille d'activités. Pendant 5 jours, militaires et policiers réalisent des opérations d'éradication de coca illégale dans la zone. Ernesto est l'un des grades et en charge de ce travail. Il a requis l'anonymat.
20: On forme notre colonne de sécurité et ensuite on se rend sur le site d'éradication. Là-bas, nous, les policiers, avons la charge de la sécurité et les soldats sont ceux qui s'occupent de l'éradication.
19: Derrière nous, on entend les soldats qui déracinent les plantes de coca avec des pioches. Ils vont travailler sur cette parcelle toute la matinée, nous explique un autre soldat.
21: Voilà, ils se sont mis en ligne de là à là. Et ils vont éradiquer jusqu'en haut, je pense, sur une distance d'environ 100 mètres.
19: Ces opérations sont essentielles pour limiter la production de coca dans le pays. En 2024, la Bolivie en comptait 35 000 hectares, dont un tiers est illégal et donc à destination de la production de cocaïne. Ici, l'éradication est réalisée en concertation avec les producteurs locaux pour limiter les tensions. C'est l'une des mesures qui ont été mises en place par la gauche dans les années 2000.
20: Dans les zones où un accord a été conclu, comme vous pouvez le voir, le propriétaire de la plantation de coca est présent. C'est donc lui qui indique quelle parcelle va être rationalisée. Il y a donc un consentement de la part des membres de la communauté, mais dans les zones rouges, cet accord n'existe généralement pas et les gens réagissent de manière hostile.
19: Malgré le revirement opéré par le président Rodrigo Paz sur les questions de narcotrafic, ces opérations coordonnées d'éradication de coca n'ont pas été modifiées. C'est ce qu'explique Gonzalo, le représentant des producteurs de coca de la zone.
22: J'ai vu passer Morales, Arce, Agnès, quel que soit le gouvernement, c'est pareil avec Rodrigo Paz, le fonctionnaire. Est le même. On n'a pas vu de changement.
19: Quant au rapprochement avec les États-Unis, il a conduit au retour de la DEA, l'agence antidrogue américaine dans le pays. Et fin juillet, une aide de 20 millions de dollars à la Bolivie pour lutter contre le narcotrafic a été signée. Mais cela ne s'est pas encore traduit par des changements concrets. Daniel est l'un des fonctionnaires qui vient vérifier les superficies de culture de coca des producteurs.
23: C'est presque pareil qu'avant. Nous sommes toujours 25 fonctionnaires pour toute la région de La Paz.
19: Si les discours et le ton du gouvernement ont bien changé, sur le terrain, ces évolutions se font encore attendre. Nils Sabin, La Paz, RFI.
1: France s'apprête à tourner une page de son histoire politique avec l'élection présidentielle l'année prochaine. RFI revient donc cet été sur les 5 derniers scrutins qui ont marqué le pays. Nous sommes aujourd'hui en 2002, année du séisme FN, et c'est un récit de Raphaël Delvolvé.
24: En tête, Jacques Chirac, 20% des voix. Énorme surprise, Jean-Marie Le Pen semble devoir être le second.
25: Ce 21 avril 2002, au soir du premier tour, la France vit un authentique séisme politique.
26: C'est très dur pour notre pays.
25: Cette soirée faite de cris et de larmes réveille alors une démocratie française endormie par 5 ans de cohabitation, car cette campagne 2002, c'est d'abord celle du désintérêt.
27: Le suspense est plus intéressant.
26: À la pêche.
27: Premier tour, les élections.
25: Ce pêcheur du dimanche a comme 28% d'électeurs français boudé les urnes au premier tour. Sans doute a-t-il pris pour argent comptant les sondages annonçant un duel entre le président et le premier ministre sortant, Lionel Jospin.
28: Après 5 ans de gouvernement, attelé à la carriole.
25: Fort d'un bilan de réforme et de croissance économique à Matignon, il part d'ailleurs comme le favori face à un Jacques Chirac affaibli par les affaires. Sûr de sa force.
29: Imaginez juste une minute que vous soyez pas au second tour.
28: J'ai une imagination normale, mais tempérée par la raison quand même.
25: Lionel Jospin laisse se présenter pas moins de 7 autres candidats à gauche et se fait attaquer par son principal adversaire sur l'insécurité.
2: Aujourd'hui, on ne peut plus vivre dans un pays où les gens ont de plus en plus peur.
25: Dont lui-même reconnaît un mauvais bilan.
28: J'ai le regret de constater que l'insécurité a progressé.
25: Jacques Chirac a-t-il eu du flair dans ce monde choqué par les attentats du 11 septembre et une France où les faits divers font la une?
3: Papivoise, comme on l'appelle dans son quartier, a donc expliqué à ses agresseurs qu'il n'avait rien à leur donner. C'est alors qu'ils l'ont frappé et peu après mis le feu à son pavillon.
25: Bien a-t-il suivi les conseils de son épouse Bernadette, l'une des rares à avoir senti la montée du Front National, comme son candidat Jean-Marie Le Pen.
28: Je pense pouvoir être au second tour. La candidature de M. Jospin est lourdement obérée par le nombre des candidats de la gauche plurielle.
25: Lui, dont la campagne reste relativement discrète en meeting, capitalise sur le thème de l'insécurité choisi par Jacques Chirac.
28: Les gens parlent aujourd'hui comme moi. Certains, d'ailleurs, de mes adversaires parlent plus haut que moi.
25: Et le soir du premier tour, c'est le choc, la stupeur. Lionel Jospin, troisième, est éliminé.
28: J'assume pleinement la responsabilité de cet échec et j'en tire les conclusions en me retirant de la vie politique après...
25: Dans la rue, la jeunesse sort et manifeste quotidiennement dans l'entre-deux-tours.
4: On défend les valeurs démocratiques, on croit à la liberté, on est contre la xénophobie.
5: Cette mobilisation contre le Front National n'a pas touché que Paris, loin de là.
25: Jacques Chirac, qui a refusé le débat avec Jean-Marie Le Pen, triomphe 15 jours plus tard.
6: Jacques Chirac est élu président de la République avec 82,1% des voix.
25: Après 2002, il fut longtemps question dans les états-majors politiques d'éviter un nouveau 21 avril, fermez les guillemets. L'extrême droite parviendra néanmoins par deux fois à se qualifier à nouveau pour un second tour d'une présidentielle.
7: Raphaël Delvolvé.
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1: L'Asie en mouvement, maintenant, comme tous les week-ends sur RFI, on parle aujourd'hui de celle qui compte parmi les derniers remparts pour la liberté d'expression à Hong Kong. Les librairies indépendantes sont-elles en voie de disparition? Depuis le début de l'année 2026, elles font l'objet de perquisitions, leurs propriétaires et employés sont arrêtés, les ouvrages saisis, le tout à la faveur d'un arsenal législatif répressif imposé par Pékin. Mélissa Barra, bonjour.
9: Bonjour.
1: Ces espaces finissent par plier sous le poids de la censure.
9: Oui, Greenfield ferme ses portes. Cette librairie indépendante était une institution nichée dans le quartier animé de Mongkok à Hong Kong depuis 1976. Il y a deux semaines, elle avait été perquisitionnée. La police a saisi ses livres et menotté ses libraires. En juin, le couple propriétaire de la librairie Hunter avait été arrêté, apparemment pour avoir dans leur rayon la biographie de Jimmy Lai, ce mania de la presse emprisonné, figure emblématique du mouvement pro-démocratie.
1: Et l'un après l'autre, ces établissements finissent par mettre la clé sous la porte.
9: Elm Book, banni de la foire du livre de Hong Kong cette année, cessera son activité en avril. Pour la librairie Have a Nice Day, ce sera le 30 août prochain. À chaque fois, les libraires sont détenus, souvent libérés sous caution, accusés de vendre des publications à contenu séditieux. Ils risquent jusqu'à 7 ans de prison.
1: Une sanction pour le moins disproportionnée. Qu'est-ce qui est visé sous l'infraction de sédition?
9: Depuis 2019 et les manifestations pro-démocratie, une série de textes législatif est venu donner un tour de vis à la censure. Les actes séditieux sont mentionnés dans l'article 23 de la loi de Hong Kong, celle promulguée en 2024 pour durcir la législation dite sur la sécurité nationale. Elle a réintroduit cette infraction qui datait de l'époque coloniale. Et dès lors, la sédition est punie même s'il n'y a pas d'incitation à la violence. Rappelons-le, la sédition est stricto sensu un appel à des actes d'émeute. Cette loi fourre-tout ouvre donc la voie à criminaliser toute parole critique.
1: Ouais, Mélissa, que symbolisaient jusqu'à présent ces espaces pour les Hongkongais?
9: Pour les clients, ces espaces sont irremplaçables puisqu'on y trouvait des ouvrages politiques et sociaux qui sont de fait absents des rayons des grandes enseignes, mais aussi des librairies scolaires ou publiques puisque les autorités les ont vidés de titres comme 1984 de George Orwell. Sur Instagram, un utilisateur réagissait à la fermeture de Greenfield en se demandant où fleuriront les fleurs s'il n'y a plus de champs verdoyants. Une référence à un ouvrage saisi par la police intitulé « Ne laissez fleurir que les fleurs rouges, identité et appartenance dans la Chine » de Xi Jinping, de la journaliste multiprimée Emily Feng.
1: Et ce vendredi, Mélissa, ont également eu lieu les funérailles d'une figure de la dissidence hongkongaise, celle du libraire Lam Wing Kee.
9: Il est décédé début juillet à Taïwan des suites d'un cancer. Il était considéré comme un héros par les manifestants. Il avait été appréhendé en 2014 2015 par la Chine, qu'il a ensuite renvoyé à Hong Kong, forcé de récupérer un disque dur avec les données de tous ses clients, ce qu'il a refusé de faire, s'exilant par la suite à Taipei, où il a rouvert une librairie. Il n'a jamais revu sa ville natale. Avec la mort de Lam Wing-Ki, les arrestations, les saisies de livres et les fermetures en série, c'est tout un écosystème qui s'éteint à petit feu à Hong Kong.
1: Malaisie en mouvement et le triste chant du cygne des librairies indépendantes hongkongaises. C'était avec Mélissa Barra. Merci à vous. À la une de Jeune Afrique et l'histoire du RHDP ivoirien cette semaine. Florence Richard est avec Catherine Potet.
7: À la une de Jeune Afrique cette semaine, nous allons en Côte d'Ivoire. Gros plan sur l'histoire du RHDP, le parti au pouvoir depuis maintenant une quinzaine d'années. Bonjour Florence Richard.
8: Bonjour Catherine.
7: Avant de revenir sur le RHDP que l'on connaît aujourd'hui, vous nous rappelez dans votre article sur quelle base ce parti politique s'est construit. Cela remonte à 2005, lorsque les héritiers de Félix Houphouët-Boigny, longtemps divisés par des querelles de succession, se sont finalement retrouvés autour d'un adversaire commun, en l'occurrence Laurent Gbagbo. C'est ainsi que ce rapprochement entre d'anciens ennemis a permis de réaliser ce qui semblait impossible quelques années plus tôt.
8: Oui, c'est dans un hôtel de la capitale ghanéenne, lors de nouvelles négociations, alors que le pays est plongé dans la crise et scindé en deux, qu'Alassane Ouattara et Henri Conan-Bédié, qui se sont effectivement entre-déchirés à la mort de Félix Houphouët-Boigny, vont s'entendre pour former cette alliance. Les deux hommes que tout oppose comprennent qu'ils ne pourront pas peser seuls. Un constat finit par s'imposer à eux. Leur division profite avant tout au président en place. La coalition est officiellement scellée donc en 2005 à Paris, aux côtés de ses deux anciens rivaux, qui président l'un le RDR et l'autre le PDCI, prennent place l'UDPCI ainsi que le MFA. L'objectif est alors double, peser dans les négociations et surtout reconquérir le pouvoir. Leurs rivalités sont momentanément mises entre parenthèses au nom d'un intérêt politique commun. On ne fait pas de politique avec de la rancune, c'était du réalisme politique, résume dans notre série un cadre du PDCI qui fut proche d'Henri Conan-Bédié.
7: Il y a une étape importante dans ce processus que vous soulignez, le retrait d'Henri Conan-Bédié avant la création du Parti Unifié. Alors pourquoi décide-t-il alors de rompre avec Alassane Ouattara ?
8: Alors cette rupture est d'abord le résultat d'un profond désaccord sur la suite de l'alliance, ou de malentendus diront certains. Bédié estime qu'après les deux mandats d'Alassane Ouattara, qu'il a soutenu en 2010 puis en 2015 en lançant son célèbre appel de Daoukro, le pouvoir doit revenir au PDCI en 2020, conformément à ce qu'il considère comme l'esprit du partage du pouvoir entre les composantes du RHDP. Alors dans l'entourage du chef de l'État, on balaye cette lecture. Rien n'a jamais été promis à Henri Conan-Bédié, martèle-t-on. À cela s'ajoute une inquiétude grandissante pour Bédié, alors que cette coalition doit se muer en un parti unifié, celle de voir le PDCI absorbé puis dilué au sein d'une formation dominée par le RDR qui en impose le choix et le rythme. Jusqu'au nom même de la nouvelle formation, les désaccords s'accumulent et en 2018, Bédié claque la porte. Alors cette rupture ouvre une nouvelle séquence de confrontation entre les deux anciens alliés. Elle va atteindre son paroxysme à la présidentielle de 2020. Bédié prend la tête de la contestation contre la candidature d'Alassane Ouattara à un troisième mandat que l'opposition juge anticonstitutionnel. Elle boycottera d'ailleurs ce scrutin source de violence. Bédié meurt en 2023 à Abidjan. Ouattara saluera alors la mémoire d'un grand homme qui avait un profond amour pour la Côte d'Ivoire.
7: Florence Richard, cela fait maintenant une quinzaine d'années que le RHDP est au pouvoir. Il domine la vie politique ivoirienne. Alors est-ce que l'opposition réussit tout de même à se faire une petite place?
8: Alors c'est très compliqué aujourd'hui pour l'opposition ivoirienne de faire contrepoint à un RHDP devenu un véritable rouleau compresseur. En une quinzaine d'années au pouvoir, le parti d'Alassane Ouattara a construit une machine politique très puissante avec une implantation locale solide et une capacité d'attraction très forte. Les ralliements en sa faveur se multiplient. Quant au camp de Laurent Gbagbo, rentré à Abidjan après son acquittement par la CPI, il reste très affaibli, notamment après son choix de ne pas participer aux dernières législatives, des législatives remportées haut la main par le RHDP qui dispose désormais de 80% des sièges dans l'hémicycle, en plus de la très grande majorité des communes et régions du pays.
7: Merci Florence Richard. Votre article sur l'épopée du RHDP est à lire sur jeuneafrique.com.
1: Et merci à vous Catherine Potet. L'actualité africaine dans un instant.
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1: 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Il est 5h30 en temps universel, 7h30 à Kigali.
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1: Un point complet sur l'actualité africaine avec vous, Arthur Ponchelet. Bonjour Arthur.
14: Bonjour Pierre et bonjour à vous qui nous écoutez. À la une, une attaque contre notre intégrité territoriale. Voilà comment Pedro Sanchez qualifie la situation à Ceuta, l'enclave espagnole au nord du Maroc submergée par des arrivées de migrants. 50 000 personnes ont traversé la frontière en quelques jours, la plupart déjà renvoyées selon le gouvernement espagnol. Au moins 57 personnes sont mortes en tentant la traversée. Il devait s'achever hier, ce sera finalement le 15 septembre prochain. Le recensement au Cameroun, prolongé d'un mois et demi. Selon la commission de recensement général, seuls 60% des Camerounais ont été comptés. La une, c'est aussi la fin des débats dans le procès de Constant Moutamba en RDC. Les commerçants et routiers béninois et nigériens qui attendent toujours la réouverture de la frontière. Et puis, Emer Sfaé n'est plus le sélectionneur des éléphants. Le contrat du désormais ex-technicien de la Côte d'Ivoire s'est achevé hier sans être renouvelé. Le journal des sports dans 10 minutes. Une marée humaine qui se faufile à travers les grillages, les digues et les rues de Ceuta, l'enclave espagnole au nord du Maroc, est donc confrontée à la plus importante crise migratoire de son histoire. 50 000 personnes, principalement de jeunes Marocains, arrivées en quelques jours. Certains ont franchi à la nage les quelques centaines de mètres qui séparent la frontière du Maroc de celle de l'Union européenne devant des policiers et des militaires impuissants. Le gouvernement espagnol affirme que la plupart de ces personnes ont des désormais été renvoyés vers le Maroc. Au moins 57 personnes sont mortes en tentant la traversée. Côté marocain de la frontière, des familles attendent désespérément des nouvelles de leurs proches. C'est le cas de Mohamed, rencontré par notre envoyé spécial. Il a perdu contact avec sa fille depuis quelques heures.
15: L'info a été relayée sur Facebook, Instagram, TikTok. Il disait que la frontière avec Ceuta était ouverte. Il y a des jeunes qui ne sont pas venus forcément pour traverser. C'était juste pour voir et ils se sont retrouvés de l'autre côté. Il y en a qui ne comprenaient même pas ce qui se passait. Ils se sont jetés dans l'inconnu. Ils ont juste entendu que la frontière était ouverte et ils sont partis. Moi, j'ai mes deux enfants. Mon fils de 17 ans est revenu. Mais ma fille, qui a 15 ans, je l'attends toujours. Elle est encore à l'intérieur. La dernière fois qu'elle nous a appelés, c'était à 11h du matin. Nous, à la base, on était venus à Fnidek pour les vacances.
14: Témoignage recueilli au micro RFI de Mathias Reynal. En l'espace de quelques heures, ce sont donc 50 000 personnes qui ont afflué à Ceuta, soit 70% de la population de l'enclave. Ceuta, 18 km², un territoire déjà confronté à d'importantes difficultés économiques. Jeanne Bartoli.
16: C'est un tout petit territoire autonome à la pointe de l'Afrique et dont le Maroc revendique la souveraineté. 19 km², entouré de massifs montagneux où vivent quelques 85 000 habitants. Des conditions géographiques qui ne permettent pas le développement d'une agriculture locale et malgré son statut de ville autonome obtenu en 1995, l'enclave reste extrêmement dépendante de Madrid, comme le rappelle la géographe Nora Marey.
17: Elle dépend en réalité énormément des transferts de l'État espagnol et de l'emploi public dans sa configuration économique et politique actuelle.
16: L'enclave bénéficie d'ailleurs d'un régime économique spécifique. Sur place, pas de TVA, mais un impôt local. Un régime qui a longtemps profité aux échanges transfrontaliers, mais le Maroc y a partiellement mis un terme ces dernières années, cherchant à développer le nord de son territoire.
17: Le renforcement du RIF me semble plutôt contribuer à l'isolement de Ceuta, de son arrière-pays. Or, ces enclaves, elles ont besoin finalement d'être accrochées à leur arrière-pays.
16: Désormais, Ceuta est contrainte de revoir son modèle économique. Dans le sillage de la croissance de l'économie espagnole, le taux de chômage a certes baissé, mais avec 22% au deuxième trimestre de cette année, contre 10 à l'échelle nationale, il reste l'un des plus élevés du pays.
14: Jeanne Bartholier, cette vague migratoire à Ceuta s'accompagne aussi de son lot de polémiques. Politique d'abord, avec des manifestations xénophobes hier à Madrid, des centaines de personnes rassemblées devant l'ambassade du Maroc dans la capitale espagnole. Polémique aussi au sein de l'Union européenne, puisque l'Italie a annoncé suspendre l'Espagne de l'espace Schengen. Rome, soutenue dans sa démarche par la Finlande et le Danemark, l'intégrité de l'espace Schengen reste absolument garantie, confirme le gouvernement espagnol. Quand l'UE assure de son côté qu'aucun de ces migrants n'est entré sur le continent européen. Et à l'image des scènes que l'on observe à Ceuta, la police marocaine affirme avoir déjoué plusieurs tentatives de passage vers Melilla, autre enclave espagnole sur le territoire marocain. La situation migratoire à Ceuta et dans le nord du Maroc à suivre minute par minute sur notre direct à la une de notre site RFI.fr.
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14: 6h35 à Yaoundé. Il était censé durer un mois. Il prendra 5 fois plus de temps. Le recensement de la population camerounaise, à nouveau prolongé par les autorités. Cette quatrième opération de recensement devait s'achever hier, mais certaines communautés se plaignaient de ne pas avoir été comptées. Richard Onanena.
19: Il est prévu sur l'ensemble du territoire national, selon l'arrêté du Premier ministre, une période complémentaire de ratissage des opérations du dénombrement. Objectif, couvrir davantage de ménages, de personnes et d'exploitations agricoles. Certains se plaignent de n'avoir pas vu passer des agents recenseurs, notamment dans les grandes villes comme Yaoundé et Douala, où des nouveaux quartiers n'ont pas été pris en compte par la cartographie. De l'aveu de la commission de recensement général, seulement 60,4% de la population ont été recensés depuis le lancement de la première phase en avril dernier. Ce quatrième recensement général de la population, de l'habitat et de l'agriculture fait face à d'importants défis, notamment les retards de paiement des agents qui ont souvent mené à des mouvements d'humeur, la faible adhésion de certains ménages, ainsi que des barrières linguistiques et sécuritaires dans les zones à risque. Richard Onanena, Yaoundé. RFI.
14: Et le recensement est donc prévu cette fois jusqu'au 15 septembre prochain. Le Cameroun est le début de la visite de Sarah Moulali, la chef spirituelle de l'église anglicane, a atterri hier à Yaoundé, accueillie par le ministre de l'administration territoriale. Elle est attendue aujourd'hui à Boya et Limbé, dans la région anglophone du sud-ouest. Constant Mutamba, à nouveau absent de son procès devant la cour de cassation congolaise. L'ancien ministre de la Justice est accusé d'avoir détourné environ 20 millions de dollars du fonds de réparation des victimes de l'Ouganda. Il risque jusqu'à 20 ans de prison. Les juges ont clos hier les débats avant les réquisitions et les plaidoiries. Compte rendu d'audience, Pascal Moulégois.
20: Après avoir quitté l'audience avec fracas lundi, dénonçant une procédure entachée d'irrégularité et une violation de ses droits, Constant Mutamba ne s'est pas présenté devant la cour de cassation vendredi. Les juges ont donc poursuivi une nouvelle fois l'audition de son co-accusé, Chansar Boukolela, ancien responsable du Frivao, cet établissement chargé de gérer les réparations accordées à la RDC par la Cour internationale de justice pour compenser les exactions commises par l'Ouganda. Au cœur du dossier figurent les indemnisations financées par les 325 millions de dollars versés à la RDC en 5 tranches. Selon l'accusation, plusieurs décaissements sont contestés, notamment 14 millions de dollars attribués à une société privée pour réhabiliter une centrale hydroélectrique et 4 millions aux eaux de Kisangani qui avaient initialement sollicité 700 000 dollars. À la barre, Chansar Boukolela a affirmé que certains de ces paiements avaient été ordonnés par Constant Mutamba lorsqu'il exerçait les fonctions des ministres de la Justice et d'autorité des tutelles du Frivao. Il a toutefois rejeté toute implication dans des présumés faits de corruption et d'indemnisation des fausses victimes. La Cour a clos les débats, les réquisitions du ministère public et les plaidoiries sont entendues le 5 août. Les proches de l'ancien ministre affirment qu'il n'entend toujours pas comparaître dans une procédure initiée par des réseaux, disent-ils, mafieux, qui Mutamba combattait quand il était au pouvoir. Pascal Moulégua, Kinshasa, RFI.
14: Le patron de l'UNICEF pour le Soudan alerte sur la situation à El Obeid, catastrophe massive qui empire de jour en jour, selon lui, dans la plus grande ville du Kordofan du Nord. Sheldon Yet parle de la malnutrition qui s'aggrave, du manque d'accès à l'eau potable. Les fournitures parviennent à entrer, assure-t-il, mais l'accès reste extrêmement précaire. C'était il y a tout juste une semaine. le chef du régime nigérien se met à nouveau le doute sur la réouverture de la frontière entre son pays et le Bénin. Voilà 3 ans que les camions, voitures et commerçants ne peuvent plus emprunter le pont qui enjambe le fleuve Niger entre Malanville et Gaya. La situation semblait pourtant se décrisper puisque les deux parties s'étaient réunies à Cotonou et avaient acté un cadre pour la réouverture de la frontière. Un cadre balayé donc par le général Tiani qui affirmait il y a une semaine qu'il y a, je cite, des préalables et des plaies à panser. Magali Lagrange, ce revirement a des conséquences pour l'économie nigérienne.
2: Le pétrole nigérien coule toujours dans le pipeline via le Bénin, soutenant la croissance de l'économie nigérienne. Mais la route entre Gaya et Malanville au Bénin reste fermée, entraînant notamment des pertes de recettes liées aux droits de douane. Ibrahim Adamoulouché, économiste et auteur du livre « Le Niger, à quand le déclic ?»
3: Le problème d'approvisionnement, notamment en denrées essentielles, ça peut être les riz, produits pharmaceutiques et autres, compte tenu du fait que le délai s'allonge, donc ça se traduit souvent par des pénuries. Et souvent aussi, vous avez tout ce qui est entrant. Toutes ces pénuries ont tendance à ralentir la production de certaines entreprises qui se traduisent aussi souvent par des chômages partiels. Ça a des répercussions aussi sur la consommation.
2: Gamatié Mahamadou, secrétaire général de l'Union des travailleurs du transport et assimilé du Niger, rappelle que Cotonou est le port naturel du Niger. Même s'il n'y a pas de date de réouverture, le récent rapprochement politique lui redonne espoir.
21: Bien sûr que ça nous semble lent. Mais comme on l'a dit, il n'est jamais trop tard pour bien faire. Déjà, de part et d'autre, il y a cet engagement politique. Donc notre espoir, c'est qu'il continue à discuter.
2: Le FMI a estimé cette semaine que l'économie nigérienne fait preuve de résilience avec une croissance prévue autour de 7% cette année, notant toutefois plusieurs points à prendre en compte, comme l'aggravation des menaces sécuritaires, la volatilité des prix des produits de base, mais aussi la fermeture de la frontière avec le Bénin.
14: Magali Lagrange, il y en a qui ne connaissent ni les frontières, ni les conflits, ni les soubresauts politiques. Ce sont les oiseaux. La fin de ce journal, dans le ciel centrafricain. Chaque année, les Banguissois assistent à un sublime spectacle, l'arrivée de nuées de cigognes. Elles viennent d'Europe et notamment d'Italie, fuyant l'hiver européen. Une migration qui a conduit deux villes qui n'ont sur le papier rien de commun à se jumeler, Bangui et la commune italienne de Monteverde. Elles sont désormais liées par un partenariat culturel. Rolf-Steph Demialeux.
22: Chaque hiver, les habitants de Monteverde constatent la disparition des cigognes de leur ville. Mais où vont-elles? Se sont demandés des scientifiques qui ont lancé une étude sur la migration de ces oiseaux protégés, explique Georges Gabati, consultant international centrafricain.
23: Ils ont mis sur l'oiseau un bracelet satellitaire qui retrace le parcours et le comportement de cet oiseau. Cet oiseau-là quitte Monteverde, vient à Bangui, tourne en Centrafrique, repart à Monteverde. Il le fait pendant des années. C'est un événement qui est considéré comme un miracle.
22: De cette histoire est né un accord de jumelage entre Bangui et Monteverde, un projet porté par l'association INRA Africa. Dominique Koyelpo est son président.
24: Chaque année, ce projet offrira à 30 jeunes la possibilité de se former en Italie. Il favorisera les échanges culturels entre les deux peuples ainsi que des formations dans le domaine des sciences et des nouvelles technologies. Des échanges sociaux, commerciaux et économiques seront également proposés afin de permettre une relation pérenne entre les deux pays.
22: Un accord qui comprend également la culture du café, explique Mikel Monanco, un des porteurs du projet.
24: Les productrices de café seront formées en Italie dans 2 universités spécialisées. Elles y acquerront des connaissances et des compétences qu'elles mettront en pratique à leur retour en Centrafrique. Tout le monde sait que le café est une denrée précieuse pour l'économie africaine.
22: Un projet sur 10 ans et dont le coût est estimé à environ 400 000 euros par an. Rolf-Steph Demialeux, Bangui, RFI.
14: 6h43 à Bangui, c'est à vous Pierre Boudias.
1: Et merci Arthur Ponchelet, prochain rendez-vous sur l'actualité africaine dans 45 minutes, tout de suite les sports. Avec vous Babacar Diarra, bonjour Babacar.
26: Bonjour Pierre.
1: En football, l'Afrique du Sud est passée tout près d'une sortie précoce à la CAN féminine.
26: Un vrai coup de chaud chez les Banyana. Banyana battue lors de la première journée par la Tanzanie et menée 2-0 par la Côte d'Ivoire hier à Casablanca à la 71e minute. À ce moment de la partie, l'inquiétude montait pour la sélection demi-finaliste des 9 dernières éditions. Mais l'attaquante star Tembi Ngatlana est venue réduire la marque avant qu'Ilda Magalhães Agaïa n'égalise à la 99e minute, toute dernière du temps additionnel. L'attaquante qui évolue dans le championnat mexicain a utilisé sa frustration de ne pas débuter le match pour faire la différence après avoir démarré la première rencontre sur la pelouse.
4: J'étais assise sur le banc, je regardais le match et j'espérais pouvoir entrer en jeu pour changer la donne. Parce que quand on est sur le banc, on observe le match, on peut analyser et voir ce qu'on va améliorer une fois sur le terrain. Et quand on m'a appelée pour entrer en jeu, je savais ce que je devais faire. J'ai donc fait de mon mieux. Et finalement, Dieu a répondu présent pour moi et pour mes coéquipières. Je suis donc reconnaissante d'avoir marqué ce but.
26: L'attaquante sud-africaine Hilda Magaya au micro de Marco Martins. Dans l'autre match du groupe B, le Burkina Faso a célébré sa toute première victoire dans une CAN féminine en s'imposant 2-1 contre la Tanzanie, toujours à Casablanca. Avec ses 3 points, ces deux équipes sont en embuscade derrière les 4 points des leaders ivoiriennes.
1: Aujourd'hui, à Rabat, place à la 2e journée du groupe C.
26: Les tenantes du titre nigériennes doivent réagir dans une affiche face à la Zambie. Les Super Falcons avaient été battus à la surprise générale lors de la première journée par le Malawi, qui sera opposé tout à l'heure à l'Égypte.
1: Chez les hommes, la Côte d'Ivoire cherche un nouveau sélectionneur.
26: C'en est fini pour Emers Faye. Son contrat arrive à terme depuis ce vendredi. Il n'a pas été renouvelé par la Fédération ivoirienne de foot. Faye avait pris les rênes des éléphants en janvier 2024 après la démission de Jean-Luc Gasset en pleine CAN. S'en était suivi un titre à Abidjan qui n'aura jamais été confirmé. Cette année, les sorties prématurées à la CAN au Maroc puis au Mondial nord-américain auront fini par boucler le sort d'Emers Faye. Moula Minsi Savané est allé interroger les Ivoiriens suite à la fin de bail de l'entraîneur de 42 ans.
5: Fin d'après-midi ce vendredi, la Fédération ivoirienne de football vient d'annoncer la non-reconduction d'Emers Faye. Kouadio Daniel Kouamé l'apprend avec surprise alors qu'il quitte son travail.
6: On devait laisser Faye continuer le travail qu'il a commencé. C'est vrai, il y a des défauts, mais au fur et à mesure, on apprend. C'est ce qu'on appelle l'expérience. Parce que l'équipe, il y a encore des jeunes joueurs. Donc si on laissait Faye travailler dans 2 ans, 3 ans, on allait avoir une super équipe.
5: Pour Kofi Kwasi Bertrand, en revanche, Emers Faye a eu le temps pour asseoir une équipe et d'après lui, il lui manquait de la vision.
7: Pour moi, cette décision, c'est normal. Faye a eu la chance de raboter la CAN. Sinon, il ne pense pas qu'il mérite l'équipe nationale de la Côte d'Ivoire. Parce qu'en tant qu'un entraîneur, il faut avoir une vision claire. Et ce qui lui manque, c'est l'expérience, la technique.
5: À cheval, entre ces deux positions tranchées, Arnaud Gaza a un avis beaucoup plus nuancé. Il est journaliste sportif à 225 Sports.
8: Je retiens que Faye est le garçon qui sauve la Côte d'Ivoire lors d'une Coupe d'Afrique qui tournait au vinaigre. Maintenant, dans la suite, et il a porté le navire ivoirien jusqu'au Mondial.
5: Satisfaction des uns, désapprobation des autres, le départ d'Emers Faye ouvre la voie à l'arrivée d'un nouveau sélectionneur qui de même ferait difficilement l'unanimité. Moulamine Tissavané, Abidjan, RFI.
1: C'était le journal des sports avec Babacar Diarra. Merci beaucoup Babacar, 7h46 ici à Paris, la presse. La revue de presse internationale avec vous, Catherine Potet. Bonjour Catherine.
9: Bonjour Pierre.
1: À la une, au moins 57 morts et beaucoup de questions.
9: Oui, au moins 57 morts, c'est le lourd bilan de ces derniers jours lorsque plusieurs dizaines de milliers de migrants, entre 50 et 60 000 Marocains pour la plupart, ont pénétré à Ceuta, la petite enclave espagnole au nord du Maroc et du continent africain, majoritairement par la mer. Le Corriere della Sera a rencontré Madi, un jeune Marocain originaire de Marrakech qui, nous dit le quotidien italien, émerge de l'eau tel un fantôme, ses vêtements collés à la peau. Dans son regard, point de résignation, explique le Corriere della Sera, mais un désir ardent de parler, de témoigner. Je voudrais vivre mieux, on souffre trop au Maroc, il n'y a pas de travail et quand on en trouve, c'est mal payé, raconte Madi. L'article du quotidien italien ne dit pas si le jeune Marocain a dû faire demi-tour et rentrer dans son pays comme beaucoup d'autres l'ont fait hier. Selon le quotidien espagnol El País, Marocains et Africains d'autres nationalités ont fait le chemin du retour après une nuit misérable passée à dormir dans les rues, dans les montagnes ou dans un parc. Faute de pouvoir boire et s'alimenter, ils ont donc dû se résoudre à rentrer au Maroc. El País précise que certains d'entre eux témoignent d'agressions nocturnes commises par des habitants de Ceuta.
1: Avec une question, pourquoi cette crise a-t-elle éclaté soudainement ?
9: C'est la question que pose Le Soir à Bruxelles. Le journal explique que le premier ministre espagnol espagnol Pedro Sanchez accuse les mafias d'une interprétation malhonnête d'une récente décision de justice propagée sur les réseaux sociaux. Selon cet arrêt de la Cour suprême espagnole, il ne serait pas possible de reconduire à la frontière les personnes qui seraient arrivées en Espagne par la mer. En Suisse, le temps ajoute que les migrants se sont précipités vers Ceuta en raison de rumeurs qui se sont répandues par le bouche à oreille et sur les réseaux sociaux, selon lesquels les frontières avec l'Espagne étaient ouvertes.
1: Comment l'Union européenne et les États membres ont-ils réagi?
9: Et c'est encore le quotidien belge Le Soir qui pose la question et explique que dès jeudi soir, l'Italie appelait à la fermeture de l'espace Schengen avec l'Espagne, soutenue par d'autres États membres comme le Danemark et la Finlande. Pour le quotidien français Le Monde, Giorgia Meloni est au diapason de l'international réactionnaire sur l'épisode de Ceuta. Toutefois, assure Libération, la fermeture de l'espace Schengen à l'Espagne réclamée par l'Italie ne repose sur aucun mécanisme prévu par le droit de l'Union européenne. Schengen n'est pas un club dont on pourrait retirer la carte de membre à un État, ajoute le quotidien français.
1: En France, justement, le Figaro parle de tempête migratoire.
9: Oui, pour le Figaro, cette crise est le premier test pour l'Europe depuis l'entrée en vigueur du nouveau pacte asile et migration qui prévoit des procédures accéléré pour les vagues de migrants venant de pays sûrs dont le Maroc fait partie. De son côté, Mediapart juge que la crise n'est pas migratoire mais politique et humanitaire. Dès lors que l'Union européenne choisit de donner les pleins pouvoirs à des États tiers pour gérer les frontières contre rémunération, estime le journal en ligne, ces mêmes États n'ont parfois aucun scrupule à jouer avec des vies humaines pour servir leurs intérêts. C'est le Maroc qui est ainsi visé par Mediapart, selon lequel plusieurs observateurs et observatrices accusent le pays en pleine célébration du 27e anniversaire de l'intronisation de Mohamed VI d'avoir sciemment réduit les effectifs au niveau de la frontière avec Ceuta en réponse à la visite du Premier ministre espagnol Pedro Sanchez en Algérie le 20 juillet. L'Algérie, ennemie jurée du Maroc en raison notamment de la question du Sahara occidental.
1: Et on l'aura compris, c'est donc la situation à Ceuta qui intéresse la presse internationale. International ce samedi. Merci beaucoup Catherine Potet. Il est 5h50 en temps universel. Et c'est l'heure de votre rendez-vous de décryptage de l'actualité internationale avec Newton Ahmed Barry. On va parler aujourd'hui du dernier clou dans le cercueil du duo Sonko Diomaye-Faye au Sénégal. Bonjour Newton Ahmed Barry.
0: Bonjour Pierre Boudias.
1: Mais avant, vous avez un préalable.
0: En effet, la semaine dernière, parlant des 3 ans du putsch contre Mohamed Bazoum, j'ai associé Moussa Tchangari au M62, c'est inexact. Moussa Tchangari est secrétaire général d'Alternative Espace Citoyen. Il n'est pas dirigeant du M62, il n'a jamais fricoté avec les putschistes. L'amalgame était donc de mon fait. Il est détenu depuis décembre 2024 pour des faits liés à sa liberté d'expression. Je suis désolé de l'avoir accablé outre mesure et je lui présente mes excuses.
1: Le message est donc passé. On va donc maintenant s'intéresser au Sénégal où le président Diomaye Faye a créé Kirai, son parti. C'est la fin du Diomaye Moy Sonko. On va vers quoi ?
0: C'est le divorce, tout simplement. On le voyait venir. Diomaye n'a plus l'intention d'être le doublon de Sonko.
1: Oui, mais pourquoi ça casse si vite ? Ils sont à peine 2 ans de pouvoir.
0: Parce que le mépris fabrique des monstres. Sonko, inéligible en 2024, pense prêter son électorat à Diomaye, du Poutine Medvedev. Diomaye joue le jeu, puis la fonction fait l'homme. Il n'y a pas de président en dilettante. Quand Sonko voit Diomaye lui échapper, il mobilise Pastef pour lui faire pièce. Erreur fatale. Au Sénégal, tous ceux qui ont cru être propriétaire des suffrages ont eu un réveil douloureux.
1: Newton Ahmed Barry, c'est du déjà vu au Sénégal, non ?
0: C'est le 4e épisode de la même série. Le scénario a été noué en 1960 et dénoué en décembre 1962. Senghor fait arrêter Dia, son frère. 2008, Ouad broie Macky à l'Assemblée. Macky revient et le bat en 2012. 2024, Sonko inéligible ouvre un boulevard. Les Sénégalais élisent Diomaye au premier tour. Toujours le même scénario.
1: Et Sonko pourra se présenter en 2029.
0: Vous faites sans doute allusion à une autre constante plutôt de la vie politique sénégalaise, le fameux premier tour judiciaire. 2019, Macky élimine Karim Ouad et Khalifa Sall par la justice. Il passe au premier tour. 2024, il élimine Sonko et fait élire Diomaye et non Amadou Ba, son poulain. Pour 2029 alors, flou total, Sonko a levé le verrou de la diffamation par la loi du 28 avril 2026, mais c'est taillé sur mesure avec l'écueil de la non-rétroactivité. Le 17 juin, le juge constitutionnel a refusé de trancher. Peut-être nous réserve-t-il l'Orechnik pour 2029.
1: Ah, mais concrètement, Diomaye peut-il gouverner sans dissoudre l'Assemblée d'Ousmane Sonko?
0: Non, et c'est là que la loi anti-transhumance change tout. Sans dissolution ou même avec, Diomaye n'a pas besoin que des députés PASTEF le rejoignent. La loi le leur interdit, ils perdraient leur siège. Il a besoin minimum, une cinquantaine le soutiennent, tout en restant PASTEF sur le papier. Additionné aux députés de l'opposition, Takoualou et les autres, ça lui fait ric-rac, une majorité de survie. C'est le calcul possible avant novembre 2026, date où il peut enfin dissoudre. Après, c'est aussi la loterie. Sinon, trois scénarios pour 2029. 1. Le Conseil déclare Sonko inéligible. Diomaye est réélu haut la main. 2. Comme le juge français dans l'affaire Marine Le Pen, le juge constitutionnel sénégalais ne s'en mêle pas. On a alors un duel en 2029, PASTEF maître de la rue,

part au Brésil avec le chanteur Seu Jorge. Issu des favelas, il revient avec une ballade en anglais inspirée des plus grands James Bond. Ça s'appelle Girl, You Move Me et c'est en playlist RFI ce mois-ci.

George, Girl You Move Me, c'est à retrouver comme tous les titres de la playlist officielle sur RFI.fr, rubrique musique ou sur votre plateforme d'écoute préférée. Vous restez avec nous, le retour de l'actualité internationale dans un instant.

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5: Il est 8h.
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5: 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Beau, ce festival, c'est le titre d'un festival qui fête sa 10e édition.

0: exposition et qui aura lieu 7 et 8 août à Beaussé en Dordogne. Mais pour savoir tout sur ce festival, sur l'origine, sur la programmation de cette année, on a l'initiateur de ce festival, président, maintenant directeur, régisseur, Stéphane Dugue. Bonjour.
1: Oui, bonjour, merci de m'avoir invité.
0: Comment est né ce festival?
1: Oui, alors déjà, nous, c'est la culture en milieu rural, vraiment, hein, on est dans un patelin de 250 habitants, même pas, donc c'est dans la forêt. Alors en ce moment, la forêt, c'est un peu fragile et il faut y faire très attention, surtout pour des événements, hein, donc on espère que ça aura lieu déjà, et soutien à tout le monde là-bas qui se bat contre des grands feux. Voilà, donc milieu rural, ça fait depuis 2010 que l'association Passerelle, qui est à l'initiative du festival, existe. Au tout début, c'était plus des événements qui étaient dans les salles des fêtes et tout ça, des alentours du pays de la force, on va dire. On organisait des concerts ou du théâtre. Et puis voilà. Et puis un jour, en 2015, on a eu la chance d'inviter le chanteur Miossec. Il faisait une pré-tournée. Il répétait un peu sa tournée après de salles en plein été. Et il cherchait des petits lieux un peu atypiques comme ça, des places de village, des endroits cosy, quoi. Et ça, ça a été en plein air. Donc, on a eu beaucoup de monde. Ça a bien marché, de sa notoriété, tout ça. Et ça a été un peu un déclic pour se dire, ben pourquoi pas, puisqu'on a fait un truc en plein air ce jour-là, pourquoi pas organiser un festival. Et de là est né le Beaussé Festival, un jeu de mots avec la commune Beaussé.
0: Mots peut-être sur votre commune, Beaussé.
1: Oui, c'est une commune vraiment toute petite, hein, qui est 230 habitants, qui est au cœur de la forêt du Landais, qu'on appelle la forêt du Landais, qui est entre Mussidan et Bergerac. Tout simplement. Voilà, donc on est deux là à l'initiative de cet asso qui somme de la commune. Après, ça n'a pas empêché d'aller organiser des choses à Bergerac, à la force, enfin à d'autres endroits. Mais là, le festival, il est vraiment dans la commune.
0: Donc, et les habitants
1: Les habitants participent parce qu'on a une cinquantaine de bénévoles, voire un petit peu plus. Donc on en a dans le lot. Mais après, on accueille à peu près sur le festival 1500 personnes par soir, au max. De toute façon, on ne veut pas plus. On veut rester un festival à taille humaine. Comme ça, l'année dernière, c'était ça. On a eu 1300 personnes un soir. Et c'est déjà beaucoup pour nous. En termes d'organisation, c'est quand même lourd. Et il faut vraiment raison garder, rester tranquille, pas grossir, etc. Et puis, voilà, c'est pas le but, quoi.
0: Et quel type de manifestation, quel type de musique vous organisez pendant ce festival?
1: Eh bien, alors voilà, c'était l'objet de l'asso, c'était de défendre un peu, de promouvoir la musique française, entre guillemets. Mais ça pouvait être des groupes qui chantent en anglais, des groupes français qui chantent en anglais. Mais quand même, plus des chansons françaises. Alors, le festival a eu quand même pas mal de groupes connus depuis 2016. On avait commencé avec Les Ogres de Barbac, qui est un groupe festif français. Après, on a eu des groupes comme Trois Cafés Gourmands, comme Feu Chatterton, Fatal Picard, etc., etc. L'année dernière, on était avec HK et les Saltimbanques, et là, ça a attiré beaucoup de monde. Alors, on est plus, là, on va dire, sur la musique festive et familiale. Oui. Voilà. Française, festive, familiale. Et on y accole à chaque début de soirée un spectacle de rue, plus théâtre ou cirque.
0: Cette année aussi.
1: Eh bien, c'est ça.
0: Pour cette dixième festival.
1: Voilà, on démarre.
0: Deuxième date. Voilà, dévoilez-nous le programme.
1: Eh bien, ouais. Donc, le vendredi 7 août. On ouvre à partir de 6h30, 18h30 les portes du festival, la billetterie, etc. Et donc là, va se décliner plusieurs spectacles. Le premier, c'est une compagnie qui s'appelle Carnage et qui vient de l'Aveyron. On essaie quand même, il y en a qui viennent de un peu loin, mais on essaie de garder du local pas mal. Hein. Alors là, c'est un spectacle très burlesque, très drôle, que j'ai vu l'année dernière vers Duras, qui s'appelle Les Moyens du Bord. Alors c'est un couple qui est apiculteur et qui... Ça part complètement en live, leur truc. C'est très drôle. Ils viennent avec leur voiture, ils jouent avec leur voiture. Enfin, il y a plein de gadgets. Enfin, c'est super marrant. C'est vraiment pour la famille. Donc ça, c'est pour démarrer. Ça dure une heure environ. Ensuite, on a un concert. C'est des Bretons. La musique festive. Alors, leur descriptif, c'est cumbia, caronne, balkan, hip-hop. Et j'en passe, caribéen, c'est les types à pied. Ils s'appellent les types à pied, donc ça c'est super pour commencer la soirée. Et après, un groupe national qui tourne au niveau national, qui s'appelle les Soviets Suprêmes. Alors c'est la chanson française avec, très humoristique, Soviets Suprêmes. Ils sont déguisés. Alors il y a Sylvester Stallone et John Lennon. voilà, dans le groupe. Donc, ça envoie la couleur. Et ensuite, à la fin, pour terminer, on a un groupe électro, mais du Périgord, qui s'appelle IR. C'est des frères, un duo de frères, Étienne Roux et Romain Roux. Ils sont du côté de Sigoulès. Voilà, donc ça finira en électro-acoustique. Et puis tout au long de la soirée, on fait jouer... C'est la première fois, hein, on ne fait pas d'habitude intervenir une banda, mais là, il y a une banda sur la commune qui s'appelle la Banda La Bodega et qui animera le démarrage, les interplateaux, etc. pour donner de la bonne humeur. C'est pour samedi, ça. Pour vendredi 7.
0: C'est bien, insérer les initiatives locales aussi.
1: Eh bien, tout à fait. Ouais.
0: Et samedi, tout commence pareil dans la soirée, ouais. À partir des 18h.
1: Ouais, on ouvre 30. À peu près à 18h30, c'est ça. Et là, on prend avec une compagnie locale, Périgueux, qui s'appelle Duo Juste à Deux. C'est du cirque. Cirque moderne et poétique. Donc, alors, Duo Juste à Deux, mais là, c'est un solo. C'est le nom de la compagnie. C'est parce que souvent, ils ont eu des spectacles à deux. Et là, c'est son nouveau spectacle à Éline. Et donc, ce sera un solo avec une barre, enfin, des systèmes d'accroche, etc., pour faire de l'acrobatie. Très, très beau, en général, ce qu'elle fait. Et ensuite, un autre groupe local. Alors, un groupe musical local qui est émergent. Sur le Bergeracois, mais qui a joué au Sans Réserve il n'y a pas si longtemps, à l'ouverture, je crois, qui s'appelle Dandélé. Alors là, c'est très cuivré. Ça tourne entre le latino, l'afrobeat, le maloya. Il y a des réunionnais, donc ça part un peu là-dedans aussi. C'est vraiment très, très bien, ça. C'est un groupe vraiment à défendre sur le local. Et après, la tête d'affiche, on va dire, c'est les Hurlements de Léo, qui est un groupe quand même qui tourne depuis une trentaine d'années, qui a eu des hauts, des bas, et là, qui revient sur un haut, parce que des membres historiques sont revenus. Donc pareil, c'est entre la Java, le rock, punk, chanson, hyper festif, y a pas de souci. Et puis pour animer, pareil, l'interplateau et finir la soirée, on a Lord Bitume, qui est un gars du coin aussi, qui sera là en mode DJ pour démarrer la soirée entre les plateaux et terminer. DJ Raga, Radical, Radical Sound, il se nomme comme ça, son style. Voilà, donc ça c'est les deux soirées. Voilà, si vous pouvez réserver en ligne, c'est faisable sur le site de Bossé Festival.
0: Parce qu'il faut réserver les places.
1: On peut. Alors c'est un peu compliqué en ce moment parce que entre les chaleurs, les canicules et les feux, les gens sont très prudents. Ils savent pas si ça va avoir lieu. Nous, on pense que ça aura lieu. Donc bon, même si on réserve pas en ligne. Ce que je comprends, parce qu'on attend le dernier moment, ben venez nombreux, il y a plein de festivals qui s'annulent en ce moment. Mais justement, il faudra tous venir. Si vous n'avez pas été récompensés en allant à Luxé ou à l'écosystème, venez chez nous.
0: Voilà. Voilà,
1: on est en soutien avec eux aussi. Hein. C'est triste de devoir monter pendant des semaines, tout ça, et puis deux jours avant de savoir que ben, ça s'annule. Alors, il y a des circonstances, mais voilà.
0: Mais vous faites tout pour que ce soit prêt.
1: Ben, nous, on suivra ce que nous dira la préfecture.
0: Pour l'instant, ce n'est pas annulé.
1: Il n'y a pas de problème.
0: Bosse Festival maintenu, 7 et 8 août, 10e édition à Bossé en Dordogne. Qu'est-ce qu'on peut dire encore?
1: Ben après, voilà, il y a de quoi se restaurer, petite restauration, de quoi un petit peu boire aussi. Il y a un camping pour ceux qui veulent rester, s'ils ont un peu bu, gratuit, tout ça. Et voilà, et après, ben, les tarifs sont sur les communications. On a un pass de jour à 38 euros. Après, on a des tarifs réduits à 18 euros. 23 euros tarif plein pour une soirée, hein, je parle. Et après, ce qu'il faut souligner, c'est l'entrée offerte jusqu'à 16 ans. Comme ça, les familles, s'ils viennent avec les ados ou les enfants, ça alourdit pas trop la note, parce qu'on sait ce que c'est. Et il y a possibilité de payer en CB aussi. Voilà. Donc, on est à peu près complet là, sur ce qu'on pouvait dire.
0: Mais merci Stéphane Dug d'être venu jusqu'à chez nous. Et on vous souhaite belle
1: merci
0: réussite pour ce festival. C'est original comme titre.
1: Et voilà.
0: Pour deuxième édition. Et sinon, revenez l'année prochaine pour nous annoncer de vos programmes. Et on espère que les auditeurs seront nombreux pour y être et applaudir tous ces artistes.
1: Et bien, merci beaucoup.
0: Merci.

0: La loi d'urgence agricole 2026 a été adoptée par le Parlement le 21 juillet dernier. Mais aussitôt, le 24 juillet, cette loi est soumise au Conseil constitutionnel. Parmi les plusieurs mesures, ce texte prévoit le doublement des capacités de stockage de l'eau pour l'irrigation agricole. Voici réaction de l'association AgroBio Périgord. Cette interview sera réalisée par téléphone et on vient joindre Nathalie Verdier au nom de AgroBio Périgord. Bonjour Nathalie.
1: Bonjour.
0: On veut avoir votre réaction à cette vote de loi d'urgence agricole. On sait que vous n'êtes pas du tout content.
1: Non.
0: C'est normal.
1: Donc encore une fois, les réponses ne sont pas du tout à la hauteur des enjeux. Il y avait un très très gros enjeu sur cette loi, c'est l'eau, la gestion de l'eau, et complètement d'actualité en plus, et les pesticides. Donc sur l'eau, il y a c'est en mi-teinte, c'est vrai qu'il y a des gros reculs, mais notamment cette espèce d'objectif de doubler le stockage d'eau d'ici 2035, enfin qui est en plus très très flou parce que de quelle eau on parle. Mais en tout cas, ça envoie un message qui dit allez-y, stockez, stockez, stockez. Or, on connaît toutes les limites de ce système, c'est-à-dire que si c'est pour prendre des eaux de sous-sol et les mettre en surface pour les garder sous le coude, c'est complètement aberrant. Mais sinon, il y a une petite avancée notamment...
0: Ah, dites-nous, sur quel point vous êtes d'accord ?
1: Là, c'est ce que j'allais dire, il y a un truc qui est un peu mieux, c'est qu'il existe dans chaque département ce qu'ils appellent les OUGC, c'est Organisation Unique de Gestion Collective. Et en fait, c'est un organisme qui arbitre la répartition du volume d'eau qui est disponible à un moment donné. Ça, c'est spécifique à l'irrigation. Et c'est souvent opaque, qu'on a un peu du mal à savoir sur quelle base c'est réparti, qui est prioritaire, qui ne l'est pas, comment c'est distribué. Et là, cette loi, elle prévoit qu'il y ait une meilleure transparence de ces organisations avec des publications obligatoires sur les stratégies quant à cette répartition de l'eau et globalement sur la stratégie d'irrigation dans un territoire. Donc ça, c'est une petite avancée, mais en même temps, cette opacité était tellement inconcevable que c'est une avancée qui va juste remettre un tout petit peu de normalité. Et l'autre petite avancée, c'est les préfets qui vont intervenir systématiquement pour protéger les captages prioritaires. On en a d'ailleurs en Dordogne, en l'occurrence à La Coquille, sur la Valouse, dans le nord du département. Ce qu'on appelle captage prioritaire, c'est des zones de captage d'eau potable qui sont trop polluées pour être potables. Et donc là, c'est des molécules chimiques qui sont utilisées en agriculture, hein, qui retrouvent dans ces zones de captage. Et donc là, il y a un travail à faire, alors ou en douceur ou de manière coercitive, pour que ces molécules n'arrivent plus dans ces zones de captage et que donc les pratiques agricoles changent autour de ces zones de captage. Donc nous, on a toujours demandé le réseau bio qu'autour des zones de captage, toutes les terres sur un rayon kilométrique qui correspond à la zone de captage soit en bio et que les agriculteurs soient rémunérés pour ça, en fait, ce qu'on appelle les paiements pour services environnementaux, qui soient incités, rémunérés pour passer en bio, modifier vraiment leur paysage pour qu'il y ait aussi une meilleure rétention d'eau, et puisque en fait le coût de dépollution de l'eau, ça coûte, c'est des millions et des millions d'euros. Et finalement, rémunérer des agriculteurs pour qu'ils passent en bio, c'est beaucoup moins coûteux et puis tout le monde s'y retrouve.
0: Cet exemple montre aussi que cette loi dite urgence agricole, finalement, ne fait pas des décisions qui pourraient aller dans le long terme. C'est vraiment revenir sur les anciennes pratiques. Tout ce qui était déjà connu, qu'est-ce qui était déjà pratiqué.
1: En fait, il fallait répondre à la colère. Mais c'est ce qui s'est fait déjà la dernière fois, mais il faut répondre à la colère du monde agricole. Et la réponse qui demande du revenu, hein, parce qu'en fait, les paysans sont toujours la variable d'ajustement de notre modèle économique, hein, de loi de l'offre et de la demande, de cette économie de marché. Et comme on est en bas de l'échelle puisqu'on produit, on est toujours la variable d'ajustement. Et bien, les réponses qu'apportent nos gouvernants, c'est toujours réautoriser des produits chimiques et assouplir les normes. Et là, en l'occurrence, c'est la réponse qu'ils apportent sur l'eau. Donc oui, c'est des réponses d'urgence qui vont rien régler. Je veux dire, nous, on observe ça depuis des décennies. L'hiver prochain, ils seront de nouveau sur les ronds-points. parce que ça n'aura rien réglé et parce qu'en fait on veut pas changer de pratique tout simplement, on veut pas envisager l'agriculture sur un modèle de production différent. Et donc c'est pas de réautoriser des molécules chimiques et de dire on va stocker plus d'eau quand il y aura pas d'eau, de toute façon il y a plus d'eau. Je veux dire, il faut bien changer de pratique. C'est pas de dire on va en stocker encore plus, encore plus.
0: Selon vous, les urgences étaient nécessaires, mais peut-être le voir différemment, c'est ça?
1: Ben, là, il y avait des urgences qui étaient, en effet, pour sauver des cheptels, assouplir quelques trucs pour combler les mortalités qu'il y a eu, des aides financières, évidemment, des aides d'urgence, parce qu'il y a des pertes colossales de culture. Mais voilà, c'est ça l'urgence. Mais en fait, dans l'urgence, ils proposent des lois qui, en fait, auront des conséquences de long terme. C'est vraiment aberrant.
0: Et là, vous avez fait quand même une action. Vous avez, c'est pas vous directement, c'est les élus qui ont mis cette loi devant le Conseil constitutionnel, c'est ça?
1: Ouais.
0: Est-ce qu'il y a un espoir que ça risque d'être revu, remis en cause?
1: Moi, je suis pas politologue et je suis pas devine, donc je sais pas quoi répondre. Je pense qu'il... Non, je ne sais pas ce que va dire le Conseil constitutionnel. Hein. Il a pris dernièrement des décisions très surprenantes, donc on ne sait pas. Après, des fois, ce qui compte, c'est une mobilisation citoyenne. Là, il y a quand même pour la première fois les médecins qui se sont mobilisés, alors que ce n'est pas trop leur genre. Mais là, vraiment, contre le retour de ces pesticides, l'acétamipride, là, et en l'occurrence, ils se sont mobilisés. Bon, il y a des pétitions qui commencent à circuler, mais bon, je veux dire, s'il n'y a pas 2 millions de personnes dans la rue, ma foi, ça passera, hein.
0: Vous, vraiment, comment vous réagissez sur le point sensible, comme on a commencé notre conversation sur cette question de l'eau, mais l'eau, c'est vraiment vital pour vos exploitations, mais aussi pour la santé humaine. Donc, si on ne prend pas décision comme il faut, donc dans le futur assez proche, ça va devenir vraiment, comme vous avez dit, même la guerre de l'eau.
1: Ouais, c'est ça. Et puis, alors, nous, ce qui est particulier, c'est qu'on est pour une répartition équitable de l'eau. Ça veut dire qu'on n'a pas cette vision de l'eau absolument pour l'agriculture. L'eau, c'est un bien commun. Elle tombe du ciel, d'ailleurs. C'est un bien commun et elle doit être répartie équitablement. C'est pour ça que, enfin, nous, on a toujours défendu qu'il fallait avoir des pratiques agricoles qui s'adaptent à ces moindres ou plus offres d'eau et pour nous, demandes. Et donc, typiquement, alors moi je parle pas de la bio-industrielle qui s'est développée sur les deux dernières décennies, mais en bio, on a une approche du sol, une approche agronomique des sols qui consiste à avoir des sols toujours très riches en humus, et les sols riches en humus retiennent beaucoup mieux l'eau que quand on a des sols qui sont devenus, à force d'être fertilisés qu'avec des granulés, si vous voulez, il n'y a plus vraiment de vie microbienne, il n'y a plus de vie organique. Pareil sur les paysages. Voilà, c'est les bio ont toujours planté des haies, laissé des petites zones humides. Voilà, c'est pas du tout le genre à péter des vallons à coups de tractopelle ou à arracher des immenses bosquets de bois. Ou voilà, c'est plutôt de la plantation, de la zone enherbée. Enfin, tout un tas d'éléments aussi qui retiennent l'eau. Mais il suffit juste de regarder comment s'est formé le paysage autour de nous et puis on voit à peu près ce qu'il faut faire. Hein. Il n'y a pas non plus besoin de 10 000 cabinets d'études pour établir ce genre d'évidence, et en fait l'agriculture qui s'est modernisée après-guerre, elle a fait tout l'inverse, elle a arraché toutes les haies, elle a déboisé, elle a comblé des fossés, elle a refait des fossés ailleurs, enfin on a accéléré la circulation de l'eau. Donc l'eau, elle arrive de là-haut ou elle arrive des montagnes ou du ciel et elle file droit dans l'océan, parce qu'il n'y a plus d'infrastructures paysagères pour retenir l'eau. Il faut pas remettre les rivières droites, il faut toujours laisser des méandres, voilà, des virages, des fossés, etc. Enfin, des plantations, quoi. Et ça, voilà, on l'a toujours dit, on a toujours trouvé que c'était un peu de bon sens, et puis ça ne c'est pas du tout la tendance qui a été prise, et puis on s'étonne de se retrouver dans ce genre de situation. Alors, c'est pas... Bon, je veux dire, le changement climatique, il n'est pas que lié à l'agriculture, mais on y contribue quand même fortement. Et on est les premiers à trinquer.
0: Quand même, on peut voir la différence de mode de travail. Vos exploitations qui pratiquent l'autre méthode, elles sont dans meilleure situation face à ces canicules et cette sécheresse.
1: Ben, quand il ne pleut pas, il ne pleut pas. Et quand il fait 40 degrés, il fait 40 degrés. Ça, qu'on soit en bio ou pas en bio, on le subit pareil. Simplement, nous, on a une pratique qui a eu moins d'impact sur le climat que le reste. Et on a des sols qui, en effet, résistent peut-être mieux aux sécheresses. On utilise aussi des semences, donc des variétés qui présentent plus de critères de résistance aux sécheresses par rapport à des variétés qui cherchent juste à avoir du gros rendement. Mais, et on a des sols, en effet, plus riches, plus humifères, qui ont une meilleure rétention d'eau. Mais dans des situations comme ça, où pendant 4 mois, 5 mois, il fait une chaleur bien au-dessus de la normale et pas d'eau, ben là, tout le monde trinque. Aucune plante ne supporte ça. Les forêts, les arbres sont tous en piteux état. Donc, c'est là où vraiment c'est rageant, parce que on se bat depuis toujours à défendre un modèle pour éviter d'aller dans ce mur, sauf qu'en fait on fonce dans le mur comme tout le monde, puisque je vous dis, la canicule et la sécheresse, on l'a subi comme les autres, quoi.
0: Et les consommateurs, est-ce qu'ils ont leur mot à dire dans cette histoire-là?
1: Ils l'ont par leur choix d'achat, et d'ailleurs là, la consommation bio a un peu repris après la crise qu'il y avait eu il y a 2 ans, mais bon, c'est pas... Heureusement, en fait, qu'il y a ça. Heureusement qu'il y a des consommateurs qui veulent nos produits, qui ont capté, qui ont compris l'enjeu qu'il y a entre la manière dont on produit, ce qu'eux, ils mangent, la qualité de ce qu'ils mangent, leur santé et l'intérêt général. Mais malheureusement, ils sont pas assez nombreux et ça suffit pas. S'il n'y a pas des politiques publiques qui vont dans le même sens, voire même qui vont à contre-courant, on n'est pas sorti de notre bazar. Hein.
0: Mais cette volonté aussi que restauration collective aussi puisse chercher vos produits, qu'ils puissent utiliser vos produits dans ça aussi, c'est un petit peu... ces démarches ne sont pas vraiment soutenues par l'État et par...
1: L'État. Et d'ailleurs, il a fallu encore rappeler l'obligation de la loi Egalim, là, qui devait... qui est obligé à 20% de produits bio dans les menus, dans les approvisionnements. Et d'ailleurs, ils ont même rajouté un autre objectif qui est les produits sous signe officiel de qualité. Donc voilà, c'est tous les autres mentions un peu d'une pratique qui sort un peu du lot, quoi. Qui pourrait être label rouge, qui pourrait être... Enfin, il y en a plein. Ainsi que des produits du commerce équitable. Mais voilà, ce que vous dites, la restauration collective, c'est un très très bon exemple de... Nous, en Dordogne, on a des politiques publiques. Le département a décidé que tous les collèges de Dordogne passeraient en 100% bio, local, fait maison. Et ben voilà, ça fonctionne. Là, ça y est, tous les collèges y sont passés. C'était donné un objectif d'année. Et en plus, ça commence à faire tache d'huile, puisque comme ça fonctionne, ben, y a d'autres cantines... qui se penche sur la question. Et Agrobio, pareil, accompagne depuis très très longtemps les établissements scolaires, enfin les cantines scolaires, mais aussi les restaurants d'EHPAD, d'autres secteurs que le scolaire, notamment le social, sanitaire et social. Et ça fonctionne. Et en fait, quand il y a une commande publique, ben, ça rajoute un débouché pour les bio, donc c'est une forme de soutien. Et puis c'est aussi un soutien à la population. Enfin, on est dans le pays de la gastronomie... ça serait quand même intéressant que les enfants mangent bien et de qualité dans leurs écoles, quoi.
0: C'est pour ça que votre association communique, montre et accueille dans ces fermes pour montrer qu'un autre modèle agricole existe.
1: Voilà, inlassablement, on le fait. Et c'est dur de garder le moral, parce que c'est très ingrat comme travail.
0: Et surtout actuellement, avec toutes ces canicules et sécheresses, j'imagine qu'il faut vraiment être convaincu. Et...
1: Oui, puisque je vous disais tout à l'heure, enfin, on se bat pour que ça n'arrive pas, et quand ça arrive, ben, on le prend plein fouet comme tout le monde, quoi.
0: Mais merci à vous, Nathalie Verdier, de trouver quelques minutes pendant votre emploi de temps bien chargé. On a mis du temps pour vous joindre, mais ça y est, on a pu avoir votre avis sur cette loi d'urgence agricole. Merci.
1: Merci beaucoup.
0: Nathalie Verdier, porte-parole d'Agrobio Périgord. Merci à vous.

0: Le 21 juillet, l'Assemblée nationale et le Sénat ont adopté une proposition de loi, la proposition de loi de la députée Laure Miller, pour l'interdiction des réseaux sociaux de moins de 15 ans. Alors ça a beaucoup fait parler, bien sûr, en tout cas par la partie la plus jeune de notre population. La Quadrature du Net, une association de défense des libertés sur Internet, a fait un communiqué. Et au micro de Radio Libre en Périgord, Bastien Lequerec, qui est juriste de la Quadrature du Net, nous en parle un petit peu plus. Bonjour Bastien.
1: Bonjour.
0: Alors, expliquez-nous quel était le contexte de cette loi initialement, et puis avant de parler de ce que vous proposeriez en compensation.
1: Alors cette loi, elle vise à interdire aux mineurs de moins de 15 ans l'accès aux réseaux sociaux. Concrètement, cela signifie que la loi veut obliger les réseaux sociaux à vérifier l'âge de leurs internautes, de leurs utilisateurs et leurs utilisatrices. Concrètement, cela signifie que des dispositifs de vérification d'âge vont être mis en place avant de pouvoir s'exprimer en ligne. Un dispositif de vérification d'âge, il en existe de trois sortes. Soit des dispositifs d'estimation d'âge, c'est-à-dire qu'on se place devant sa caméra et une IA va essayer de détecter si on a plus ou moins de 15 ans. Ces technologies ne fonctionnent pas et semblent être écartées par le gouvernement. Les deux autres techniques qui restent, c'est premièrement des techniques qui visent à présenter ces papiers d'identité à la machine, à nouveau avec une analyse automatisée pour repérer la date d'anniversaire de la personne et vérifier si elle a plus ou moins de 15 ans. Ces techniques fonctionnent un peu mieux que celles d'estimation d'âge, mais sont très faillibles aussi. Et il reste les techniques d'identité numérique d'État, c'est-à-dire concrètement, vous pourriez être obligé de vous identifier via France Connect, par exemple, qui est l'identité numérique de l'État français, avant de pouvoir accéder à un réseau social. Cela signifie que c'est une vérification d'identité avant d'avoir le droit de s'exprimer en ligne. Et c'est une vérification d'identité, non pas pour les personnes de moins de 15 ans, mais pour celles de plus de 15 ans, parce que pour exclure les mineurs de moins de 15 ans, il faut contrôler l'âge, donc l'identité, de tous les internautes.
0: Ah oui. Et est-ce que ça fait écho à ce qu'on appelle France Identité ? Qu'est-ce que c'est ?
1: France Identité, c'est le service de l'État qui travaille sur de l'identité numérique. C'est ce qui est derrière France Connect. C'est une des pistes qui est envisagée par le gouvernement pour rendre effective cette vérification d'âge. C'est-à-dire que si vous n'avez pas d'existence dans les fichiers de l'État, vous n'aurez pas le droit de vous exprimer en ligne. C'est également la fin de l'anonymat parce que vous serez obligé de vous identifier avec votre nom, prénom, de votre identité civile, donc des personnes qui sont des opposants politiques, des personnes pour qui c'est un danger par leur conjoint, leur employeur de donner leur nom, seront dissuadées de s'exprimer en ligne. Les plateformes ne connaîtront pas directement le nom des personnes, le nom des internautes. Ça passera très certainement par des intermédiaires techniques, mais il y a des risques de fuite de données, il y a des risques de mauvaise configuration, il y a des risques procureurs qui iraient essayer de d'identifier les personnes. Donc derrière, cela va créer une incitation à ne plus s'exprimer en ligne pour les personnes pour qui c'est dangereux que leur nom soit révélé un jour.
0: La date d'échéance, ce sera le 1er septembre, c'est ce qui a été annoncé pour la mise en place de cette loi. Vous avez d'autres exemples, parce qu'il y a eu l'Australie qui a été longuement citée aussi, qui a mis en place pour les moins de 16 ans, l'Australie.
1: L'Australie, c'est un pays qui est regardé de très près, parce que c'est l'exemple, l'annonce de ce qui va se passer en France. C'est-à-dire qu'en Australie, d'après le régulateur australien lui-même, deux tiers des mineurs qui devraient être empêchés d'accès à ces réseaux sociaux continuent d'y avoir accès.
0: Avec les VPN ?
1: Parce que c'est par des VPN ou en trompant la machine. Par exemple, en Australie, des adolescents se sont amusés à se dessiner des moustaches sur le visage et ont réussi comme ça à tromper la machine.
0: Mais c'est un droit important.
1: Parce que ces systèmes ne sont pas efficaces. Mais il y a aussi le Royaume-Uni. Au Royaume-Uni, qui depuis l'été 2025 a une loi similaire, c'est-à-dire que les contenus pornographiques ou les contenus haineux doivent être derrière des systèmes de vérification d'âge. On a des réseaux sociaux comme Reddit qui ont massivement mis en place des vérifications d'âge, et on a des internautes qui ont réussi à les contourner. Par exemple, au Royaume-Uni, c'est en utilisant des avatars de jeux vidéo que des adolescents ont réussi à tromper la machine, ou en présentant de faux papiers. C'est le Media Next qui s'est amusé à tester aujourd'hui les dispositifs de vérification de papiers qui sont utilisés aujourd'hui déjà en France pour les sites à caractère pornographique, et ils ont réussi à tromper la machine avec des papiers d'identité grossièrement fabriqués au nom de Monsieur Patate, par exemple, et ces technologies laissaient passer les internautes. Donc on a une technologie qui est intrinsèquement défaillante. La solution, ça serait d'aller vers encore plus de contrôle, encore plus de surveillance, notamment avec l'identité numérique d'État, et c'est ce vers quoi le gouvernement français semble se diriger. Mais en attendant, on a un système qui va être contourné, qui est faillible et qui ne protège pas les enfants.
0: Mais l'identité numérique d'État, ça pénalise aussi les réseaux sociaux libres qui n'ont pas les puissances, qui n'ont pas les ressources économiques par rapport aux mastodontes des GAFAM.
1: Exactement. Faire de la vérification d'identité, ça implique de développer des outils, ça implique de payer des services auprès de prestataires dont c'est le métier, ça implique une infrastructure, et c'est un danger pour les réseaux sociaux décentralisés qui essaient d'apporter un modèle différent.
0: Mastodon.
1: Pourquoi est-ce que, par exemple, Mastodon, par exemple, Peertube, pourquoi est-ce qu'aujourd'hui le législateur se dit « je dois interdire au moins de 15 ans les réseaux sociaux » ? Parce que les réseaux sociaux commerciaux, et j'insiste sur ce point, fonctionnent par leur modèle économique reposant sur la publicité, sur des méthodes d'addiction. Leur objectif, c'est de faire rester les personnes le plus longtemps sur leur plateforme. Et le résultat, c'est la mise en avant de contenus haineux qui vont faire réagir. C'est l'utilisation de mécanismes d'addiction, par exemple le doom scrolling, c'est ce fil d'actualité qui ne finit pas d'être alimenté par des algorithmes. Sauf que ça, c'est propre aux réseaux sociaux commerciaux. Les réseaux sociaux alternatifs essaient de présenter des modèles différents qui ne sont pas basés sur la publicité, qui ne sont pas basés sur ces infrastructures de surveillance. Et eux vont être pénalisés, non seulement parce que, alors qu'ils pourraient être un repère, un endroit sécurisé pour les adolescents, pour les jeunes de moins de 15 ans, n'auront plus légalement le droit de les autoriser à accéder à leur plateforme, mais vont également devoir se transformer en ce qu'on appelle, nous, des auxiliaires de police, à faire de la vérification d'identité, à rentrer dans cette logique de contrôle autoritaire exigé par l'État, alors que ça n'est pas leur esprit, ce n'est pas ce pourquoi ces réseaux sociaux ont été construits, et avec à la clé le risque de disparition. Un réseau social décentralisé, indépendant, qui ne ferait pas de vérification d'identité, demain pourrait être censuré en France, ou alors simplement disparaître parce que d'un point de vue économique, c'est impossible de payer des prestataires de vérification d'identité qui vendent des produits et pour qui c'est peut-être pas forcément compatible de travailler avec des réseaux sociaux qui reposent principalement sur le don ou sur des prix libres.
0: Alors si les causes d'origine ne sont pas réglées entièrement, quelles sont les raisons premières, à votre avis, de cette loi ?
1: Cette loi, elle n'arrive pas de nulle part. Cette loi, c'est la continuité d'une politique de défiance de la jeunesse par le gouvernement. En 2023, au moment des révoltes suite au meurtre de Naël Merzouk, le gouvernement et Emmanuel Macron avaient pointé du doigt les réseaux sociaux. Ils avaient fait des réseaux sociaux le seul responsable des révoltes, passant totalement sous silence les causes sociales qui ont mené la jeunesse à exprimer violemment son refus de se faire assassiner par la police qui est censée les protéger. En 2024, au moment des révoltes en Nouvelle-Calédonie-Kanaky, le gouvernement a fait censurer TikTok en prenant le prétexte qu'il y aurait des contenus illicites violents, contenus qu'il n'a jamais été capable de prouver devant la justice, et en réalité, c'était une plateforme qui était utilisée par la jeunesse pour se documenter et pour s'organiser de manière parfaitement légale, et c'est pour cela que ce réseau social a été pris pour cible en 2024. On a un gouvernement qui ne veut pas voir la jeunesse, qui ne veut pas l'entendre. C'est également dans ce même sens que la loi Riposte, qui est en train d'être votée par le Parlement, fait cette loi. Elle vise à réprimer encore plus
0: les free parties, par exemple, oui.
1: Voilà, les free parties, les rodéos urbains, qui sont des modes d'expression de la jeunesse. à laquelle le gouvernement ne sait qu'apporter une réponse ferme, autoritaire, au lieu d'essayer de comprendre les raisons et peut-être de travailler avec, avec les plus jeunes. Cette réponse d'interdiction des réseaux sociaux, elle est dans cette ligne directrice, dans cette ligne droite, pardon, de cette politique paternaliste de la part du gouvernement. C'est une politique qui est réactionnaire, c'est une politique qui ne comprend pas les besoins de la jeunesse, et c'est pour cela que la réponse qui est apportée est à côté de ce qui serait attendu. On ne va pas protéger les enfants en les empêchant d'accéder aux réseaux sociaux. C'est comme si on voulait protéger les femmes du cyberharcèlement qui peut se passer sur les réseaux sociaux en empêchant la moitié de la population d'y accéder. Ça serait absurde. C'est également absurde pour les enfants.
0: Alors, si vous étiez ministre avec la Quadrature du Net, je veux dire un vous collectif, ministre du numérique, quelle serait la solution pour vous pour régler le problème des réseaux sociaux pour les moins de 15 ans ?
1: Depuis 2017, la Quadrature fait la promotion de l'interopérabilité des réseaux sociaux. Derrière ce terme qui peut faire peur se cache en réalité un concept très simple. Aujourd'hui, quand on est sur un réseau social, on ne peut pas communiquer avec des communautés qui sont sur d'autres réseaux sociaux. Ce qui peut paraître étrange parce que quand vous avez un mail chez un fournisseur de mail, vous pouvez communiquer avec des personnes qui utilisent un autre fournisseur de mail parce qu'il y a des standards qui permettent à ces différents services de communiquer entre eux. Quand vous avez un compte en banque, vous pouvez envoyer de l'argent à des personnes qui sont dans une autre banque. Quand vous avez un numéro de téléphone, vous pouvez appeler des personnes qui sont dans d'autres pays avec des opérateurs différents parce qu'il y a des standards qui permettent à tout ça de communiquer. Pour les réseaux sociaux, ça n'existe pas. Pourquoi ? Parce que les réseaux sociaux commerciaux ont un intérêt commercial à garder le contrôle sur leur communauté. Et nous, à la Quadrature du Net, on invite à casser ces silos-là. Casser ces silos-là, ça veut dire permettre aux personnes de communiquer avec des contacts qui seraient sur d'autres réseaux sociaux, des réseaux sociaux plus vertueux, des réseaux sociaux avec des modèles économiques différents, et également, du coup, permettre aux personnes de quitter des réseaux sociaux toxiques pour aller vers des endroits qui sont vertueux, plus protecteurs des libertés individuelles, qui vont utiliser peut-être moins d'algorithmes, moins de mécanismes d'addiction, et mettre en concurrence, en quelque sorte, ces différents réseaux sociaux pour qu'on puisse quitter un X Twitter qui aujourd'hui fait notoirement le jeu de l'extrême droite, que l'on puisse quitter un Instagram qui fait de la censure politique, que l'on puisse quitter un Facebook qui fait du ciblage publicitaire pour des profits, et que l'on arrête d'être dans cette logique de jouer sur l'addiction, jouer sur des mécanismes humains pour des raisons économiques.
0: Donc peut-être un ministre, Benjamin Bayard, ministre du numérique en 2027, admettons, pourrait... Alors,
1: Benjamin Bayard n'est plus membre de la Quadrature du Net.
0: Ah, Jérémy, bon, alors peut-être quelqu'un de la Quadrature du Net sera ministre en 2027 et annoncera un grand déménagement vers Mastodon et d'autres réseaux sociaux plus libres.
1: En tout cas, nous, on appelle à une évolution de la loi. On a besoin de cette évolution de la loi parce qu'aujourd'hui, on ne peut pas attendre que les réseaux sociaux commerciaux aillent se lancer dans le monde des réseaux sociaux interopérables de leur plein gré. Ils ne le feront pas pour des questions commerciales, parce que l'interopérabilité remet en question leur modèle économique. S'ils le font, c'est ce qu'avait tenté Meta avec Threads il y a quelques années, c'est pour des questions de first takes all, cette notion d'économie où le premier arrivé sur un secteur va pouvoir prendre l'ensemble du marché, dicter ses règles. On a besoin de la protection de la loi. Parce que ces petits réseaux sociaux ne peuvent pas être en concurrence de manière libre, juste, avec ces mastodons que sont les géants économiques américains ou chinois. Et on a besoin de la protection de la loi pour imposer ces réseaux sociaux à devenir interopérables avec des règles qui ne sont pas dictées par eux, mais dictées par un régulateur dans un intérêt général. Sauf que pour cela, il faut une volonté politique qui, aujourd'hui, n'existe malheureusement absolument pas en France ou en Europe.
0: Bien, merci Bastien Le Quérec.
1: Merci à vous.
0: Dernière question, parce que là récemment on a parlé du canon français sur le réseau social Facebook et on a reçu comme une nuée de robots, de bots, de messages d'insultes et j'ai appris que ça s'appelait l'astroturfing. C'est du coup une pratique qui... Est-ce que c'est possible de le supprimer ça, d'agir d'un point de vue d'un État, d'autres pays ou de puissances financières qui veulent acheter des robots?
1: Le mécanisme d'astroturfing, il repose énormément sur les algorithmes de recommandation. L'objectif, c'est de donner l'impression d'un soutien massif alors qu'en réalité, c'est marginal. Et pour cela, pour donner cette impression de masse, les algorithmes de recommandation sont particulièrement utiles. Avec l'interopérabilité des réseaux sociaux, on pourrait avoir demain des réseaux sociaux qui ne mettront pas des algorithmes de recommandation. Le seul algorithme, ça sera l'humain, qui aura décidé soit d'écrire lui-même ou elle-même, soit de republier un contenu fait par quelqu'un d'autre, qui sera sur des logiques non pas de viralité, mais de sérénité des débats. Et donc, ça ne fera pas disparaître l'interopérabilité. C'est les questions de désinformation, les questions de manipulation, d'ingérence étrangère, de haine. En revanche, ça leur retirera énormément de caisses de résonance que sont aujourd'hui les algorithmes de recommandation des réseaux sociaux commerciaux. Et donc, sans résoudre totalement ce problème, parce que ça serait illusoire de penser que ça serait possible, ça atténuerait énormément ces phénomènes-là et donc les effets néfastes que ces phénomènes ont sur les personnes et ont sur la démocratie.
0: Merci beaucoup Bastien Le Carrec, juriste à la Quadrature du Net, une association qui permet de lutter pour les droits numériques. Et donc le sujet était la suppression des réseaux sociaux pour les moins de 15 ans. Merci.
1: Merci à vous. 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
4: Eh bien, bonjour à tous, je suis William, je suis le chargé de médiation au château de Comarque et je vais vous emmener avec moi aujourd'hui à travers le site et à vous raconter brièvement son histoire pour vous inviter à venir le découvrir avec nous très prochainement. Alors ici, nous sommes dans le Clusot, un abri sous roche qui a été occupé dès le Moyen-Âge et juste en dessous de nos pieds, on peut effectivement retrouver la grotte préhistorique qui est actuellement étudiée par les scientifiques et dont le public aura l'occasion d'échanger avec ces scientifiques pendant ces 3 semaines qui vont suivre. Alors là, nous venons de gravir l'ensemble du site.

0: et nous sommes au-dessus de la douve sèche qui nous sépare du donjon. Et donc nous allons arriver à la porte pour accéder à cette cour et pouvoir profiter de la vue qui domine la vallée. Alors là, nous sommes dans la grande salle, la hola du château, qui nous permet de profiter d'une vue d'ensemble sur le site de Comarque. Et c'est ici qu'on laisse notre public au moment des visites guidées, qui ont lieu tout l'été, une le matin, une l'après-midi. Et ensuite, on laisse le public découvrir l'ensemble du donjon avec une petite vidéo de présentation de la grotte en sous-sol, une salle avec des jeux en bois et surtout une salle qui recense les 60 ans de travaux avec des petites photos avant-après qui sont relativement saisissantes. Et justement, concernant ce château qui a subi près de 60 ans de restauration, il a été découvert et commencé à être dégagé de l'ensemble de cette végétation qui le recouvrait à partir des années 60-70 par le propriétaire actuel Hubert de Comarque, qui est toujours un descendant direct de la famille et dont les travaux continuent de se poursuivre et dont le prochain chantier sera sur la chapelle et concernera la toiture de Loz. Concernant la programmation du château de Comarque, nous invitons les visiteurs à venir cet été. Durant les mercredis et dimanches soirs, nous faisons des nocturnes mystères et lumières. Donc tout le site est éclairé avec un ensemble de lumières. Il y a un marché d'artisans en fond de vallée et on peut aussi se restaurer avec du snacking. Donc nous invitons toutes les personnes à venir profiter de ce moment féerique en famille. Et évidemment, nous proposons plein d'autres types d'activités, des visites guidées, des ateliers pour les enfants et les adultes, tir à l'arc, taille de pierre, calligraphie et d'autres types d'activités. Il y a aussi des activités libres, l'atelier calligraphie dans le donjon, une pièce avec des jeux en bois, et on peut aussi refaire la généalogie de sa famille et s'inscrire à des activités telles que la descente en rappel. Et aussi, il y a une petite nouveauté cette année pour deux dates qui sont les dîners enquête, et vous devez résoudre une enquête. À vous de savoir qui est le responsable du meurtre qui a eu lieu lors de ce dîner. Mais merci à tous et je souhaite une bonne saison à l'ensemble des sites et bon été en Périgord.
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Eh oui, il faut rigoler. Alors, coucou, me revoilà. Il est 9h30. À quelques secondes près, c'est donc l'heure de la chronique déjantée du Patou, qui rit de tout, ou presque, en direct, dans les studios de Radio Libre en Périgord, la radio que l'on adore. La semaine dernière, suite à une indisponibilité technique de la plateforme, il n'y a pas eu de direct. Une simple rediffusion d'une chronique antérieure. Mais aujourd'hui, oh joie, c'est le retour de mes délires. Vous êtes prêts? C'est parti. On va commencer par un peu d'histoire. Au 1er siècle, en Judée, les mères utilisaient des méthodes pratiques et rudimentaires pour s'occuper de leurs nourrissons. Elles changeaient les couches avec des linges absorbants, réutilisables, et des techniques de nouage adaptées aux matériaux et coutumes locales. L'archéologie, les textes anciens et l'analogie ethnographique permettent de reconstituer les pratiques typiques. Les matériels, c'était du lin et de la laine, fibres courantes et facilement disponibles. Le lin était apprécié pour sa douceur et son pouvoir absorbant. La laine offrait chaleur et une certaine capacité d'absorption. Ozone, né en 309-310 à Bazas ou à Bordeaux, mort vers 394-395 dans une villa située entre Langon et La Réole, est un homme politique, homme de lettres et pédagogue gallo-romain de la période du Bas-Empire proche de l'empereur Gratien. Il fut notamment préfet du prétoire des Gaules en 378. Eh bien, tout ça pour en arriver là, il s'agit que, à l'occasion de fouilles archéologiques, on aurait retrouvé la couche d'ozone. Et, effectivement, il y a bel et bien un trou dans la couche d'ozone. Voilà les actus. Alors, la dernière sortie de Mathilde Panot qui révèle au grand jour qu'elle n'aime pas les vieux, puisqu'elle a suggéré que les jeunes récupèrent les procurations de leurs grands-parents en les menaçant de ne plus aller les voir. Bon, il paraît que c'est de l'humour. Mais je ne tomberai pas dans le panneau. On sait bien que son parti craint le vote des anciens qui ne leur est pas favorable. Pour moi, cette proposition me conforte dans l'idée de la nouvelle fine appellation du sigle LFI. C'est bien la faute inexcusable. Fermez le banc. Dans 2 mois, ce sont les élections sénatoriales. Et en Dordogne, nous en sommes déjà à 7 candidats, dont les 2 sortants. Les derniers en lice sont Dominique Bousquet, en quête d'avenir politique, depuis qu'il n'est plus président de sa communauté des communes, l'écologiste de service Charlotte Soulary, née Golo, et sortie des bois du Périgord vert, une infirmière insoumise inconnue, symbolisant une autre appellation de son parti LFI, la farce insolite. Ah, j'oubliais, il y a aussi un candidat du ramassis national, un certain coffret de drones, lequel, compte tenu de son patronyme, ne fera que survoler ces élections. Affaire à suivre. Et quoi de neuf ailleurs? Alors, une info totalement farfelu, mais pourtant véridique. Le rappeur Pitbull, qui assume sa calvitie comme personne, jusqu'à revendiquer vouloir représenter les chauves du monde entier, est entré dans le Guinness des records grâce à un rassemblement de 22 141 fans portant de faux crânes chauves lors d'un récent concert Londres, le plus grand jamais recensé. Outre des bénévoles, des drones ont été utilisés pour compter le nombre de perruques en latex dans la foule, sous une chaleur avoisinant les 31 degrés. « C'est génial de faire partie de quelque chose comme ça, on va entrer dans l'histoire », a déclaré Ella McGovern, une fan étudiante de 23 ans. On ne peut donc que s'incliner devant ce record et avouer que Pitbull est vraiment un rappeur qui a du chien. Et voilà la pause musicale. Alors, elle a 88 ans cette semaine et elle chante toujours. Bravo, Madame Isabelle Aubray. Elle interprète ici la chanson « Un premier amour » avec lequel elle gagna le concours Eurovision en 1962. Cela ne nous rajeunit pas.

0: Isabelle Aubray et son premier amour ont donc représenté la France. C'était le numéro 9.
1: Et sans autre transition, voici le moment du contre-paix. Il y a 2 semaines, je vous proposais des contre-perteries bergeracoises, compte tenu de l'arrivée de la 11e étape du Tour de France, avec des noms de rues, la rue Bona. Il faut faire l'inversion des syllabes, Bona et Na. La rue du Tounet, il faut inverser le U de rue avec le E de Tounet. La rue Fétou, il faut inverser le F avec le premier T de Fétou. La rue Près du Quai, il faut inverser le U de rue avec le E de quai, qui a été rebaptisé depuis rue du Port. Et les lieux dits, le Combal, inversion là aussi des syllabes, et enfin Malsara, où il faut inverser le M avec le S, et Charlotte le nettoya. Aujourd'hui, l'actualité nous commande quelques contre-pèteries incendiaires. Ouverture de la chasse, attention aux coups de feu. Ouverture de la chasse, attention aux coups de feu. Le cuisinier a un canard sur le feu. Le cuisinier a un canard sur le feu. Faites donc un feu de poutre. Faites donc un feu de poutre. Ils n'avaient que de vieilles caisses pour animer leur feu. Ils n'avaient que de vieilles caisses pour animer leur feu. Et l'ânesse a le feu au derrière. L'ânesse a le feu au derrière. Les indices, la semaine prochaine, bien sûr. Et c'est la minute blague. Alors, allez. Comme dirait Alphonse, voici une belle histoire qui sent le vécu. À Boulazac, à la ZAC du Pontex, il y a un gars qui sort du VNB en titubant. Il lui faut 5 bonnes minutes pour retrouver sa voiture, 5 autres pour trouver la clé, non sans être tombé 2 ou 3 fois. Au bout du parking, des policiers regardent la scène. Médusé. Il faut encore un bon moment pour que le gars réussisse à faire démarrer le moteur, qui s'éteint tout de suite après. Pendant ce temps, ses amis sortent du bar, cognent à sa vitre et lui souhaitent bonne nuit. Mais ça ne va pas bien pour lui. Il chante quand même, affalé à sa portière, la fenêtre ouverte. Finalement, au bout d'une bonne demi-heure, il réussit à relancer le moteur et il commence à rouler. Immédiatement, les policiers allument leur gyrophare, le bloquent avec leur voiture et le mettent en état d'arrestation. Ils lui demandent alors de souffler dans le ballon. Et là, surprise, 0. Rien de rien. Nada. Pas une goutte d'alcool. Les flics demandent alors, mais pourquoi ? Ça vous semblait si difficile de trouver vos clés, de monter dans la voiture et de démarrer. Oh ben, ce soir, c'était mon tour de faire semblant. Le temps que les autres puissent partir tranquillement. Et voilà les petits loups, c'est fini pour aujourd'hui. N'oubliez pas que vous pouvez me re-écouter vendredi à 15h30 et samedi à 9h30. À la technique, c'était Yanis, et je le remercie. Quoi faire le week-end prochain? Alors, il y a plein de manifestations ou d'événements festifs un peu partout dans le département, histoire d'oublier un peu le contexte chaleureux dans lequel on vit actuellement. Alors, j'ai sélectionné pour vous la traditionnelle fête du couteau à Nontron, ou pourquoi pas la fête locale de Chantérac, sans oublier les festivals, celui de la cochonnade au Lardin-Saint-Lazare, ou celui des Jeux du Théâtre à Sarlat. Quant à moi, en attendant de vous retrouver la semaine prochaine sur RNP, je vous délivre le petit message habituel. Salut les copains, salut mes poules, vive nous, et restez au frais.

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2: Bonjour à toutes et à tous, vous êtes sur Radio Libre en Périgord et nous nous retrouvons pour l'agenda quotidien présenté par l'équipe RLP.
3: Du 6 juillet au 21 août, la galerie Beam Art vous invite à l'exposition 10 ans de Boulazac Île-Manoir avec les créations réalisées pendant cette année de préparation. La galerie Beam Art, c'est au château de Saint-Laurent du Manoir, entrée libre et gratuite. Horaire des expositions du lundi au vendredi de 9h à 12h, 14h à 17h30, le mercredi de 9h à 12h et le samedi et dimanche de 14h à 18h. Bonne visite!
4: Dimanche 8 mars 2026, rendez-vous à Bergerac pour un vide-grenier organisé par les abeilles bergeracoises. Il se déroulera de 8h à 18h à la salle Quaco. Sur place, vous trouverez une buvette et de la petite restauration. Les exposants peuvent s'inscrire au 06 86 83 13 88. Possibilité de fournir tables et chaises avec des emplacements proposés à partir de 3€ le mètre.
5: En prévision d'une possible aggravation de la situation sur la métropole et de besoins nouveaux qui apparaîtraient, la ville de Périgueux propose aux citoyens d'utiliser l'adresse mail suivante cabinet@perigueux.fr pour indiquer leur capacité d'hébergement volontaire de personnes ou de familles en précisant bien leur nom, prénom, adresse postale, adresse mail et numéro de téléphone portable pour plus de réactivité et si besoin la date de la possible mise à disposition de votre logement ou de votre chambre ainsi que le nombre de personnes que vous pourriez être en mesure d'accueillir. Cette liste, réactualisée quotidiennement, sera communiquée au service de crise de l'agglomération bordelaise.
3: La prévention des cambriolages était au cœur d'une réunion d'information organisée par la ville de Trélissac en partenariat avec la police nationale et le commissariat de Périgueux. Animée par le brigadier chef Sébastien Point, correspondant sûreté, cette rencontre a permis aux habitants de repartir avec de nombreux conseils pratiques pour mieux protéger leur domicile. Pendant près d'une heure et demie, plusieurs sujets ont été abordés. Les méthodes utilisées par les cambrioleurs pour repérer leurs cibles, les cambriolages d'opportunité, les équipements permettant de renforcer la sécu des habitations, comme les serrures, les alarmes ou encore la vidéoprotection, mais aussi les bons réflexes à adopter avant, pendant et après une tentative d'effraction. Les participants ont également été sensibilisés au dispositif Opération Tranquillité Vacances, qui permet de signaler son absence aux forces de l'ordre afin de bénéficier de rondes régulières à proximité de son domicile. Un rappel a aussi été fait sur l'importance de préserver les traces et indices après un cambriolage afin de faciliter le travail des enquêteurs. Cette réunion, à laquelle participait Aurélie Billot, adjointe Thomer et Cécile Serrano, conseillère municipale déléguée à la sécurité, s'inscrit dans la volonté de la municipalité de renforcer la sécurité sur la commune, notamment avec le projet de création d'une future police municipale. À noter dans vos agendas, une seconde réunion d'information sur la prévention des cambriolages est organisée le 6 août, c'est un jeudi, à 18h30. Ouvert à tous et à toutes, elle permettra aux habitants de bénéficier de conseils personnalisés et d'échanger directement avec les forces de l'ordre.
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2: De la comédie française. Immersion chez Molière. Martin Darondeau et Bertrand Huskla ont écrit et réalisé ce petit chef-d'œuvre d'humour et de comédie superbement défendu par une bonne partie des troupes de la maison de Molière, et sont pourtant les deux seuls à ne pas en faire partie. Le pitch. Dans 3 heures, Nina dévoile sa première mise en scène à la Comédie Française, mais dans l'agitation des dernières répétitions, rien ne se passe comme prévu. Retard, coups de stress, problèmes techniques et problèmes d'ego secouent la troupe. Pourtant, Nina n'a pas d'autre choix que d'aller jusqu'au bout, car s'il n'y a bien une règle d'or à la Comédie Française, c'est qu'on n'annule pas. Commence alors une course contre la montre pour sauver la représentation. Bien écrit, rythmé, très drôle et évidemment très bien joué, ce huis clos est un modèle du genre. Il y a bien longtemps que je n'avais pas autant ri au cinéma. Un seul reproche, ça ne dure que 75 minutes et on en redemande. À l'origine, ce devait être une série consacrée à la célèbre institution théâtrale. Mais lorsque le projet s'est enlisé, les producteurs ont proposé d'en faire un long métrage. Un élément a précipité les choses, la disponibilité exceptionnelle de la salle Richelieu pendant plusieurs jours en raison de travaux. Une occasion rarissime qui a poussé les auteurs à écrire le scénario en seulement 2 mois, avant un tournage mené tambour battant en moins de 3 semaines. De nombreuses scènes du film s'inspirent ainsi de faits réels, même si les événements ont été condensés et amplifiés pour les besoins de la comédie. Les réalisateurs ont ainsi investi des couloirs, loges, ateliers et recoins du théâtre pour montrer l'envers du décor, obligeant l'équipe technique à s'adapter en permanence au rythme de cette institution en activité. Une comédie intelligente, rythmée et sincèrement drôle, qui réussit à parler du théâtre dit classique sans jamais être poussiéreuse. Le film embarque par son énergie et son originalité, clairement le genre de surprise qu'on aimerait voir le plus souvent au cinéma. Vu en avant-première donc, mais je me promets de le revoir dès sa sortie officielle sur les écrans le 22 juillet. Tous les rôles, même les plus modestes, même les silhouettes, sont interprétés par des sociétaires ou pensionnaires de la Comédie Française. Cette approche a évidemment facilité le tournage, les comédiens connaissant déjà les lieux, les usages et souvent leurs partenaires de jeu. Une authenticité rare qui a servi l'efficacité du plateau. Pauline Clément, co-scénariste, Laurence Stocker, Julien Frison, Marina Hans, Daniel Lebrun, Sefa Yeboa, Christian Heck et toute la troupe, avec des apparitions savoureuses de Guillaume Gallienne et Benjamin Lavergne, irrésistibles. On sent ici un vrai amour du spectacle vivant derrière l'humour et le chaos permanent. Le film réussit à être à la fois accessible, élégant et populaire, sans jamais, jamais prendre son public de haut. Une très belle surprise portée par une vraie identité de mise en scène et un regard rafraîchissant sur le monde du théâtre. Nom d'un chien, ça fait du bien. Je ne pensais vraiment pas que la comédie de l'été viendrait de la Comédie Française elle-même. À ne rater sous aucun prétexte.
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1: 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Des nanos dans l'eau.
2: Bonjour.
3: Bonjour.
2: Vous m'avez expliqué la dernière fois que divers polluants se retrouvent dans l'eau et finalement dans l'ensemble de la chaîne alimentaire et donc dans notre organisme. Des pesticides et des engrais, des éléments transmétalliques ou métaux lourds, des éléments radioactifs naturels et artificiels et aussi des résidus médicamenteux. C'est déjà beaucoup. Mais est-ce qu'il y en a d'autres ?
3: Hélas, oui.
2: Je sais. Les nanoparticules, ces minuscules particules qui mesurent entre 1 et 100 nanomètres, sachant qu'un nanomètre, c'est 1 milliard de fois plus petit qu'un mètre.
3: Oui.
2: Je sais, grâce à vous, que les nanoparticules comportent différentes familles de particules. Il y a les oxydes de métaux, et plus précisément de titane, de cuivre, de zinc, d'aluminium ou de silicium, qu'on trouve dans les aliments ou les cosmétiques. Il y a aussi les nanotubes de carbone, qu'on utilise par exemple pour le renforcement mécanique et l'allègement d'articles de sport. Il y a également les fullerènes, qui sont aussi des molécules composées de carbone et qui sont utilisées pour améliorer les propriétés électriques et optiques de polymères ou pour des applications pharmaceutiques. Et il y a les nanopoudres d'argent qui ont des propriétés antibactériennes et qu'on utilise dans les vêtements, comme par exemple les chaussettes dites sans odeur. Et à chaque lavage, on introduit des nanoparticules dans l'eau.
3: Exactement.
2: Je sais aussi qu'on les trouve partout et qu'on ne sait pas qu'on les trouve partout. Dans nos produits cosmétiques et d'hygiène corporelle, comme la crème solaire, le dentifrice, le démaquillant, le rouge à lèvres, l'ombre à paupières. Dans les matériaux de construction de nos maisons, comme le béton, le ciment, la peinture. Dans les articles de sport, comme les raquettes de tennis, les planches de surf, les cadres de vélo. Dans la voiture, comme le diesel, les pneus, l'huile moteur. Dans les appareils électriques, comme les fers à repasser, les machines à café, les réfrigérateurs, les consoles de jeux vidéo, les écrans. Dans notre maison, comme les matelas, les poêles, les couvertures, les lessives, les lingettes. Dans les objets pour bébés, comme les jouets.

0: Ouais, les anneaux de dentition, les poussettes et les biberons. Dans nos vêtements, comme les manteaux, les chemises, les cravates et les chaussettes. Dans des produits liés à la santé, comme les crèmes pour soulager les douleurs, les composites dentaires, les antifongiques. Et bien sûr, dans nos aliments. Thé, café en capsule, chocolat en poudre, sucre, sirop, pâtisseries industrielles, mayonnaise, sauce, chewing-gum et plein d'autres aliments fabriqués de façon industrielle. Et aussi dans leurs emballages.
1: Eh bien, je vois que vous avez étudié les nanoparticules.
0: Avec ce que vous m'en avez dit dans la précédente émission sur la qualité de l'air, je me suis un peu inquiétée et j'ai lu pas mal de choses sur ce sujet. J'ai réalisé qu'on était en train de vivre une révolution industrielle de la même ampleur que la révolution informatique. Sauf qu'on ne s'en rend pas compte car personne n'en parle. Ou si peu.
1: Il est vrai que l'information ne vient pas spontanément vers nous.
0: Les industriels n'ont pas voulu que les citoyens s'emparent des nanoparticules comme ils se sont emparés des organismes génétiquement modifiés. Comme ça, ils peuvent développer à tout craint cette nouvelle technologie sans inquiéter la population. Car ils ont bien conscience que si nous étions nombreux à nous intéresser aux nanoparticules et aux risques qu'elles font courir à notre santé et à celle de l'environnement, des oppositions massives verraient le jour.
1: C'est également mon point de vue. Les industriels font tout pour que l'étiquetage des nanoparticules ne voit pas le jour. Il aurait dû apparaître sur les étiquettes des produits alimentaires fin 2014. Les nanoparticules doivent figurer entre crochets dans la liste des ingrédients.
0: Ouais, on sait que c'est plus facile pour les lobbies industriels de s'opposer à la mise en place d'une réglementation plutôt que de lutter contre après.
1: D'après ce qu'on savait des nanoparticules en 2016, la principale voie d'exposition reste l'inhalation. Mais elle pénètre également dans notre organisme par contact cutané et par ingestion.
0: On se retrouve donc avec des nanoparticules dans notre organisme.
1: Oui.
0: En plus, elles jouent un rôle de cheval de Troie en favorisant la pénétration de polluants dans nos cellules.
1: Pour en revenir à notre eau, l'ANSES, l'Agence nationale de sécurité sanitaire de l'alimentation, de l'environnement et du travail, avait estimé en 2010 que rien que le lavage des chaussettes anti-odeurs relarguait dans les cours d'eau 18 tonnes de nano-argent.
0: Et le nano-argent n'est pas anodin pour les organismes aquatiques.
1: Effectivement. L'ASEF, l'Association Santé Environnement France, rapporte les résultats de chercheurs australiens. Le nano-argent, comme nous l'avons vu, a des propriétés antibactériennes pour Escherichia coli, le colibacille dont certaines souches sont responsables d'infections intestinales, urinaires ou génitales. Ces chercheurs ont démontré que le nano-argent initie aussi l'émergence, l'adaptation et la croissance anormalement rapide d'autres espèces de bactéries comme celles appartenant au genre Bacillus. De plus, la résistance de ces bactéries au nano-argent peut se transmettre à d'autres micro-organismes.
0: Avec le risque de voir apparaître de nouvelles maladies pour les êtres humains, les végétaux et les animaux.
1: Et oui, la SEF toujours mentionne une étude suédoise dans laquelle la bioaccumulation de nanoparticules a été reconstituée dans une chaîne alimentaire simple. Des algues cultivées dans de l'eau contenant des nanoparticules ont été ingérées par des daphnies, des petits crustacés. Ces daphnies ont été lavés, puis donnés à manger à des poissons. Les chercheurs ont constaté que les poissons nourris avec ces daphnies nageaient moins vite, chassaient moins et paraissaient apathiques, alors que les poissons témoins avaient grossi. On comprend bien qu'en modifiant le comportement alimentaire des poissons, les nanoparticules peuvent perturber l'équilibre des écosystèmes. Des effets toxiques ont par ailleurs été relevés sur nombre d'animaux aquatiques, des crustacés, des amphibiens et des poissons. D'autres études ont montré que certains animaux et certaines plantes étaient fragilisées par la présence de nanoparticules dans l'eau.
0: En plus, les nanoparticules ne se retrouvent pas dans l'eau que lorsque nous lavons nos chaussettes anti-odeurs.
1: Hélas non.
0: Elles sont relarguées dans l'eau par les effluents d'industrie qui produisent, manipulent ou transforment des nanoparticules et des nanomatériaux. Quand on se baigne après s'être tartiné avec une crème solaire contenant du dioxyde de titane, quand les eaux de pluie ruissellent sur des ciments et divers matériaux ou objets contenant des nanoparticules, quand les peintures des bateaux se corrodent, et aussi quand les nanoparticules transportées par le vent se déposent sur les milieux aquatiques.
1: C'est exact. Selon la Vie Saine, l'association de veille et d'information civique sur les enjeux des nanosciences et des nanotechnologies, on sait peu de choses sur le devenir des nanoparticules dans l'eau. Déjà, elles sont difficiles à détecter, car elles sont très petites, et parce qu'elles s'y trouvent à des concentrations très faibles. Ensuite, elles sont très réactives. Les nanomatériaux interagissent avec de nombreux éléments présents dans l'eau, les éléments minéraux, chimiques et biologiques, selon des configurations très variables en fonction de leurs caractéristiques physico-chimiques et de la composition du milieu.
0: Les nanoparticules arrivent ensuite dans les stations d'épuration. Je suppose qu'elles ne sont pas filtrées par les stations d'épuration.
1: Effectivement. On redoute que certains nanomatériaux détruisent les bactéries qui sont utilisées pour dégrader la matière organique, ce qui remettrait en cause le bon fonctionnement des stations d'épuration.
0: Eh oui, l'effet antibactérien du nano-argent.
1: Ou des nanoparticules d'oxyde de cuivre. Là encore, les études sont encore trop peu nombreuses pour savoir ce qui se passe vraiment. Mais en tout cas, les nanoparticules se retrouvent dans nos rivières, dans l'eau que nous buvons, dans les boues des stations d'épuration et dans le sol.
0: Ces boues qu'on étend sur les terres agricoles.
1: Oui, nous épandons 70 à 80% des boues des stations d'épuration sur les terres agricoles pour poursuivre l'épuration et pour servir d'engrais. Dans ces boues, il y a de nombreux polluants, comme des métaux lourds ou éléments traces métalliques. Des polluants organiques persistants et maintenant des nanoparticules.
0: Pas sûr que nos vers de terre apprécient.
1: Justement, dans une autre étude suédoise de 2012, des chercheurs ont relevé des effets toxiques du nano-argent sur les vers de terre. Et dans un rapport publié en 2015, l'OCDE, l'Organisation de coopération et de développement économique, juge alarmant l'épandage agricole des boues d'épuration des eaux usées en raison des risques liés à la présence de nanomatériaux dans ces boues.
0: Eh bien, en plus, on irrigue les cultures avec de l'eau pouvant contenir des nanoparticules. Tout ça invite à la prudence avec les nanos.
1: Au stade où nous en sommes des connaissances des effets sanitaires des nanoparticules, il serait effectivement raisonnable d'appliquer le principe de précaution.
0: En tout cas, je peux limiter les pollutions de l'environnement par les nanoparticules en évitant de consommer des produits transformés par l'industrie agroalimentaire qui mettent des nanoparticules dans ce qu'on mange et dans les emballages.
1: C'est un très bon exemple de la façon dont nous pouvons agir à notre petit niveau de citoyen et consommateur de base pour limiter notre exposition aux nanoparticules et leur dissémination dans l'environnement.
0: Ah !
1: Nous en reparlerons plus tard, mais je ne peux résister à l'envie de vous parler de quelques additifs alimentaires.
0: Je suis tout oui.
1: Tout d'abord, une série de trois colorants qu'on trouve maintenant sous forme nanométrique. Le E170, le carbonate de calcium, est un colorant de surface blanc. Le E171, le dioxyde de titane qu'on trouve dans les purées, les biscuits industriels, les sauces, les mayonnaises, les boissons végétales, les boissons fruitées, l'enrobage blanc des confiseries et des chewing-gums.
0: Bah.
1: Et le E172, l'oxyde de fer qui colore les confiseries et les biscuits en rouge, noir ou jaune. La saucisse de Francfort est colorée avec le E172.
0: E170. E171, E172, ça y est, c'est gravé dans ma mémoire.
1: Nous trouvons également deux antiagglomérants sous forme nanométrique. le E550 ou silicate de sodium et le E551 ou dioxyde de silicium. Ils sont ajoutés pour rendre la texture plus homogène et plus onctueuse de sauces, de pâtes instantanées, de crèmes, de divers assaisonnements pour viande, de glaces, de plats surgelés, entre autres.
0: E550, E551. Décidément, les productions de l'industrie agroalimentaire me donnent de moins en moins envie.
1: Dans un article publié en 2015, l'association 60 millions de consommateurs soulignait que les études de toxicité des nanoparticules par voie orale sont rares, mais que plusieurs travaux scientifiques suggèrent que les nanoparticules ayant traversé la barrière gastro-intestinale se retrouvent dans le foie, les reins, le cœur et le cerveau. Espérons, pour conclure, que les pouvoirs publics se saisissent enfin du risque émergent que constituent les nanoparticules et les nanomatériaux.
0: Espérons. À très bientôt.

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0: Bonjour, bonjour, bonjour et bienvenue sur RLP Business, sur RLP 102.3, un nouveau direct depuis nos studios de Coulommiers-Chamiers dans le Périgueux. Aujourd'hui, un spécial commercial, un spécial 1, 2, 3 pare-brise. Nous allons discuter du domaine, qu'est-ce que c'est que 1, 2, 3 pare-brise, que font-ils, quelle est la situation du marché, très concurrentiel. Hein. Et puis surtout, on a la chance d'avoir un commercial avec nous, un vrai de vrai, qui est passé par toutes les différentes facettes du métier. On pourra en parler. C'est Saïd El Badri. Bonjour Saïd, tu vas bien ?
2: Oui, bonjour, salut.
0: Et Saïd, d'ailleurs, je crois que tu es en direct depuis l'Hyper-U de Boulazac, là.
2: Tout à fait. Alors, donc, moi, je suis le responsable commercial. Donc, pareil, c'est un peu la même structure que le poste de commercial. Donc, on a la casquette des deux. Hein. Alors, oui, actuellement, je suis à Super-U, donc en galerie marchande, donc, parce que nous, on fait que les opérations commerciales dans des GMS, qu'on appelle
0: D'accord.
2: les grandes surfaces ou des petites ou moyennes surfaces.
0: OK. Donc, écoutez, voilà. Pour tous, là, vous avez un direct depuis l'Hyper-U. Ne bougez pas. On en parle tout de suite après les actualités. C'est juste après ça.
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0: Actualité dans le détail. Vous savez que nous sommes toujours dans une phase de récession et de crise économique et mon petit doigt me dit qu'avec ce qui se passe actuellement et tous ces gens qui parlent de pognon partout au niveau international, ça va pas s'arranger. Alors pour nous dans le détail, les redressements judiciaires bondissent de 52,8% sur un an, bien que les liquidations judiciaires représentent toujours plus des deux tiers au total des jugements prononcés, les jugements de liquidation et autres. Le nombre de radiations connaît lui aussi une hausse importante, plus de 75 000 entreprises ont ainsi été radiés du RCS sur la période de juillet à septembre, en hausse de 21,8% sur un an. C'est la crise, mais ça veut dire que quand c'est la crise, il y a des opportunités, je sais, on le dit souvent, tout le temps, mais en fait, ce qui est important aussi, c'est la production, c'est produire, c'est la structure, c'est gérer les ressources, mais c'est aussi vendre. Et donc, l'importance du métier de commercial, l'importance d'aller trouver sa clientèle, d'aller démarcher notre cible de manière la plus franche et directe possible. En France, sur la période 2016-2020, en moyenne, 3 millions de personnes exercent un métier du commerce, dont 13% de non-salariés et 70% dans le secteur du commerce. Alors aujourd'hui, par exemple, Saïd El Badri, qui est responsable commercial chez le droit pare-brise dans le Périgord, là, le métier de commercial, en fait, c'est vraiment important pour l'activité, le business en général.
2: Exactement. Alors nous, l'avantage de ce qu'on appelle le sédentaire, parce qu'il y a, dans le commerce, il y a deux typologies. Il y a la typologie du sédentaire, celui qui attend en magasin et qui attend que le client vienne, par exemple sur l'acheteur compulsif ou l'acheteur qui a une idée bien précise de ce qu'il veut. Mmh. Ensuite, il y a notre façon à nous, d'aller créer du besoin ou d'aller essayer de chercher le besoin. Nous, dans notre cas, nous, par exemple, 1, 2, 3 pare-brise, on essaie d'aller chercher l'impact de la fissure. Les gens ont tous des impacts des fissures, mais ils n'y pensent pas forcément. Et oui, je te concède et je te confirme bien que le métier de commercial, c'est un métier qui est tout le temps en augmentation, en recrutement. Donc, les gens cherchent toujours des gens parce que pas beaucoup ne font l'affaire. On a des gros turnover dans les sociétés parce que tout le monde n'est pas capable d'aller faire du porte-à-porte. Tout le monde n'est pas capable de faire du phoning parce que c'est dur. C'est dur. Quand je dis c'est dur, c'est-à-dire qu'il y a beaucoup d'échecs, il y a beaucoup de non. Les gens disent non. Tout le monde n'est pas intéressé à avoir quelque chose à faire, en fait, dans sa maison, ou même un projet, ou même quelque chose de bien défini. Mais par contre, oui, je te confirme que c'est un métier qui recrute tout le temps. Il y a un métier où on peut gagner beaucoup d'argent parce qu'on va chercher nos propres ventes, nos propres commissions. Donc, ouais, c'est un métier qui marche bien, le commerce.
0: Alors, toi, par exemple, on s'est rencontrés, on va le dire, hein, t'étais chez Auchan, je suis passé et tu m'as attrapé par le bras et t'as commencé à me parler de manière sympa. Et quand je suis, et en revenant, on a créé connaissance et je me suis dit, effectivement, on va en parler parce que ce métier d'avoir des gens comme ça qui viennent à ta rencontre comme ça de manière inlassable, c'est quand même quelque chose. Hein. Non n'est pas une réponse, ce n'est pas acceptable. Et en fait, ça s'apprend. Et on a beau avoir des garages qui changent les pare-brises, si on n'a pas des gens comme toi qui rapatrient, qui rabattent les clients, ça marche pas quoi.
2: Exactement. Alors, je suis complètement d'accord avec toi et je te rejoins dans tout ce que tu viens de dire. Donc, ça peut être dans nous, notre spécificité, c'est le pare-brise. Mais il y a par exemple, avant, moi j'ai été dans la pompe à chaleur et la rénovation de l'habitat, mais tout le monde n'est pas... Donc, il faut être fort, il faut ne pas avoir peur d'aller vers le client. Il y a cette faculté à être sympa aussi. Mais par contre, si tu es trop réservé et que tu ne vas pas vers le client, comme un peu ce qu'on a pu vivre, toi et moi, j'ai été vers toi, j'ai eu un côté sympa avec toi. C'est ce qui m'a permis de faire connaissance, qui m'a permis de m'intéresser à ce que tu fais, toi de t'intéresser. Et puis derrière, ça peut créer... un projet, ça peut créer quelque chose de bien. Et là, la finalité, ça a été qu'en fait, on n'a pas perdu cette discussion, parce qu'aujourd'hui, je suis avec toi dans ton émission.
0: Ah, mais moi, j'ai saisi l'opportunité, c'est moi qui ai trouvé un client.
2: Voilà, c'est ça. Donc, c'est toi qui as trouvé le client aujourd'hui. Donc, c'est un peu cette démarche-là.
0: C'est ça, ok, c'est ça. On en parle tout de suite. C'est l'invité de la semaine, c'est Seidel Babri, d'Un Droit par Brise. Ne bougez pas, c'est juste après ça.
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0: L'invité de la semaine, vous l'aurez compris, c'est Saïd El Badri, qui est responsable commercial chez 1-2-3 Pare-Brise et qui nous parle donc en direct de l'hyper-U parce que il y avait deux arrêts maladie, il n'a pas pu venir au studio et donc on s'adapte, quand on a des vrais, on s'adapte à l'environnement. Saïd, qu'est-ce que c'est qu'un 2-3 Pare-Brise et comment ça fonctionne?
2: Alors oui, 1-2-3 Pare-Brise, comme je t'ai dit, c'est spécialité du pare-brise. Alors l'avantage, c'est que je suis avec une cliente. Alors tu vois, là, tu vas vivre quelque chose d'en direct. J'ai une cliente qui s'approche de moi.
0: Vas-y.
2: Je demande au parleur. Madame.
3: J'ai juste un petit renseignement.
2: Oui.
3: J'ai un petit micro-impact, tout petit contact.
2: Oui, vous avez quelque chose à faire en grande
3: sorte. Je travaille en galerie.
2: D'accord, vous finissez à quelle heure?
3: 19h.
2: Oui, on peut se voir après si vous voulez.
3: Moi, je suis à 19h.
2: Oui, bien sûr. Ah non, il n'y a pas de prix, c'est pris en charge. Vous êtes en champ de vision, l'impact ou
3: C'est au milieu, en haut.
2: D'accord, alors parce qu'en fait, vous avez différents impacts. Vous avez l'impact champ de vision et l'impact pas champ de vision. Mais on va le voir ça tout à l'heure, tranquillement. C'est pris en charge par les assurances.
3: D'accord.
2: C'est pris en charge par les assurances.
3: C'est si élevé que ça au niveau du coût.
2: Comment?
3: C'est plus élevé que ça au niveau du coût?
2: Non, parce que c'est l'assurance qui couvre, tout simplement. Vous avez une assurance, vous payez une assurance. Donc, ouais. Si vous avez le bris de glace, c'est pris en charge. Nous, la seule différence qu'avec les autres, c'est que nous, on paye la franchise si vous avez une franchise. Et si à côté de ça, vous avez donc une franchise élevée, on la paye aussi. Et à côté de ça, on vous fait un petit cadeau actuellement des essuie-glaces. Ouais, voilà. Non, Denis, on se voit tout à l'heure, quand vous finissez. Désolé, excusez-moi. Donc, vu que je suis hyper
0: vite, bien. Très bien. On a vécu là, en direct ton travail, on a vécu en direct ce que tu fais en fait toute la journée, quoi.
2: Voilà, c'est ça. Donc là, j'ai une personne qui s'est approchée de moi. Alors, donc, notre rôle, pour revenir à ce que je te disais, donc nous, c'est d'essayer d'attraper le client. Bon, là, elle s'est rendue de elle-même. Donc là, il y a un exemple hyper concret. Elle a le besoin. Donc, elle a un impact et elle m'a demandé un renseignement. Après, des fois, il y a des gens qui ont des impacts, des fissures, mais qui oublient, qui disent, bon, mais je le ferai plus tard. Ben, ces gens-là, nous, on doit aller les chercher. Parce que tu sais que le marché s'est ouvert depuis 2015. Il y a une loi qui est sortie, c'est la loi Hamon. Mm-hmm. T'as dû en entendre parler. C'est une loi qui permet, alors à l'époque, c'était donc ce qu'on appelait l'agréé et non agréé. À l'époque, il n'y avait que des réparateurs agréés. Mm-hmm. En gros, c'était Carglass, France Pare-Brise et Mondial Pare-Brise. Donc, ceux-là travaillent avec les assurances.
0: D'accord.
2: Sauf qu'une loi est sortie en 2015 en stipulant que le client a le droit de choisir son réparateur.
0: D'accord.
2: Donc le client a le droit de choisir où il veut réparer son pare-brise. Et donc d'où toutes ces sociétés qui se sont créées, comme 1-2-3 Pare-Brise. Alors il n'y a pas que nous, il y en a d'autres. Hein. Donc je peux en citer, il y a By Glass, il y en a d'autres qui sont à Paris. Et donc et qui permettent aux clients de choisir leur réparateur, leur endroit où ils veulent faire réparer le véhicule. Donc et donc eh ben, nous on veut pas être agréé pour le moment. Enfin en tout cas nos patrons ne veulent pas pour le moment. Et donc, eh ben, on va chercher le client en galerie marchande. Donc, notre rôle, c'est d'aller chercher le client en galerie marchande.
0: D'accord. Ok. Écoute, c'est relativement clair. Donc, tu as un stand. T'as c'est ce qu'on appelle des PLV. On va expliquer d'ailleurs. Hein, qu'est-ce que c'est qu'un PLV?
2: Alors, un PLV, j'ai pas compris ta question.
0: Alors, tu as un stand, tu as des PLV, tu as
2: Voilà. Vous savez, j'ai compris. Donc, en fait, un PLV, c'est un plan de publicité. En fait, en gros, c'est une publicité qu'on met.
0: Un plan large visuel.
2: Voilà, exactement. Et on a également des rubicules, nous. Et ça permet d'avoir, là, par exemple, nous, on a Denis Brognard, notre ambassadeur, qui est sur l'image. Il apporte confiance, il apporte sérénité. Il a voulu être l'ambassadeur de notre marque. Et derrière, on met notre petite offre du moment. Donc, ça permet d'avoir un visuel. Et souvent, les gens, maintenant, ils fonctionnent au visuel, tu sais. Donc, et d'ailleurs, tu le vois dans toutes les grandes sociétés, ils utilisent des couleurs, ils utilisent des objets, des choses, des ambassadeurs pour pouvoir faire un appel aux clients.
0: Oui, voilà. Ils ont une identité visuelle. C'est un point qu'on a abordé ici plusieurs fois. Alors, ce qui est intéressant aussi, c'est que dans les galeries commerciales, comment ça fonctionne? Vous venez, vous passez un arrangement, vous louez un emplacement? Comment ça se passe?
2: Tout à fait. Alors voilà, donc nous, on travaille qu'en opération commerciale, donc on ne fait pas de porte-à-porte, on ne fait pas de phoning. Mm-hmm. Alors on a un call qui fait du phoning, mais nous, en tout cas, la partie commerce, on n'en fait pas. Donc on va directement négocier avec les patrons de grandes surfaces, comme par exemple Hyper-U actuellement où on est. carrés. Mmh. Donc on négocie des emplacements précaires de 3, 4, 5, 6, 7 mètres carrés qu'on va payer à la semaine.
0: D'accord, donc, c'est à la semaine que vous payez, quoi. D'accord.
2: Voilà, voilà. Donc on va donner un certain montant. Et avec d'autres sociétés, comme par exemple des grosses enseignes comme Brico Dépôt, par exemple, on va faire une tombola. Parce que Brico Dépôt ne fait pas payer les emplacements, mais par contre, ce qu'ils font, c'est qu'ils leur demandent qu'on fasse quelque chose, un geste pour leurs clients. Donc, on fait des tombolas, par exemple, des grandes tombolas. Achète, par exemple, 2-3 beaux objets chez eux. Donc, ça peut être, par exemple, en période estivale, des salons de jardin, des barbecues. On fait un tirage au sort avec leurs clients et on offre un cadeau à leurs clients.
0: D'accord. Voilà. Donc, il y a deux modèles, en fait. Soit tu vas voir certaines grandes surfaces et eux te disent, écoutez, vous louez l'emplacement. Voilà. C'est quel, donc, pour savoir, un petit emplacement comme le vôtre, ça coûte combien à peu près à la louche, hein.
2: À la louche, je peux pas donner les chiffres exacts parce que
0: c'est des choses. Non, tu dis pas les chiffres exacts, mais tu dis les échelles.
2: Là, à peu près, par exemple, sur une grande surface comme à Leclerc, là où un Hyper-U, ça coûte moins cher qu'un Leclerc parce qu'il y a beaucoup moins de monde.
0: Il y a Auchan, il y a échelle.
2: On est sur une échelle aux alentours des 400-450 euros.
0: Pour la semaine?
2: Pour la semaine, sur un Super U. Sur un Leclerc, on est beaucoup plus cher.
0: D'accord, ça veut dire qu'il faut que tu rentres une bonne dizaine de clients pour rentabiliser le truc, quoi.
2: Facile. Hein. Il faut.
0: Parce qu'il y a l'emplacement, et puis il y a toi, et puis il y a des gens qui travaillent. Plusieurs dizaines de.
2: Sur une OP comme ça, au moins, on doit rentrer au moins 15 jobs, 15 rendez-vous. Ça serait bien.
0: Ouais, tout à fait.
2: Si on fait 15, on est bien.
0: Ouais. Si tu fais 15, tu commences à engranger un peu. Ouais. Ok.
2: Voilà. D'accord. Parce qu'avec deux, tu rembourses. Avec 4, tu rembourses la galerie et tu payes le commercial qui est sur le stand.
0: D'accord.
2: On va dire 4-5 à peu près, facile. Parce qu'un pare-brise, ça coûte entre 800 et 1000 euros. Mm-hmm. Donc ça rembourse un peu. Après, tu as les marges, il faut payer.
0: Bien
2: donc
0: sûr,
2: tout
0: hein.
2: ça, ça
0: se calcule. Les taxes et tout, bien sûr. Ouais.
2: Voilà, c'est ça. Et donc ça va vite. Voilà.
0: Ok. Et tu as d'autres magasins, par contre, qui marchent de manière différente. Ils te disent. Alors vous venez gratos, mais vous faites des cadeaux à nos clients.
2: Voilà, en gros, c'est-à-dire que c'est une négociation, on fait une tombola,
0: D'accord.
2: ils participent, et puis à la fin, on fait un tirage. Alors là, par exemple, le dernier Brico Dépôt qu'on a fait à Brive, on a offert deux grosses mallettes d'outils qui coûtent très très cher, et ça a fait plaisir aux clients, on a fait un jeu sympathique avec les chefs de Brico Dépôt, et ça amuse tout le monde, et ça fait participer. Quoi.
0: D'accord. Et après, sur Périgueux et autres, où sont les garages qui remplacent les pare-brises?
2: Alors, nous, on a deux centres. Alors, tu parles de nous, donc bien entendu. Alors, on a deux centres. On a un centre à Périgueux-Marsac, donc qui se trouve juste derrière la boulangerie Marie-Ange. Le chef de centre, c'est Nicolas.
0: D'accord.
2: Et il y a Alexis, donc technicien vitrage, qui bosse avec lui.
0: D'accord.
2: Et on a à Brive, Franz. Franz, qui est le chef de centre avec Saad, donc un nouveau technicien vitrage. Mmh. Donc, et on a plus de 15, donc là on est monté à 15 centres dans toute la Nouvelle-Aquitaine. On a installé à Florac, on a installé à Limoges, à Angoulême, à La Rochelle, à Mont-de-Marsan, Dax, Bayonne. Donc tous ces emplacements-là sont bien, bien, bien pris et on a l'objectif d'arriver à beaucoup plus.
0: Alors je suppose qu'à Marsac, les gens peuvent y aller sans prendre rendez-vous ou sans passer par toi. Hein.
2: Exactement, donc ils peuvent passer par le drive. Alors l'idée c'est de passer par moi, parce que moi ça me fait bosser, ou par mes animateurs. Donc c'est-à-dire l'idée c'est d'attendre qu'on soit, ou alors quand les gens nous croisent dans les galeries, qu'ils viennent nous voir. Nous, actuellement, on a des super offres en plus. Et si tu veux, j'en parlerai après si tu m'en laisses l'occasion. Mais l'idée, oui, ils peuvent aller bien entendu aussi en centre. Il y a ce qu'on appelle le drive. Ils passent, ils prennent rendez-vous directement sur place.
0: Alors, on va au niveau du commercial qui est actuellement en galerie commerciale. Voilà. Toi, veux dire, pour les gens, quel est l'intérêt de passer par toi? Est-ce que passer par toi, c'est mieux?
2: Ah ben oui, parce que en passant par moi, ils peuvent aller au centre, c'est pas un problème.
0: Oui, tout à fait.
2: En gros, mais le fait d'aller au centre, ben ça va. Peut-être qu'ils habitent à Trélissap, donc ça va leur faire traverser la ville. Ça va peut-être un peu. Alors que s'ils nous voient, par exemple, à Leclerc ou à Super U et qu'ils attendent de nous voir, alors faut aller en drive, c'est pas un problème. Mais en passant par moi, je leur montre le dossier de A à Z.
0: D'accord, tu leur fais administratif à l'avance.
2: Oh, voilà, je leur mets l'administratif
0: à l'avance. Et c'est comme ça qu'au garage, ils savent que c'est toi qui a fait avant. Et donc ils font la relation entre le client et toi, parce que, voilà, ce que je viens de me demander, parce que tu leur envoies les clients, mais comment ils savent que le référentiel. Voilà.
2: Bien sûr.
0: D'accord.
2: Ça, c'est une très bonne question. Très, très, très bonne question. Mais là, t'as tapé dans le mille. Nous, on remplit ce qu'on appelle un bordereau, donc de réception, de client, donc qu'on a en stand. Donc on prend les coordonnées, nom, prénom, plaque d'immatriculation, typologie d'assurance. Voilà, chez qui ils sont, on vérifie s'ils ont bien le bris de glace pour pas faire la démarche pour rien.
0: Bien sûr.
2: Et ensuite, donc une fois qu'on a rempli ça, on le rentre dans la GESCOM. Donc on a une application sur nos téléphones ou sur des tablettes. Et on rentre le rendez-vous dans la GESCOM. On regarde la plage, on remplit la plage, le planning, etc. Donc on choisit la plage où ils veulent avoir le rendez-vous. On télécharge les documents qu'ils nous ont donnés, donc carte grise, carte verte. Et ça arrive directement dans le logiciel du chef de centre qui, lui, a directement le rendez-vous de un tel, un tel.
0: Et dis donc, un prospect, c'est au moins 20 minutes, là, hein?
2: Ouais, faut compter entre donc l'accroche, la découverte, parce que on a cette phasologie, hein, tu sais, du commercial. Hein. On est sur l'accroche, donc on l'accroche, après on découvre quel véhicule il a, s'il a un impact, une fissure, ça va très vite. Hein. Ah, s'il nous dit oui, on enchaîne directement, on essaie de sortir avec lui sur le parking pour vérifier où est l'impact. Parce qu'il faut qu'il soit quand même dans un champ de vision.
0: Oui.
2: Parce qu'il faut faire attention, les assurances ne couvrent pas la totalité des impacts. Il y en a qui sont réparables, il y en a qui ne sont pas réparables. Donc ça, on le vérifie. On vérifie où est l'impact et on vérifie si c'est réparable ou si c'est changeable. Si c'est réparable, ben on préconise une réparation. Si c'est pas réparable et que c'est une fissure, parce qu'il y a certaines choses qui ne sont pas réparables, à ce moment-là, on préconise un remplacement. Donc ça dure 20-25 minutes entre l'accroche, la prise de renseignement et le blocage du rendez-vous.
0: Alors, lorsque tu as réussi à tenir ton prospect jusqu'aux closures, hein, c'est-à-dire jusqu'à la prise de rendez-vous, tu as un pourcentage de combien qui est vraiment finalisé, qui est effectif ?
2: Alors nous, on fonctionne en termes de rendez-vous, en termes de volume, c'est-à-dire qu'il n'y a pas de pourcentage sur le rendez-vous lui-même.
0: Toi, t'es en rendez-vous, t'es pas en rendez-vous transformé, voilà. T'es en rendez-vous.
2: En rendez-vous transformé, attention.
0: Ah.
2: Genre, rendez-vous transformé, mais pas sur le chiffre, c'est-à-dire que si le client a un pare-brise d'utilitaire qui coûte plus cher, parce qu'il y a les tarifs, on sait que par exemple un pare-brise de camion coûte plus cher qu'un pare-brise de Golf 4.
0: Oui, d'accord.
2: Mais c'est pas ça qui fait que ta commission va être plus forte. C'est vraiment en rendez-vous transformé, donc on fonctionne nous surtout en rendez-vous transformé. Donc il y a une part fixe pour le commercial, donc il a une part fixe, donc le commercial a une part fixe, un salaire fixe, puis à côté de ça, il a un volume de rendez-vous qu'il doit faire. S'il atteint ce volume, par exemple, donc nous on est sur une base d'une trentaine de rendez-vous pour le commercial, eh bien, il a une certaine prime, etc., etc., ainsi de suite. Et ça peut faire de très très beaux salaires.
0: Et sur la prise de rendez-vous que tu as, combien sont effectifs? Tu as un taux de perte?
2: Alors, ouais, alors on a le droit. Alors,
0: pareil, non, mais c'est pas toi, tu es pour rien, quoi. Mais je veux dire, dans les statistiques, elles disent quoi.
2: Ah non, dans les statistiques. Ah oui, mais de toute façon, c'est ce que demande la société. Nous, la société nous demande d'avoir un taux de perte qui est quand même normal. Donc, on nous demande d'avoir 20%.
0: Ah, t'en as quand même 1 sur 5 qui font tous les papiers, tous les dossiers et tout, et qui n'y vont pas.
2: Ah non, c'est pas qu'ils n'y vont pas. C'est que la société nous autorise à avoir, sur 5 clients qu'on prend rendez-vous, qui nous autorise à avoir un déchet d'un client sur deux. En gros, un client qui ne vient pas.
0: D'accord.
2: T'en as de chez nous qui ont des taux de perte de 0%, c'est-à-dire qu'ils prennent 100 rendez-vous, les 100 rendez-vous viennent.
0: Ok.
2: Parce qu'ils ont bien sécurisé, ils ont bien découvert, ils ont bien, tu vois.
0: Ouais.
2: Après, t'en as qui travaillent un peu moins bien, qui vont faire du bourratif, qui vont prendre du rendez-vous sans sécuriser et qui vont avoir des taux de perte à 20%, ils sont dans la norme. S'ils sont dans la norme, ils ont des bonus sur la prime. Par contre, s'ils sont au-delà de la norme, c'est-à-dire au-delà des 20% qu'on demande, ou qu'on va dire qu'on accepte, ils sont à 25-30, à ce moment-là, ils perdent le bonus. Donc, on veut quand même un travail qualitatif.
0: D'accord. Donc, toi, en fait, tu vois une relation, enfin, il y a une relation de cause à effet entre le temps que tu passes avec le client, le sérieux que tu apportes, et puis la transformation.
2: Ouais, c'est important d'avoir une éthique dans notre métier, parce que nous, on travaille sur éthique, et c'est une société, en fait, qui
0: tu représentes à 2-3 pare-brise, hein. Tu peux pas faire n'importe quoi.
2: Et surtout qu'en plus, c'est une société qui est vraiment, vraiment, vraiment très. Moi, pour avoir fait beaucoup de sociétés, je peux te dire que c'est une société qui vraiment met les bonnes conditions pour que son salarié soit bien, qui nous donne les moyens d'être bien, et c'est une société qui demande d'être éthique. Tu vois, si t'es pas éthique, on n'a pas besoin de toi, tu n'as rien à faire dans la société. Donc c'est pour ça qu'on fait attention à ce qu'on dit, au discours qu'on dit aussi aux clients. Et on est prêt même à faire annuler des dossiers si ça ne va pas, en fait, si le discours n'a pas été bon.
0: D'accord.
2: Et à licencier la personne si le discours n'a pas été bon.
0: Si elle s'est mal comportée, qu'elle a été incorrecte.
2: Exactement, voilà, tout
0: d'accord.
2: À fait.
0: Alors, 1-2-3 pare-brise, c'est un secteur qui est très concurrentiel. Hein. D'ailleurs, on voit, il y a beaucoup de pubs à la télévision. Visiblement, il y a plusieurs acteurs qui se battent pour avoir des parts de marché. Ça va, vous arrivez à tirer votre épingle du jeu? Pourquoi le secteur est vraiment concurrentiel? Il y a vraiment de la place pour
2: non,
0: tout le monde?
2: Non, pas du tout. Je vais te donner un exemple qui est hyper concret. Là, tu vois, par exemple, je suis à Hyper U et en face de moi, t'as un confrère à nous moi, je les appelle les confrères, donc qui est juste en face de moi, sur la zone Hyper U. Donc, c'est un réparateur dont je vais pas citer le nom parce que c'est un confrère et puis j'ai pas forcément envie de leur faire leur publicité. Mais en tout cas, voilà, il est en face de nous, mais ça n'empêche pas de lui travailler, moi de travailler. Pourtant, les gens pourraient dire, ah, mais attendez, vous avez votre confrère qui est à côté.
0: Donc il y a vraiment un marché très grand pour les pare-brise.
2: Oui, il y a de la place pour tout le monde. Il y a de la place pour
0: d'accord.
2: tout le monde. La preuve, là, je viens de prendre par exemple un client qui était chez le confrère et le confrère, donc lui, par contre, lui faisait payer la franchise.
0: D'accord.
2: Il s'est arrêté vers moi, il m'a dit, putain, c'est dommage, je vais prendre rendez-vous. Je lui dis, vous avez pris rendez-vous pour mardi prochain, mercredi, il me dit, pour la semaine prochaine. J'ai dit, ben, tant mieux, vous avez bien fait, restez avec eux, il n'y a pas de problème. Parce que moi, je ne suis pas dans le aller cracher sur l'autre, parce que ce n'est pas bien. Quand on dit, tu craches dans la soupe, c'est-à-dire quelque part, ta soupe n'est pas forcément bonne. Donc, du coup, je dis, pas de problème, allez chez eux. Au contraire, c'est des gens qui travaillent très bien. Et il m'a dit, mais vous, qu'est-ce que vous faites? J'ai dit, ben, moi, par exemple, votre franchise, je l'aurais payé.
0: Ah,
2: j'aurais pris en charge votre franchise. Nous, on prend en charge les franchises. Et là, il m'a dit, comment ça? J'ai dit, ben, nous, on paye votre franchise. Et en plus, à côté de ça, on vous rajoute une carte cadeau. Et là, il m'a dit, ben, moi, j'annule votre rendez-vous. Je dis, non, mais attendez, moi, j'ai pas envie d'être la cause de celui qui a annulé un rendez-vous. Alors, vous êtes... il me dit, non, mais moi, je m'en fous. Moi, c'est mon portefeuille que je regarde en premier. Donc, la personne a annulé le rendez-vous chez le confrère et il est venu chez nous.
0: D'accord. Bon, ok. Donc, le confrère, vous n'êtes pas forcément totalement amis entre vous. Mais ce que je veux dire, c'est qu'au niveau des chiffres et autres, tous
2: on
0: vous
2: est,
0: arrivez...
2: On est bien placés.
0: D'accord.
2: Nous, on a eu deux...
0: Le marché n'est pas saturé, quoi.
2: Non, c'est pas saturé. Il y a quand même 35 millions de véhicules sur le marché. Il y a à peu près 5 à 6 millions de pare-brise fissurés. Et il y a une rotation. On sait qu'un pare-brise, ben, surtout maintenant avec le nombre de voitures qu'il y a sur le circuit, il y a beaucoup d'impact, beaucoup de fissures. Ça arrive fréquemment. Et nous, on est par exemple deux fois élu meilleure enseigne, donc qualité service par le magazine Capital avec Statista. Donc on est vraiment en qualité service vitrage. On est les meilleurs. On prend deux fois la coupe 2024-2025. Et l'année prochaine, nos patrons visent le triplé. Donc ils visent le triplé. Donc non, il n'y a pas. Nous, on ne ressent pas la concurrence. Je dirais du travail pour tout le monde.
0: Ok. C'est dans un secteur, on s'en rend pas forcément compte, mais le commercial s'est basé aussi énormément sur des statistiques et des études de marché.
2: C'est vrai. C'est vrai un petit peu, mais ça ne l'est pas forcément dans notre métier à nous, parce que nous, on est vraiment dans la force de vente. En gros, moi, que tu me fasses, enfin, nous, on peut faire une étude du marché. Là, par exemple, j'aurais fait une étude de marché sur Super U avec le nombre de passants qu'il y a. On m'aurait dit, tu vas faire zéro. Et pourtant, vu que j'ai été chercher le client, mais j'ai pas fait zéro. Donc, l'étude de marché dans notre métier à nous, en tout cas, c'est pas forcément.
0: T'es placé dans un secteur où vous avez compté le nombre de cibles potentielles, le nombre de véhicules, le pourcentage de ceux qui ont des impacts, ceux qui font remplacer, la marge que l'on peut avoir. T'as toute une étude de marché préliminaire qui existe, dont les gens n'ont pas forcément conscience.
2: Ah oui, mais nous, nos patrons sont issus du métier, Albéric Bienvenue et Ludovic Vasquen et d'autres. Donc, ils ont monté ça en 2018-2019, je ne dis pas de bêtises. Ils ont fait leur étude de marché, à mon avis, parce qu'aujourd'hui, on est quand même 150 centres dans toute la France.
0: En combien d'années, ça?
2: Ils ont fait ça. Là, on est en 2025, je crois, en 6-7 ans. Je ne vais pas dire de bêtises, à peu près, environ 6-7 ans. Et il y a un centre qui ouvre tous les 15 jours. Mais de toute façon, comme j'ai toujours dit, moi, quand tu travailles proprement et que tu fais les choses dans l'éthique... tu peux que grandir.
0: Non, mais c'est intéressant de voir qu'en période de récession où tu as énormément de boîtes qui ferment, beaucoup qui passent pas les 3 ans et autres, tu as quand même des enseignes qui arrivent à se développer avec gens dedans qui disent bah, c'est bon, on mange bien, on est bien traité et autres. C'est intéressant à dire quand même.
2: Ouais, nous, chez nous, je ne veux pas dire de bêtises, je n'ai pas les chiffres exacts, mais je crois que on est aux alentours des 900 salariés. Entre l'administratif, le commerce, le technique, la comptabilité, le RH, on est quand même 900 salariés quasiment, je crois. Donc c'est quand même on est une société sérieuse, société qui tient la route et société qui apporte un vrai service. Donc ça, de toute façon, moi j'ai toujours dit, quand t'es dans ces critères-là, tu peux que avoir la tranquillité.
0: Alors Saïd El Badri, aujourd'hui chez 1-2-3 pare-brise, tu es à quelle position exactement? Tu m'as dit tu es...
2: Alors moi je suis manager commercial, donc moi je m'occupe de tout le 24, de tout le 19, donc j'ai des agents qui bossent avec moi, donc des agents à moi, donc on occupe le secteur du 19 et du 24.
0: D'accord. Tu n'as pas toujours été responsable commercial?
2: Ouais. Alors moi ma carrière, j'ai commencé en 2002. J'ai commencé dans une enseigne qui s'appelle Huit Clos, donc qui était le patron, c'était René Bertin. Et j'avais fait, c'était du porte-à-porte dans les énergies renouvelables et les ouvertures. Et puis j'ai grandi là-dedans. J'ai été jusqu'à vendeur, animateur, manager. J'ai évolué à toutes les places. J'ai été jusqu'à directeur d'agence, cadre commercial. J'ai fait un peu d'encyclopédie aussi.
0: Ah, ça, c'est une école difficile, les encyclopédies.
2: J'en ai fait pendant 6 ans, ça aussi. J'ai été manager chez eux. Et donc j'ai fait ça en porte-à-porte.
0: Donc tu avais le petit van là, tu mettais les vendeurs en début de rue, tu leur allouais, etc. Tu les récupérais après, tu les motivais.
2: Ouais, alors il y a un film que je conseille aux gens qui aiment le commerce, c'est Les Portes de la Gloire. Les Portes de la Gloire avec Benoît Poulvorde. C'est un film que je conseille, c'est un film des années 80-85. Et c'est l'histoire d'un commercial en fait comme ça qui grimpe les échelons et qui vend des encyclopédies. Et moi, c'était un peu cette histoire, moi, avec Benoît Pouvoir. Donc, j'avais, moi, des commerciaux dans le van. Je les transportais. Je travaillais avec la carte Michelin. Mmh. J'avais l'ancienne carte Michelin et je déposais, donc on faisait rue par rue, porte à porte, quartier par quartier, et on allait vendre des cartes d'abonnement pour les bouquins. Donc on a fait ça, j'ai fait ça pendant 6 ans. Très formateur et franchement, j'ai appris beaucoup de choses dans ce métier-là.
0: Tu as fait une formation, tu es allé à l'école, tu as fait des trucs ou tu as commencé
2: Moi, j'ai fait des études de comptabilité. J'ai fait BEP, bac compta. Et je viens pas du tout du cursus vente. J'ai atterri là-dedans par un concours de circonstances, une opportunité, le flair. Et puis, une fois que j'ai mis le pied dedans, j'en suis jamais ressorti. Et jusqu'à aujourd'hui, c'est un métier qui me plaît. J'ai trouvé ma voie.
0: D'accord. Comment est-ce que tu repères... Déjà, vous recrutez, je suppose ?
2: Ouais. Alors nous, on recrute tout le temps actuellement. On recrute des animateurs. Alors actuellement, sur Périgueux, non, parce que j'ai chargé les équipes. Elles sont complètes. Mais dans les prochaines semaines, je vais être amené à recruter. Et on recrute, oui, actuellement. On a beaucoup de recrutements sur tout le territoire français. On recrute des techniciens vitrage, on recrute des chefs des centres. On recrute des managers aussi, avec quand même une expérience. On recrute, ouais. Vraiment, c'est okay. une société qui est en plein recrutement actuellement et qui est en mouvement et qui ne cesse de se développer.
0: Alors, première question, les gens qui veulent aller à 1-2-3 par brise et qui veulent postuler, comment ils font?
2: Alors, c'est hyper simple. On a un site, donc on peut passer par plusieurs structures. On a Hello Work, par exemple, c'est une application Hello Work. Donc, c'est comme un peu Météo Job. Mm-hmm. Donc, il y a des offres. Donc, ils téléchargent leur CV, ils l'envoient. Ou alors directement sur le site 1-2-3 Pare-brise Recrutement. Et là, ils sélectionnent leur ville où ils veulent, où ils cherchent des emplois et ils voient ce qu'il y a disponible. Et en fonction de ce qu'il y a disponible, ils postulent.
0: D'accord. Ensuite, une question pour toi en tant que spécialiste. Quand tu as un candidat en face de toi, comment est-ce que tu sais que c'est le bon commercial, la bonne personne qu'il te faut? Quels sont tes critères?
2: Les critères, c'est les personnes qui ne se posent pas de questions. En fait, si on commence à être... aujourd'hui, on vit dans un monde qui a complètement changé. Moi, je me rappelle, il y a 20 ans, quand on recrutait ou quand moi, j'avais été recruté, on ne se posait pas de la question de savoir s'il y avait un fixe ou s'il y avait une voiture de fonction. On disait, voilà, tu vas aller taper des portes, il n'y a pas de fixe, tu travailles, tu payes qu'à la commission. On y allait. On se posait pas de questions. Aujourd'hui, j'ai l'impression que la nouvelle génération d'aujourd'hui, il leur faut le beurre, la crémière, je sais pas si tu vois ce que je veux dire, mais en fait, il leur faut tout. Nous, l'avantage dans cette société, c'est qu'on donne beaucoup de choses. Ils donnent beaucoup de choses, un fixe, une voiture de fonction, tout ça. Donc, nous, ce qu'on demande, c'est juste un minimum de volonté, un minimum d'envie. La première chose que je regarde, moi, lors d'un entretien, c'est de savoir si si elle est prête à tout pour avoir ce poste.
0: Et comment tu sais? D'accord, ok, tu aurais de la motivation.
2: La motivation. Est-ce qu'elle est prête à faire pour rentrer chez nous? En gros, quand je dis qu'elle est prête à faire, c'est est-ce que
0: dans certaines limites quand même, je suppose, hein, bien sûr. Hein, oui.
2: Comment?
0: Dans certaines limites, évidemment, hein, je suppose.
2: Non, attention, quand je dis qu'elle est prête à faire, c'est dans le métier, c'est-à-dire qu'en gros, qu'est-ce qu'il est prêt à faire? C'est-à-dire que s'il est en galerie marchande, est-ce que le fait de se prendre des refus, est-ce que ça va lui poser problème? Est-ce que le fait que les gens disent non, je n'ai pas de pare-brise, est-ce que la résistance à l'échec?
0: Ouais, je comprends. Ouais.
2: Tu vois, est-ce que le fait qu'on lui dise non des fois toute la journée, parce que c'est dur, hein, on te dit non. Tout

0: simplement.
1: Ok. Bon, et eh ben écoute, c'était Saïd El Badri qui était commercial chez 1-2-3 Pare-brise en direct de l'Hyper-U de Boulazac. Mais écoute, Saïd, merci beaucoup d'avoir pris une demi-heure pour nous. Je sais que tu es à fond là-bas. Bonjour à tout le monde de l'Hyper-U. Là, on les connaît. Ils sont venus nous voir plusieurs fois là, à la radio. Et puis, à tout le monde, à la semaine prochaine. Et Saïd, au revoir. Merci.
0: Merci beaucoup.
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0: midi.
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5: Pour découvrir la solution Riposte, 4 ateliers sont organisés pendant le mois de juillet et le mois d'août. Alors la solution Riposte, ce sont des ateliers sport santé. Pour représenter cette activité, en studio, Nathalie Ezek-Dupont, bonjour.
6: Bonjour.
5: Nous avions déjà entendu parler de cette solution Riposte dans 2 émissions qui traitent aussi le fait du sport santé. Julia Paduche qui a une émission qui s'appelle Camille Sport et Cancer. Donc vous pouvez retrouver l'émission de mai 2026 et puis celle d'avant de mai 2025. Nathalie, pour cette saison, pour cet été, quelles seront les dates pour faire de l'escrime et pratiquer du sport santé?
6: Alors les dates, ce sont le mardi 21 juillet, mardi 28 juillet, 4 août et mardi 25 août à partir de 17h30 jusqu'à 19h au silo Hall 6.
5: Oui, c'est l'avant-dernière hall du silo. C'est le hall qui est réservé au sport en général.
6: C'est ça, je pense.
5: Oui. Et alors, pourquoi l'escrime est un bon sport pour se maintenir en bonne santé?
6: Alors, l'escrime est un bon sport déjà, puisque les femmes qui ont eu un cancer ou après un traitement de cancer, ça nous aide à retrouver les gestes de la vie quotidienne, puisqu'on lève le bras, on fait bouger l'épaule, on fait bouger le bras opéré. Et donc, on retrouve des muscles et de la force dans le bras, ce qui nous permet peut-être, par exemple, de retrouver une salière en haut d'un meuble, par exemple, ou de manipuler le fouet pour faire une pâte de pâtisserie, ce qui peut être difficile quand on a été opéré du sein. Et puis, en même temps, ça nous aide à briser l'isolement, puisqu'on est entre nous, entre personnes qui ont vécu

0: la même chose. Donc on peut parler entre nous puisqu'on a un peu de temps. C'est une bulle aussi, une bulle d'air, un moment où on se retrouve. On s'amuse beaucoup, on fait beaucoup de sport et en même temps on parle. Donc c'est très bon pour le moral et pour le corps.
1: Alors on comprend la solution riposte, hein, le coup des stocks ou la riposte face à la maladie, face au cancer qui nous a attaqué, en riposte. Mais c'est un acronyme, hein, moi, parce que je vois le terme en majuscule. Pour l'acronyme, c'est reconstruction, self-image, posture, oncologie, santé, health santé, thérapie et escrime.
0: Ça ne veut pas vraiment dire, ça parle pas trop.
1: Mais le terme riposte parle aussi... beaucoup plus. Depuis quand existe l'association, Nathalie ?
0: Depuis 10 ans, je crois.
1: Donc, qui a été créée par...
0: Par un docteur Dominique Ornus, qui était anesthésiste à l'époque, ouais. Et qui a créé ce... Parce qu'elle est elle-même pratiquante en escrime et en épée ou en sabre, et elle s'est aperçue que ça pouvait aider les femmes atteintes d'un cancer pour retrouver la mobilité.
1: Et ça marche, mais vous en êtes la preuve aussi, vous-même. Vous en avez parlé aussi dans les émissions qu'on a citées avec Camille Sport et Cancer.
0: Tout à fait, après mon parcours, donc après le parcours, on a besoin de bouger. J'étais quelqu'un qui bougeait beaucoup et on s'aperçoit qu'on a beaucoup perdu. Donc on peut marcher, mais marcher, c'est pas tout à fait assez violent, on va dire. Ouais. Et puis donc le sabre, c'est aussi effectivement on tape, on ressort toute la colère qu'on peut avoir, tous les sentiments qu'on peut ressentir aussi. Et puis ça nous fait vraiment énormément bouger. Ça peut être aussi, c'est vraiment adapté à chacune, à chaque cas, avec notre maître d'armes qui a été formé pour riposte, et donc qui sait s'adapter à chacune. Et moi, ça me permettait, par exemple, de ressortir cette colère que je pouvais avoir en moi, cette injustice qui me permettait de tout ressortir. Maintenant, ça va mieux, je suis plus calme. Mais effectivement, le parcours que nous traversons est difficile à accepter, psychiquement et puis physiquement aussi. Et du coup, la solution, c'est peut-être de récupérer physiquement, qui aide aussi à récupérer tout son entier, tout son corps.
1: Oui, vous parliez du maître d'armes, c'est parce que Riposte fait partie de l'association en plus générale Périgueux Épée, donc le club d'escrime.
0: Oui, c'est ça. Alors Périgueux Épée existe depuis 80 ans, et depuis 80 ans, donne des cours aux adultes et aux enfants, donc à partir de 4-5 ans jusqu'à à peu près 70 ou 77 ans, d'épée et maintenant de fleuret, tout le long de l'année, et des cours tous les jours. Et il y a aussi un groupe d'escrime artistique.
1: Oui. Pour la solution Riposte, le premier atelier, ce sera le mardi 21 juillet.
0: C'est ça.
1: Et puis vous faites 4 autres ateliers, donc au silo. C'est le soir, c'est à partir de 17h30.
0: C'est ça, oui.
1: Pendant 1h30 de travaux.
0: Alors 1h30, oui, mais ça peut être 1h si on est plus fatigué, ça s'adapte. En fait, ouais. On a mis 17h30 parce qu'il y avait certaines personnes qui travaillent, donc qui pouvaient arriver à 18h, mais celles qui peuvent arriver à 17h30, on fait un échauffement et après on se regroupe pour faire de l'escrime ensemble. C'est pour ça qu'on a mis des larges horaires pour pouvoir s'adapter à chaque cas et chaque horaire de la femme qui travaille ou pas.
1: Alors, il faut s'inscrire. Est-ce que c'est limité en nombre ? Il y a déjà combien de personnes ?
0: Alors non, pour le mois de juillet-août, ce n'est pas limité en nombre. C'est juste pour proposer aux femmes de venir découvrir sans aucune peur, juste pour voir ce que c'est, pour essayer. Et puis ensuite, on verra par rapport aux inscriptions. On peut faire 2 groupes, par exemple, s'il y a beaucoup de groupes. Un premier groupe à 17h30 et ensuite un premier groupe à partir de 18h ou 18h30, selon le nombre de personnes qui seront intéressées.
1: Alors, comment vous contactez pour venir à ces ateliers ?
0: Alors, on peut contacter au 06 86 97 78 43.
1: C'est votre numéro, Nathalie Ezek-Dupont ?
0: Tout à fait. On peut aussi donc envoyer un mail à contact.perigueuxepée@gmail.com. Et donc, sur le compte Instagram et Facebook de Périgueux Épée ou Instagram nat224.
1: Voilà, et puis donc pour retrouver plus d'informations sur le site de Riposte, il y a le site internet Riposte, solutionriposte.fr, tout attaché, et puis le site de Périgueux Épée, qui est périgueuxepée.com. Alors j'ai cité Sport Santé au tout début, mais ce n'est pas sur ordonnance, mais c'est un équivalent. Merci Nathalie, référente de la solution Riposte en Dordogne.
0: Merci à vous.
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1: Cette rencontre a été enregistrée pendant le Festival international de journalisme 2026, parrainé par le groupe Le Monde et le Nouvel Obs.
2: Bonjour, donc je m'appelle Pierre Burbeau, je suis neurologue au CHU de Bordeaux, également neurobiologiste. Je travaille dans l'Institut des maladies neurodégénératives de l'Université de Bordeaux, qui est une unité CNRS, et je suis un spécialiste de ce qu'on appelle en neurologie les mouvements anormaux, c'est-à-dire des pathologies comme la maladie de Parkinson, les dystonies, les tremblements et puis également d'autres pathologies.
1: Et aujourd'hui, pendant ce festival de journalisme, vous êtes intervenu sur la question de déni.
2: Alors, c'est pas exactement sur le déni que je suis intervenu, parce que c'est un concept un peu flou pour moi. Mais j'essaie de voir comment le cerveau peut expliquer le fait qu'on a des phénomènes de résistance vis-à-vis des enjeux climatiques qui se trouvent face à nous. Et dans un premier temps, et dans un deuxième temps, comment on peut envisager éventuellement des solutions au niveau individuel.
1: Vous avez parlé de résistance, donc comment ça fonctionne notre cerveau quand il résiste?
2: Alors, ce que j'ai dit, c'est qu'il y a plusieurs dimensions. Il y a une dimension émotionnelle, donc j'ai expliqué un petit peu comment fonctionnent les émotions, et notamment des émotions négatives comme la peur et l'anxiété. Le corollaire dans le sujet qui nous intéresse aujourd'hui, c'est ce qu'on appelle l'éco-anxiété. Il y a un élément qui est important de dire, c'est le fait que l'éco-anxiété n'est pas forcément une maladie. Ça peut être bénéfique d'être anxieux face à des problèmes comme ceux-là. Le problème, c'est les conséquences fonctionnelles dans la vie de tous les jours. C'est toujours la même chose avec l'anxiété. Il ne faut pas être envahi par cette anxiété.
1: Et vous avez dit qu'il y a un grand pourcentage de Français aujourd'hui qui sont éco-anxieux.
2: Oui, je citais une étude de l'IFOP qui date de 2022 qui suggérait que 2/3 des Français s'inquiètent de l'avenir, ce qui me paraît tout à fait normal, et qu'environ 1/3 seraient éco-anxieux, ce qui me paraît peut-être un peu exagéré. En tout cas, c'était le résultat de l'enquête de l'IFOP.
1: Et là, on n'est pas tous pareils. Certains réagissent d'une manière et les autres de l'autre.
2: On est sûrement pas tous pareils, parce qu'il n'y a pas deux êtres humains qui soient identiques. C'est pas possible, parce qu'on a tous un cerveau différent.
1: Mais il y a quand même les grandes lignes de réaction.
2: Oui, bien sûr. Il y a des profils de personnalité, il y a des façons de fonctionner qu'on peut catégoriser dans différents groupes, oui, ça c'est sûr. Mais globalement, chaque individu est différent quand même. C'est important de le dire.
1: Oui. Vous avez dit optimiste et pessimiste.
2: Oui, enfin, je pense qu'il faut être toujours optimiste, hein, parce que je crois beaucoup aux vertus de l'action. Hein. L'action a toujours des vertus thérapeutiques. Et puis, ne serait-ce que pour lutter contre l'éco-anxiété, il faut agir. Hein. Et donc, la motivation, les activités de groupe, les partages, tout ça ne peut avoir qu'un effet bénéfique.
1: Sans être naïf, comme vous avez dit.
2: Il ne faut pas être naïf, il faut être optimiste sans être naïf, oui, bien sûr.
1: Et une des actions, c'est apprendre ces nouvelles habitudes, nouveaux fonctionnements. Ça aussi, c'est ces capacités de cerveau humain, même à n'importe quel âge, pas que d'un petit enfance.
2: Oui, parce que chaque fois, d'abord, la grande majorité de nos comportements repose sur des habitudes. Hein. Le plus souvent, vous faites des choses sans y réfléchir. Quand vous marchez, vous marchez, vous ne dites pas « je suis en train de marcher ». Quand vous parlez, vous parlez, vous ne dites pas « je suis en train de parler ». Donc la plupart des activités, on peut les considérer comme inconscientes, mais on a toujours la possibilité de les contrôler sous l'effet de la conscience. Et alors, une habitude, qu'est-ce que c'est ? Ben, créer une nouvelle habitude, faire un apprentissage, en fait, c'est créer des nouveaux réseaux dans le cerveau, par des processus sur lesquels je ne vais pas m'étendre, hein, ce n'est pas l'objet là. Donc chaque fois que vous apprenez, vous créez de nouveaux réseaux, hein, très clairement. Le problème, c'est qu'une fois que vous avez pris une habitude, ces réseaux sont très solides. Il est difficile de changer ces habitudes. Voilà, tout le monde le sait, hein, arrêter de fumer, c'est très difficile par exemple. Surtout ne fumez pas, c'est fâcheux. Mais bon, une fois qu'on a pris le goût, c'est difficile d'arrêter.
1: Donc la même chose pour changement de ses habitudes concernant environnement et changement climatique.
2: Bien sûr, c'est la même chose. Hein. Changer au quotidien, alors je ne parle pas des changements collectifs, des actions collectives, là on est dans un autre champ, mais sur le plan individuel, changer ses habitudes au quotidien, c'est difficile parce qu'il y a plein de résistances qui existent et qui fait qu'on reste sur son fonctionnement habituel.
1: Vous avez appuyé aussi l'importance d'apprendre les jeunes dans leur enfance, certaines habitudes, certains apprentissages qui font après fondement dans leur vie.
2: c'est fondamental. Hein. Les grands apprentissages de vie se font dans les trois premières années, jusqu'à l'âge de 36 mois. Après, on évolue toute sa vie, mais on considère que la personnalité d'un individu est quasiment fixée en milieu d'adolescence. Après, il va évoluer un peu, mais à la marge. Hein. Les grands traits de personnalité sont acquis, on va dire, à la fin de l'adolescence, sans doute même plus tôt, j'aurais tendance à le penser.
1: Dans votre présentation, vous avez dit que vous vous intéressez beaucoup des maladies neurodégénératives.
2: Oui.
1: Est-ce que vous pouvez dire les grandes causes de ces maladies?
2: Voilà, là, on passe dans un autre monde. Oui, alors, ce qu'on appelle une maladie neurodégénérative, c'est une maladie qui se caractérise par l'accumulation de protéines anormales dans le cerveau. Alors, selon le type de protéine et l'endroit où elles se déposent dans le cerveau, on aura des maladies différentes. Voilà. Bon, pour prendre deux exemples, la maladie de Parkinson, qui est une maladie fréquente, c'est l'accumulation de protéines dans une région du cerveau qui s'appelle la substance noire du mésencéphale et qui va progressivement tuer les neurones dopaminergiques du cerveau et qui sera responsable de la symptomatologie. Dans la maladie d'Alzheimer, c'est une autre maladie neurodégénérative. Là, c'est une autre protéine. Alors, là, pardon, on a dit Parkinson, excusez-moi, la protéine, c'était l'alpha-synucléine. Je ne l'ai pas nommée. Et dans le cas de la maladie de Parkinson, c'est une autre protéine qui s'appelle la protéine Tau, qui va s'accumuler plutôt au niveau du cortex cérébral, pour faire simple. Hein, voilà. Et donc, une symptomatologie qui sera différente.
1: On ne va pas s'étaler sur cette thématique, on pourrait discuter pendant une heure comment et pourquoi, mais aujourd'hui on vit déjà énième fois les canicules. Comment notre cerveau réagit à ces faits aujourd'hui?
2: Sur le court terme, il n'y a pas de modification du cerveau, le cerveau ne va pas réagir, enfin ça va être une relation physiologique générale. Au-delà d'un certain taux de température, on a du mal à s'acclimater, mais ça a toujours existé. Enfin, je veux dire, la seule difficulté maintenant, c'est que cette augmentation de température avec les canicules se généralise dans des pays qui n'étaient pas acclimatés à ce genre de choses. Mais bon, les canicules dans les pays du Sud ont toujours existé. Hein. Moi, j'ai connu une température de 55 degrés à Marrakech au mois d'août. Je peux vous dire que vous ne bougez plus beaucoup. Hein. Donc alors, il n'y a pas d'acclimatation sur le court terme. Vous savez, en termes d'évolution du cerveau, il faut se placer dans une dimension qui est plutôt de plusieurs siècles. Hein, pour, voilà ce que je peux vous dire sur le...
1: Donc, c'est un petit peu normal, réaction des humains aujourd'hui à tous ces environnements. Ça dépasse les humains.
2: Oui, ben oui, on est soumis à un environnement qui est défavorable, auquel il va falloir s'acclimater petit à petit. Mais bon, je crois qu'il faut garder... Il faut être conscient des périls, des enjeux, avoir une action politique pour les modifier et garder une part d'optimisme en se disant que, bon, voilà, j'espère trouver une solution.
1: Vous avez écrit plusieurs ouvrages sur le fonctionnement des cerveaux.
2: Peut-être... surtout un l'an dernier, oui, qui est paru chez Odile Jacob, qui s'appelle Le cerveau des habitudes, dans lequel j'explique un peu comment le cerveau construit nos comportements, en appuyant beaucoup sur la clinique. Et comment, in fine, le cerveau nous permet de définir une personnalité qui est unique chez chaque individu.
1: Et tout est basé sur la science, que la science et votre recherche.
2: Ça dépend de quoi on parle. Oui. Moi, je suis un scientifique. Hein. Ma démarche est une démarche scientifique. Ça ne veut pas dire qu'il n'y a pas d'autres dimensions philosophiques, métaphysiques auxquelles on peut penser. Mais on sort du cadre de la science.
1: Surtout qu'aujourd'hui, souvent, les vérités scientifiques sont mises en cause, attaquées. Comment vous réagissez à tout ça?
2: Non, moi, je... Enfin, par définition, ce qui caractérise la science, c'est le doute. Hein. C'est-à-dire que la science évolue en permanence. Ce qu'on dit aujourd'hui sera peut-être faux dans 20 ans ou dans 30 ans, mais ça, c'est caractéristique du processus scientifique. Non, globalement, le message scientifique, il ne faut pas le remettre en question. Il est vrai. Enfin, il est vrai, il s'appuie sur des faits, donc il est vrai, c'est pas du langage, si vous voulez. Après, tout n'est pas expliqué non plus, il y a des choix, je vous l'ai dit, philosophiques, politiques, qui sortent du cadre de la science. C'est la collectivité, c'est l'individu, les individus dans leur ensemble, c'est des choix de société, ça.
1: Est-ce que vous pouvez dire, est-ce que nouvelles maladies apparaissent, vont surgir concernant le cerveau humain?
2: Pardon, de nouvelles maladies qui apparaissent. Il y a toujours de nouvelles maladies qui apparaissent, notamment des maladies virales, on a connu avec le Covid, et puis il y en a d'autres aussi. Il y a toujours des virus émergents, des bactéries émergentes, résistantes. Il y a des processus dits immunitaires. On a beaucoup plus de maladies auto-immunes, je pense, qu'avant. De maladies allergiques, par exemple. Après les cancers, mais les cancers ils sont liés d'une part à la génétique, parce qu'il y a des mutations génétiques, et puis d'autre part à des facteurs de l'environnement qui commencent à être bien connus maintenant. Voilà ce que je peux vous dire sur le sujet.
1: C'est à nous de s'informer et adapter nos habitudes.
2: C'est ça, il faut adapter nos habitudes et puis comprendre que l'action a des vertus thérapeutiques. Très important. Faites des sports collectifs, engagez-vous dans des associations, lisez, réfléchissez, utilisez moins le téléphone et l'ordinateur.
1: Surtout collectif, vous avez appuyé.
2: Oui, collectif, oui, parce que nous sommes des animaux sociaux.

0: Bonjour Sophie Lemaitre, docteur en droit, chercheur sur les questions de corruption et d'environnement et aussi sur la manière dont le droit peut être utilisé pour réprimer la société civile.
1: Vous faites partie aussi d'un observatoire.
0: Alors je suis membre du conseil d'administration de l'OFALP, l'Observatoire français des atteintes à la liberté de la presse, et je suis aussi membre du conseil d'administration de l'Observatoire des multinationales. Donc j'ai à cœur de défendre la liberté de la presse.
1: Vous-même, vous menez les enquêtes d'investigation, donc c'est votre métier, mais en même temps, vous défendez les libertés de presse concernant vos collègues.
0: Alors, moi, je ne suis pas journaliste, donc en tant que chercheur, je ne mène pas, surtout chercheur en droit, moi, je ne mène pas de l'enquête au sens propre du terme, mais je vais analyser, en fait, les différentes tendances, comment les pratiques évoluent, comment le droit va répondre à une question, etc. Et comme ça fait 15 ans que je travaille sur les questions de corruption, je me suis rendu compte que en fait, quand on travaille sur un sujet aussi sensible, on fait l'objet de menaces, et c'est pour ça après que j'ai pris cet angle, comment le droit peut être un outil de répression, et donc que ce soit des journalistes, d'autres chercheurs ou des membres d'associations qui vont être ciblés parce que ils nous informent sur des sujets d'intérêt public.
1: La corruption et la France, pour moi ça paraît étonnant, ça n'existe pas.
0: Il n'y a pas un pays au monde où il n'y a pas de corruption, et malheureusement en France il y a de la corruption. On a ces derniers temps, on y a eu quand même beaucoup de procès, que ce soit en lien avec Marine Le Pen et les assistants du FN au Parlement européen, la campagne présidentielle de Nicolas Sarkozy, etc. Donc oui, la corruption, il y a de ce qu'on appelle de la grande corruption, donc au niveau des personnalités politiques, de l'État, et puis aussi il y a un peu la corruption du quotidien, parce que les citoyens ne se rendent pas compte. C'est sûr que dans notre vie, on n'a pas à payer un pot de vin pour avoir accès à l'école, pour pouvoir... Voilà, si on y a un contrôle par la police, on ne verse pas de pot de vin. Mais en fait, la corruption, elle existe. Ça peut être simplement, vous cherchez une place en crèche, il n'y a pas de place, et vous allez offrir des fleurs. Ça, c'est une forme de corruption. On a souvent dans l'idée que c'est de l'argent, mais ce n'est pas que ça, la corruption. Et bien évidemment, il y en a partout, et la France n'est pas épargnée.
1: Et j'ai écouté votre conférence, votre débat, et j'ai appris que ça augmente, ces faits de corruption, même en France.
0: Oui, malheureusement, l'indice de perception de Transparency International France, qui est une ONG, nous montre cette année encore, puisque l'année dernière c'était la même chose, que la France dégringole au classement de cet indice de perception qui est mondial. On évalue, Transparency International évalue la corruption, la perception de la corruption dans chacun des pays. Il y a à peu près 180 pays qui sont évalués. Et nous, on a encore dégringolé, et ça s'explique par différents facteurs. D'abord, on a un nombre incroyable de ministres ou de proches du président de la République qui ont pu être accusés ou mis en examen pour des faits d'atteinte à la probité. Et dans le même temps, on ne donne pas les moyens nécessaires à la justice, mais aussi aux forces de l'ordre, de pouvoir enquêter en fait sur la corruption. Il n'y a pas une volonté politique réelle de lutter malheureusement en France contre la corruption. Donc ça explique aussi cette dégringolade.
1: Mais que la justice agisse, il faut que quelqu'un porte la plainte.
0: Oui, il faut pouvoir avoir l'information. Donc les médias comme Mediapart et d'autres, Le Monde, etc., eux, ils vont mener l'enquête, ils vont nous révéler. C'est grâce aux médias, aux journalistes qu'on va avoir conscience, connaissance de la corruption, parce que qui peut savoir qu'il y a eu corruption? C'est le corrupteur et le corrompu. Hein. Il faut être là au moment où ça se produit. Ça va être aussi le lanceur d'alerte qui va peut-être se rendre compte que son entreprise a versé un pot de vin, ou que l'élu pour lequel il travaille, il y a des pratiques de corruption. Et puis après, on va avoir des associations comme Transparency International France, Sherpa, Anticor, qui vont se mobiliser en déposant plainte. Et parfois, ça va être le procureur qui va se saisir, notamment le parquet national financier. Mais c'est vrai que la clé, c'est d'avoir l'information. Et comme la corruption est par nature clandestine, on a vraiment on connaît que la partie émergée de l'iceberg. Il y a plein d'affaires dont on n'a pas connaissance.
1: Oui, mais il y a aussi ceux qui sont visés. Parfois, ils utilisent moyens de justice aussi pour traîner, pour avoir plusieurs procès, pour que ça dure trop longtemps et que ça décrédibilise ceux qui ont révélé les faits.
0: Vous voulez dire dans le sens de poursuite en justice, oui. Poursuivre en justice le média? Oui, ça c'est un phénomène qu'on voit, qui est dénommé sous le terme de procédure bâillon. Ce sont des procédures en justice dites abusives. En fait, elles prennent l'apparence d'une procédure classique, hein, sauf que leur objectif, ce n'est pas d'obtenir réparation, ce n'est pas d'obtenir gain de cause, mais en fait, c'est d'intimider le journaliste ou le média qui est poursuivi et de le dissuader de continuer à enquêter. Ces procédures, elles sont lancées par des milliardaires milliardaires, par des élus, par des entreprises. Ça peut aussi être par des particuliers à la suite d'un article. Et on les reconnaît parce que, par exemple, des dommages à intérêts élevés vont être demandés. À titre d'exemple, la lettre est poursuivie par la Monnaie de Paris en diffamation et pour violation du secret des affaires. Et la Monnaie de Paris demande 100 000 euros de dommages à intérêts aux médias La Lettre. Mais je pense à Mediacité qui a été poursuivie 22 fois, ce qui est énorme. On a Street Press qui est poursuivie par une quinzaine de personnes, donc c'est vraiment extrêmement lourd. Dans ces procédures, on les reconnaît aussi parce que le plaignant, il va essayer de faire durer la procédure le plus longtemps pour que ça engendre encore plus de coûts pour le journaliste. Ils vont essayer de demander des reports ou voire même ils vont se désister la veille du procès. Ils vont multiplier les procédures. Vous êtes poursuivi en diffamation, vous êtes poursuivi pour violation du secret des affaires, en dénigrement, etc. Donc tout ça, ça a un coût et vraiment l'objectif de ces procédures, c'est de vous épuiser moralement, financièrement, et de faire en sorte que vous n'enquêtiez plus, quoi. Donc c'est un fléau important.
1: Et ces procès se multiplient aussi.
0: Oui, alors c'est difficile de les quantifier parce que pour l'instant, on n'a pas, même si l'OFALP, l'Observatoire français des atteintes à la liberté de la presse, recense ces pressions judiciaires, malheureusement, on n'a pas encore une vision exhaustive de l'ensemble des procédures. Mais ce qu'on voit, c'est que oui, régulièrement, les médias sont poursuivis, mais pas que. Les associations peuvent être poursuivies. Les citoyens, quand le citoyen, vous qui nous écoutez, là, si vous avez une pancarte en manifestation, si vous, sur les réseaux sociaux, par exemple, au moment de la loi Duplon, il y a des citoyens qui ont manifesté leur mécontentement, et bien par la suite, ils ont été poursuivis en justice par l'élu, le sénateur ou le député qu'ils avaient interpellé sur les réseaux sociaux. Donc voilà, ces procédures, elles se multiplient. Après, donner un chiffre, c'est difficile, mais on voit qu'au niveau européen, ces 4 dernières années, à travers l'Europe, les procédures ne font qu'augmenter. Parce que ça ne coûte pas cher pour la personne qui poursuit. Hein. En général, ce sont des gens qui ont beaucoup d'argent, alors que pour un média ou quelqu'un qui travaille pour une association, un chercheur, c'est un coût énorme et c'est un stress aussi énorme. Pendant ce temps-là, vous ne travaillez pas, vous n'enquêtez pas, vous êtes là à devoir vous défendre.
1: Vous avez parlé aussi de ces attaques qui existent sur les réseaux sociaux. Est-ce qu'il y a les moyens de punir ceux qui déversent leur haine et leur injure dans ce lieu-là?
0: Oui, bien sûr, il y a des lois. Après, le problème sur les réseaux sociaux, c'est qu'on n'a pas forcément l'identité de la personne qui nous a insultés ou cyberharcelés. Donc c'est très important de documenter, faire des captures d'écran quand vous êtes ciblé par ce cyberharcèlement et surtout de déposer plainte. La difficulté, c'est que la plainte va prendre du temps. Il faut enquêter, il faut pouvoir aller déterminer qui était derrière l'écran. Mais il y a eu des cas où la personne, en fait, on a retrouvé qui c'était, la personne a été condamnée. Simplement, on est sur un temps long et malheureusement, sur les réseaux sociaux, on est sur de l'immédiat et du court terme, quoi. Donc, moi, j'encourage, en tout cas, à déposer plainte, à pas lâcher prise et surtout, si vous êtes ciblé, de vous entourer d'associations, de collectifs pour pas être seul face au cyberharcèlement.
1: Là, on va rentrer dans la période des élections présidentielles. Est-ce que votre observatoire va faire les observations, les recherches sur cette période-là?
0: L'Observatoire français des atteintes à la liberté de la presse, il publie chaque année un rapport sur les atteintes de l'année en question. Donc là, le premier rapport est sorti en janvier 2026, c'est sur les atteintes en 2024. Donc ce qu'il révèle, c'est qu'il y a 91 cas d'atteintes à la liberté de la presse qui ont été recensées pour l'année 2024. C'était surtout des atteintes à l'intégrité physique et morale, donc des menaces, du cyberharcèlement, mais on retrouve aussi des pressions judiciaires. Et puis ce qui était étonnant dans ce rapport, c'était de voir que les auteurs, c'était surtout l'État, par exemple les forces de l'ordre, ou bien un de ses représentants comme des élus, et aussi des groupes d'individus ou des citoyens isolés. L'impact est important, il documente le fait que dans 60% des cas, ces atteintes-là ont eu un impact sur l'information qui a été publiée par la suite, soit l'information a été modifiée, soit elle a été tronquée, soit elle n'a même pas paru. Donc on voit les conséquences, parce que ça veut dire que nous, citoyens, on n'a pas l'information. Et donc ça, l'OFAL fait ce travail-là en ce moment pour l'année 2025, et donc on imagine que en fin 2027, il y aura le rapport pour 2026. Donc pour l'année 2027, ce sera encore l'année d'après. Il faut le temps de recenser, faire vraiment un travail. L'équipe fait un travail extrêmement minutieux de recouper les informations pour s'assurer que ça rentre bien dans le cadre et déterminer quelles catégories, etc. Et voilà, si vous avez envie d'agir, vous pouvez devenir bénévole au sein de l'OFAL pour aider à recenser les atteintes, parce que même si disons, un gros réseau, il y a beaucoup de journalistes qui sont impliqués, il y a énormément d'atteintes, ça peut être une atteinte à un média associatif, comme là avec la radio ou d'autres, donc vous pouvez aider, participer. Ça, je trouve ça chouette qu'on puisse s'impliquer et participer à défendre la liberté de la presse.
1: Et là, pendant ce festival, vous avez présenté votre ouvrage. Vous pouvez dire quelques mots sur votre travail?
0: Oui, donc je suis l'autrice de « Réduire au silence, comment le droit est perverti pour bâillonner médias et ONG », pour lequel j'ai reçu le prix Renaud Van Runbeek 2025, remis par Transparency International France et le Nouvel Obs. Et dans le livre, en fait, j'explique comment les lois, les législations, le système judiciaire peut être un outil de répression utilisé contre les associations, les défenseurs de l'environnement, bien sûr, les journalistes, les avocats et la justice. C'est pas un livre de droit, je le dis tout de suite, c'est vraiment un livre de décryptage avec plein d'exemples en Europe et en France. Quand j'ai pensé à écrire ce livre, je pensais pas que la France prendrait une place aussi importante, et au fur et à mesure de mes recherches et puis de ma rédaction, je me suis rendu compte à quel point la situation était dramatique et qu'il fallait vraiment alerter, informer sur le sujet. Et c'est pour ça que j'ai fait ce livre, avec à la fin, pour pas qu'on soit déprimé, parce que l'image globale, elle est quand même pas très enthousiaste, mais avec à la fin des boîtes à outils pour donner des pistes aux gens, pour savoir comment éviter une procédure bâillon, vers qui se tourner si on est attaqué, connaître ses droits si on est placé en garde à vue, parce que malheureusement, de plus en plus, il y a des risques d'être placé en garde à vue, et puis donner des idées d'action pour que quand on referme le livre, on puisse faire quelque chose et qu'on reste pas à se dire mince, là je peux rien faire. Donc c'était ça, c'est ça l'objectif avec le livre.
1: On peut citer maison d'édition?
0: Oui, le livre est paru bien sûr avec la maison d'édition indépendante rue de l'Échiquier à Paris.
1: Merci beaucoup pour votre témoignage, pour votre interview, et bon festival ici à Couthière-sur-Garonne.
0: Merci beaucoup. 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

0: Bonjour ou bien rebonjour, bienvenue, 11h TU, 13h ici à Paris, le journal sur RFI.
1: Gilles Moreau.
0: 67 morts, nouveau bilan de la flambée migratoire des derniers jours à Ceuta. La plupart des migrants sont maintenant repartis. Reste une crise qui divise en Europe. Le Premier ministre espagnol dénonce l'attitude égoïste de certains pays. Kiev a encore connu une pluie de missiles russes, au moins 9 morts et 28 blessés. Preuve que l'Ukraine a un besoin urgent d'armes de défense antiaérienne et antimissiles. En France, le ministre de l'Intérieur annonce que le méga-feu en Gironde est maintenant fixé. Il ne progresse plus. Dans l'actualité aussi, le rétro-pédalage de Gianni Infantino. Devant toutes ces critiques, il renonce à son projet de réforme de la FIFA. Il a perdu notre confiance, fait savoir l'UEFA, la puissante confédération européenne. Un quasi-retour à la normale à Ceuta pour le ministre espagnol de l'Intérieur qui est sur place. La grande majorité des Marocains qui étaient entrés dans l'enclave sont maintenant repartis chez eux. Quelques 50 000 migrants, pour la plupart des jeunes hommes, avaient franchi ces derniers jours la frontière, en majorité par la mer. Et au moins 67 d'entre eux n'ont pas survécu, selon les autorités espagnoles. Muriel Paradon, bonjour.
2: Bonjour.
0: Cet afflux a déclenché, Muriel, un concert de critiques venant de certains pays européens. Et aujourd'hui, 22 pays de l'UE réclament une réunion d'urgence.
2: Oui, c'est dans une lettre ouverte à l'Irlande qui assure la présidence tournante de l'Union européenne que 22 États membres demandent cette réunion d'urgence des ministres de l'Intérieur par visioconférence. Ils exhortent l'UE à aider Madrid à reprendre le contrôle de sa frontière avec le Maroc. Selon Reuters, il s'agirait notamment de demander un soutien supplémentaire à Frontex, l'agence européenne chargée de contrôler les frontières, appelle aussi à réévaluer la coopération avec le Maroc. 22 pays, c'est presque tous les États membres de l'UE, sauf la France, le Luxembourg, le Portugal, l'Irlande et l'Espagne, qui n'ont pas signé cette lettre, toujours selon Reuters. Alors Pedro Sanchez, le Premier ministre espagnol, s'est dit favorable à une telle réunion, tout en critiquant les gouvernements qui ont demandé l'exclusion de son pays de l'espace Schengen, la zone de libre circulation des personnes au sein de l'UE. Pedro Sanchez a fustigé une réaction égoïste, clivante et illégale. Illégale parce que techniquement, ce n'est pas possible de sortir un pays de l'espace Schengen. Le gouvernement espagnol paie en fait sa politique d'ouverture face aux migrants ces derniers mois, alors qu'une majorité de pays européens a durci ses politiques migratoires.
0: Merci Muriel pour toutes ces explications. C'était Muriel Paradon. Également dans l'actualité, l'Ukraine qui vient à nouveau de connaître une nuit au bruit des explosions. Au moins 9 personnes ont perdu la vie dans la capitale Kiev, frappées par une pluie de missiles russes. On dénombre aussi 28 blessés. L'Ukraine a un besoin urgent de systèmes supplémentaires de défense antiaérienne et antimissiles, ainsi que d'intercepteurs. Mais Donald Trump tergiverse sur l'autorisation demandée par Kiev de produire des systèmes patriotes, des intercepteurs de missiles. Au Moyen-Orient, un incident rapporté ce matin au large de la ville côtière de Lima à Oman, à l'entrée du détroit d'Ormuz. Un pétrolier a été frappé par un projectile d'origine inconnue, sans faire de victimes, seulement des dommages dans la salle des machines. Et puis côté des cette accusation de l'Iran. Son chef de l'armée accuse les États-Unis, je cite, de favoriser l'escalade des tensions. Donald Trump continue de vanter un accord, je cite, historique entre Israël et le Hamas. Il marquerait le début de la seconde phase du cessez-le-feu avec le désarmement du Hamas à Gaza ainsi qu'un retrait progressif de l'armée israélienne. Le Hamas a donné son feu vert, mais côté israélien, Michel Paul, c'est loin d'être le cas.
3: À Jérusalem, l'accord sur le désarmement du Hamas annoncé par Donald Trump tourne à l'épreuve de force politique.

0: Première voix du gouvernement à briser le silence, le ministre d'extrême droite Itamar Ben-Gvir a dénoncé un texte inacceptable, qualifiant tout arrêt des combats de renoncement face au terrorisme. Même charge du côté de l'opposition, Gadi Eisenkot, ancien chef d'état-major et le principal adversaire de Benjamin Netanyahou dans la course électorale, accuse le premier ministre de capituler et de laisser le Hamas survivre. Sur le fond, l'impasse reste totale. Israël exige une démilitarisation préalable complète avant tout retrait, tandis que le Hamas réclame l'inverse. À l'approche des élections législatives, Netanyahou se retrouve pris en étau, cédé à la pression de Washington pour afficher une percée diplomatique ou alors bloquer l'accord pour préserver sa coalition. Le plan américain pour Gaza est ainsi devenu le tout premier terrain de bataille de la campagne électorale israélienne. Michel Paul, Jérusalem, RFI.
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2: Sur le front des incendies en France, les regards sont actuellement tournés à la fois vers la Gironde dans le sud-ouest et le Var dans le sud-est, côté Méditerranée cette fois, où cette journée est considérée comme à très haut risque. En Gironde, après avoir parcouru 42 000 hectares, le méga-feu est fixé et ne progresse plus, a fait savoir ce matin le ministre de l'Intérieur. Un mot aussi de la situation en Grèce où des vents violents continuent de balayer le pays, entravant les opérations des pompiers. Des centaines de soldats de feu luttent pour tenter de sauver une station balnéaire très prisée du golfe de Corinthe, Porto Germano, non loin de Thèbes et d'Athènes. On le voit cette année, la saison des feux est particulièrement virulente et elle est aggravée par la sécheresse, sol très sec, cours d'eau en souffrance. Illustration sur les rives du Rhin, ce fleuve où la baisse du niveau de l'eau a un impact sur le transport fluvial. Reportage de Viloen Munoz-Boileau.
3: C'est le balai de camions à l'euroterminal de Kiel. Depuis le premier épisode de canicule fin mai, l'entreprise Eger et Schmidt Logistique a été forcée de réduire ses trajets par bateau au profit des camions. En cause, le faible niveau du Rhin. Evelyne Hume est directrice d'agence de l'entreprise.
4: Là, il y a très très peu de bateaux qui arrivent à naviguer encore avec ce tirant d'eau.
3: Mi-juillet, à Kaup, le point de référence pour les transporteurs fluviaux, le niveau du Rhin était sous la barre critique des 40 cm. À ce niveau, les bateaux ne peuvent plus charger qu'à 30% de leur capacité pour continuer à circuler sans risque. Transporter la même quantité de marchandises qu'avant nécessite donc 3 fois plus de trajets et coûte donc 3 fois plus cher. L'entreprise d'Evelyne Hume s'est donc reportée sur le transport routier.
4: Mais on peut pas tout reporter, parce qu'un bateau, c'est l'équivalent de 150 camions, donc on a effectivement une baisse de volume. Ça représente à peu près 20% de notre chiffre d'affaires en moins.
3: Sur l'autre rive du Rhin, au port autonome de Strasbourg, on mise plutôt sur le recours au train, moins polluant que le transport routier. Mais là encore, il y a des limites, comme le souligne Frédéric Riclinck à la direction du port.
5: Une barge, c'est à peu près 500 conteneurs. Et sur un train, on en charge à peu près entre 80 et 100. Et du coup, on va faire plus de rotation, et ça veut dire évidemment un coût supplémentaire.
3: Si la situation venait à se prolonger, l'économie des pays rhénans pourrait en pâtir. Lors du dernier gros épisode d'assèchement du Rhin en 2018, l'Allemagne avait perdu un demi-point de PIB. Éloïne Munoz-Boileau, Strasbourg RFI.
2: En Angleterre, les travaillistes conservent la mairie du Grand Manchester. Ils ont largement gagné l'élection tenue à la suite du départ du sortant Dee Burnham, désormais Premier ministre. Leur candidat, Bev Gregg, l'a emporté avec 47% des voix contre 21% au parti anti-immigration réforme UK. Les recherches ont repris au Pakistan pour tenter de retrouver 7 alpinistes portés disparus après une avalanche. Les secours pakistanais ont découvert hier les corps de 3 membres de l'expédition, l'expédition internationale de 10 personnes. Devant le tollé déclenché, le patron de la FIFA, Gianni Infantino, fait machine arrière toute. Il renonce à sa proposition d'ouvrir la fédération à des investisseurs privés. Son communiqué mentionne les divisions apparues. Lancé à la surprise générale cette semaine, ce plan avait rencontrer l'hostilité des grandes fédérations, dont l'UEFA. Infantino a perdu notre confiance, fait savoir la Confédération européenne. Enfin, en cyclisme, au programme aujourd'hui, les premiers coups de pédale du Tour de France Femmes. Au programme, 9 étapes pour 147 concurrentes, dont les 2 favorites, la Française Pauline Ferrand-Prévot, tenante du titre, et la Néerlandaise Vollering. Anne Dufort-Cornillier.
1: Demi Vollering a vraiment beaucoup gagné, mais il y a Blasi qui est arrivé, Pauline Ferrand-Prévot qui arrive à 100% sur le Tour.
6: C'est avec fierté que Marion Rousse, la directrice du Tour, détaille ce plateau de grande qualité. 147 coureuses au départ, dont une petite poignée prête à tout faire basculer. Chacune a de quoi tirer son épingle du jeu, tant le parcours est varié. Mais pour le classement général, un duel attise la curiosité, celui entre Demi Vollering et la Française vainqueur l'an passé, Pauline Ferrand-Prévot.
7: Oh, je pense pas qu'on parle d'un duel, parce que je pense qu'il y a plein d'autres filles aussi qui vont être là et qui seront au rendez-vous, donc j'ai pas aussi envie de me focaliser sur quelqu'un en particulier, j'ai juste envie de faire ma course, et je pense que c'est en faisant comme ça que je pourrais faire le meilleur résultat.
6: Ne pas en parler pour mieux gérer l'adversité, mais force est de constater qu'en face, la Néerlandaise est dans la forme de sa vie. Première du Giro, du Tour des Flandres et de Liège-Bastogne-Liège, Demi Vollering semble prête pour cette bataille.
8: Pauline est une incroyable compétitrice, elle nous force toutes à en faire toujours un peu plus. Au final, c'est positif pour notre sport et pour nous en tant que coureuses.
6: Ce petit plus qui nous tiendra en haleine jusqu'à l'arrivée finale à Nice le 9 août prochain. Anne Dufort-Cornillier, Lausanne, RFI.
2: Et le Tour de France Femmes s'élance en début d'après-midi à Lausanne, en Suisse, 13h10 à Lausanne et à Paris. Très bonne journée sur RFI.
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15: Bienvenue au château de Fénelon. Fénelon est une forteresse féodale qui a été bâtie initialement au XIIe et XIIIe siècle. Forteresse qui surplombe la vallée de la Dordogne. On est à environ 150 mètres par rapport au niveau de la rivière. C'est un château qui est intéressant par son importance, puisque la forteresse a eu la chance de conserver son système défensif, qui comprend aujourd'hui 3 enceintes fortifiées et pas moins d'une dizaine de tours. Durant la visite, nos visiteurs ont la chance de pouvoir découvrir une toiture de lauzes de l'intérieur en pénétrant dans la tour des confitures. On a une très belle charpente du 15e siècle. Durant la visite, donc on peut découvrir bien entendu les extérieurs du château. On découvre également la cour intérieure, qu'on appelle au Moyen-Âge la haute cour. Le point d'orgue de cette cour, c'est le puits, qui mesure pas moins de 80 mètres de profondeur, creusé entièrement dans la roche. Puits d'ailleurs qu'on appelle des puits de siège, c'était de l'assurance vie de la forteresse en cas d'assaut. La suite de la visite comporte bien entendu les intérieurs, qui sont des intérieurs meublés, qui permettent aux visiteurs, au gré des salles, eh bien, de découvrir la vie seigneuriale au cours des siècles. Les étages du château sont consacrés à la vie noble. En premier lieu, la grande salle du château, c'est la plus grande salle du château, salle qui a eu la chance de conserver ses fresques qui datent du 15e et du 17e siècle. Quant au mobilier, c'est un mobilier essentiellement de la Renaissance, avec les produits phares de l'époque. Parmi les éléments phares de cette décoration, c'est la cheminée de la chambre dite de Fénelon, qui est une des plus belles cheminées en bois du sud-ouest, classée monument historique. Cette cheminée permet également de découvrir sur le manteau le portrait du grand personnage du château, l'écrivain François de Salignac de la Motte Fénelon, né ici le 6 août 1651. Personnage que l'on met également en valeur durant le parcours de visite, avec une illustration de sa vie, de son œuvre, à travers, là aussi, des objets d'époque, hein, édition originale, gravure. Ce personnage est resté célèbre dans l'histoire de France pour son opposition au roi Soleil, et l'écrivain Fénelon est considéré comme le précurseur des philosophes des Lumières. Fénelon, c'est la forteresse des arts et des lettres. Tous les ans, nous accueillons des expositions d'art. Et on a la chance, cet été, jusqu'en septembre, d'accueillir l'artiste renommé du Périgord, Fernando Costa, dans la caserne du château. Sont réunies une quarantaine d'œuvres qui illustrent tout son talent et son génie.
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16: Bonjour à toutes et à tous, vous êtes sur Radio Libre en Périgord et nous nous retrouvons pour l'agenda quotidien présenté par l'équipe RLP.
13: Le cinéma Max Linder de Ribérac vous propose sa programmation du mercredi 15 juillet au mardi 11 août 2026. Vous pourrez voir dans ce cinéma la programmation suivante. Le 16 juillet, le film Le Sauvage. Le 23 juillet, Tout feu, tout flamme. Le 30 juillet, Cyrano de Bergerac. Et le 6 août, Le hussard sur le toit. Bon visionnage!
17: En prévision d'une possible aggravation de la situation sur la métropole et de besoins nouveaux qui apparaîtraient, la ville de Périgueux propose aux citoyens d'utiliser l'adresse mail suivante cabinet@perigueux.fr pour indiquer leur capacité d'hébergement volontaire de personnes ou de familles, en précisant bien leur nom, prénom, adresse postale, adresse mail et numéro de téléphone portable pour plus de réactivité et si besoin la date de la possible mise à disposition de votre logement ou de votre chambre ainsi que le nombre de personnes que vous pourriez être en mesure d'accueillir. Cette liste, réactualisée quotidiennement, sera communiquée au service de crise de l'agglomération bordelaise.
13: La prévention des cambriolages était au cœur d'une réunion d'information organisée par la ville de Trélissac en partenariat avec la police nationale et le commissariat de Périgueux. Animée par le brigadier chef Sébastien Point, correspondant sûreté, cette rencontre a permis aux habitants de repartir avec de nombreux conseils pratiques pour mieux protéger leur domicile. Pendant près d'une heure et demie, plusieurs sujets ont été abordés. Les méthodes utilisées par les cambrioleurs pour repérer leurs cibles, les cambriolages d'opportunité, les équipements permettant de renforcer la sécu des habitations, comme les serrures, les alarmes ou encore la vidéoprotection, mais aussi les bons réflexes à adopter avant, pendant et après une tentative d'effraction. Les participants ont également été sensibilisés au dispositif Opération Tranquillité Vacances, qui permet de signaler son absence aux forces de l'ordre afin de bénéficier de rondes régulières à proximité de son domicile. Un rappel a aussi été fait sur l'importance de préserver les traces et indices après un cambriolage afin de faciliter le travail des enquêteurs. Cette réunion, à laquelle participait Aurélie Billot, adjointe Thomas et Cécile Serrano, conseillère municipale déléguée à la sécurité, s'inscrit dans la volonté de la municipalité de renforcer la sécurité sur la commune, notamment avec le projet de création d'une future police municipale. À noter dans vos agendas, une seconde réunion d'information sur la prévention des cambriolages est organisée le 6 août, c'est un jeudi, à 18h30. Ouvert à tous et à toutes, elle permettra aux habitants de bénéficier de conseils personnalisés et d'échanger directement avec les forces de l'ordre. Du 6 juillet au 21 août, la galerie Beam Art vous invite à l'exposition 10 ans de Boulazac Il Manoir, avec les créations réalisées pendant cette année de préparation. La galerie Beam Art, c'est au château de Saint-Laurent du Manoir, entrée libre et gratuite. Horaire des expositions du lundi au vendredi de 9h à 12h, 14h à 17h30, le mercredi de 9h à 12h et le samedi et dimanche de 14h à 18h. Bonne visite!
16: Merci d'avoir suivi l'agenda du jour sur RLP. Restez avec nous pour la suite de nos programmes.
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2: On l'appelait Robin des Bois. De sang et de larmes. Je sais, je me répète, ça doit être dû à mon grand âge, mais surtout à l'entêtement forcené des distributeurs français à changer les titres originaux. Ici, The Death of Robin Hood, pourtant parfaitement explicite. En ce titre, nullissime. Car le troisième film de Michael Sarnowski méritait mieux. Hanté par son passé après une vie de crime et de violence, Robin des Bois est laissé pour mort à l'issue d'un combat qu'il pensait être le dernier. Recueilli par une femme mystérieuse, il se voit offrir une ultime chance de rédemption. 122 minutes sinistres à souhait qui ne donnent pas franchement envie de visiter l'Irlande. Un drame noir et violent, très très loin du mythe habituel qu'on a ici pris bien soin de mettre à bas. Une relecture sombre et éprouvante dont on se pose la question « Pourquoi ?» Voilà le type même de film dont je ne sais pas exactement quoi dire, sinon qu'il fallait de toute évidence mettre aux oubliettes les Errol Flynn, Sean Connery, Russell Crowe, Kevin Costner et consorts. Ici, tout est noir, brumeux, sanglant, violent, crépusculaire et même, si la rédemption semble le but à atteindre, que de sang et de larmes pour y parvenir. Michael Sarnowski ne voulait évidemment pas raconter une nouvelle aventure héroïque de Robin des Bois, mais explorer ses derniers jours. L'idée lui est venue d'une ancienne ballade du XIVe siècle, évoquant la mort du hors-la-loi dans un prieuré. Ce film dérangeant est un pari audacieux, mettant en scène non plus le héros généreux et joyeux que l'on connaît, mais un vieil homme fatigué, usé par le long parcours de violence et de survie. Pour ce faire, le cinéaste crée une atmosphère à la fois oppressante et magnifique, où chaque affrontement semble nous rappeler que la frontière entre le bien et le mal est souvent plus floue qu'on ne le croit. On ne sort pas indemne de cette vision ultime du héros de Sherwood, mais avec l'impression d'avoir vu quelque chose de vrai, de brut, qui interroge notre propre rapport à la légende et à l'héroïsme. C'est un film qui ne cherche pas à plaire à tout prix, mais qui assume sa noirceur pour mieux nous parler de rédemption, de mémoire et de la part d'ombre qui sommeille en chacun de nous, douloureux et très exigeant. Alors, contrairement à la plupart des castings hollywoodiens, c'est Hugh Jackman qui a fait le premier pas. Grand admirateur de Pig, le premier long-métrage du cinéaste, l'acteur a demandé à lire le scénario après en avoir entendu parler. De film en film, depuis qu'il s'est sorti de ses rôles de super-héros, il confirme la diversité de son talent et campe pour ce drame un personnage à la fois brutal, fragile et désabusé. Il est très bien entouré par Jodie Comer, Bill Skarsgård, Murray Bartlett et Noah Dupé, qui ne font pas forcément dans la dentelle, mais s'inscrivent brillamment dans le ton de ce film unique en son genre. Le type même d'œuvre clivante, voire polémique, mais qui vaut le détour.

0: La Chambre des députés des Comores, réunie en session extraordinaire le dimanche 6 juillet 1975, messieurs les députés, je vais vous donner lecture de la déclaration concernant l'indépendance immédiate des Comores. Il y a eu 38 voix pour. Je passe la parole à monsieur le président du gouvernement.
1: Monsieur le député, je proclame l'indépendance des Comores dans sa frontière coloniale à Tabar, Mayotte, Côte-Noire, Bénin et Grand Comores.
2: 1974-1976. Mayotte recule d'indépendance.

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1: Vous êtes bien sur l'émission Périgord littéraire présentée par Pierre Martial. Depuis quelques semaines maintenant, nous avons eu des soucis techniques avec Pierre Martial, nous nous permettant pas d'enregistrer des émissions. Après plusieurs semaines à essayer d'enregistrer de nouvelles émissions et ces soucis techniques perdurant, Pierre Martial a décidé de mettre un terme à cette émission Périgord littéraire. Nous allons à RLP continuer de diffuser certaines de ces émissions enregistrées au fil des années, pendant encore potentiellement plusieurs semaines. Mais Pierre Martial souhaite remercier les auditeurs d'RLP d'avoir écouté son émission pendant toutes ces années. Voici donc une rediffusion.

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1: Eh bien bonjour, bonjour à toutes et à tous et bienvenue dans Périgord littéraire. Alors, j'ai sous les yeux, on va laisser un peu les loups se débrouiller tout seuls, et j'ai un livre de Gilles Rey, Dordogne Blues. Alors, avec une très belle couverture d'ailleurs, avec un petit garçon sur un esquif avec une rame. Bon, je ne serai pas trop en sécurité, mais enfin bon. Voilà, alors, Gilles Rey, bon, il a eu plusieurs vies. Il a été commerçant tisane, en produit bio, animateur à Radio Périgord, journaliste à Aki TV, Sud-Ouest et Canal+, auteur, réalisateur, initié tout petit à la rivière. Par sa grand-mère, quand il l'accompagnait, il avait le linge, il a fini par tomber dedans et écrire son lien profond avec la Dordogne. Alors, Dordogne Blues, donc c'est le titre de ce livre, c'est d'abord la rivière, elle s'écoule sans cesse, dessine un paysage à la fois semblable et changeant, étroitement lié à ce que nous vivons. C'est aussi la vie d'Angèle Balettine et de l'union improbable d'un fils d'émigré italien et d'une fille du pays. Élevé par ses grands-parents, il s'enracine dans ce territoire, pays d'eau et de lumière, où se pratiquaient naturellement des rites de passage dictés par la nature et non par l'école ou la religion. C'est-à-dire qu'Angèle apprend à nager, à aimer, à conduire et à guider seul un bateau, à pêcher, mais aussi à penser. Ce pays au contour rude n'échappe pas aux essais de domestication, qu'ils soient industriels ou touristiques. Face à eux, des opposants défendent farouchement ce bien commun. C'est un autre monde qui surgit où la Dordogne coule encore pour longtemps. Alors il y a un avertissement au lecteur que je vais vous donner. Ce voyage au pays de la rivière Dordogne s'accomplit à travers des lieux réels et d'autres qui ne sont pas. Le territoire où Angèle a grandi est un pays imaginaire, une commune fictive, un canton qui n'existe pas. Ce territoire apportera une réalité concrète, une rivière qui le traverse, des gens qui se parlent et d'autres qui s'ignorent. Chacun d'entre nous trimballe ainsi son propre monde, peuplé d'êtres de chair et de sang, mais aussi de fantômes, dessinant cet espace étrange où il est possible de réécrire son histoire. Les êtres croisés et aimés y apparaissent parfois sous d'autres noms. Ils sont reconnus par la grande famille qui nous a mis au monde. Les amis, des amis, des amis, les voisins, les voisines, évidemment, et ceux que l'on a perdu de vue ressemblent finalement pas mal ce monde. Garojac et Saint-Cyr, la rivière n'existe pas, mais beaucoup sauront reconnaître les contours, d'autant que ces espaces sont bordés par d'autres lieux bien nommés que l'on peut facilement trouver sur une carte et visiter. Il en est de même pour certains moments relatés dans Dordogne Blues. L'auteur a emprunté de ci de là quelques faits marquants de la politique locale et les intégrés dans son récit, sans souci de la chronologie, parce qu'ils étaient remarquables, cocasses ou qui servaient l'histoire. Voilà, alors on va continuer un peu. Alors je pense que l'histoire se passe entre Vérignac et Sénac.

0: il y a bien sûr mai 68, et ce jeune garçon, mais il se trouve chez des frères à Sarlat. Alors, il y a le grand ponte qui va leur poser la question. Tu ne veux pas travailler? Tu veux faire grève? Oui, monsieur, viré. Et toi, tu veux rentrer en classe? Non, viré. Et toi? Non, viré. Et continuant ainsi, il reçut une bonne dizaine de réponses négatives qui se traduisirent immédiatement par autant d'expulsions. Logiquement, il finirait par trouver quelqu'un qui répondrait oui à la question et le ferait basculer à la majorité de son côté. On sentait bien au fur et à mesure de sa progression qu'il doutait du succès de sa méthode et décida alors de changer de stratégie. Que ceux qui veulent travailler lèvent la main. Et il attendit. Quelques-unes se levèrent immédiatement. C'était prévisible et au fur et à mesure que son regard balayait la foule des élèves de plus en plus grands vers les plus petits, les mains se dressèrent, certains plus hésitants que d'autres, son regard se posant enfin sur Angèle, tout au bout du demi-cercle formé par les élèves récalcitrants. Après lui, il n'y avait plus personne, il était le dernier, c'était bien lui qu'il regardait, il n'avait pas encore levé la main, et ne levait pas. Ce matin-là, la sensation de rejet qu'il éprouvait face à la vague de soumission qui déferlait, et qu'il éprouvait face à la vague sur ses camarades, pardon, le clouer sur place, il était incapable de bouger, il sentait qu'il tenait là un bout de sa liberté, une chance de ne pas sombrer, qu'aurait bien pour ne pas noyer dans la molle dictature d'un consentement imposé. Il détestait ce collège, cette cour de récréation, cette vie imposée, et la liberté qu'il entrevoyait sur la rivière à lui procurer d'autres rêves que ceux de la réussite scolaire et d'un effort collectif. Alors il ne bougea pas. Et toi, tu ne veux pas travailler, tu veux faire grève à ton âge. Angèle était pétrie de peur, mais il ne levait pas la main. Le directeur insista pourtant, alors tu veux travailler, oui ou non? En regardant par terre, Angèle remua la tête de gauche à droite. C'était clairement non. Dans ce temps, il suivait des yeux une colonie de fourmis qui démarrait sa journée au pied du vieux marronnier situé à gauche, sémaphore de la foule maîtrisée qu'il rendait bientôt derrière ses pupitres. Alors dégage, va rejoindre les autres, crois-moi, tu vas le regretter. Voilà, alors donc Angèle va se diriger, bien sûr, vers les récalcitrants. Alors, cette matinée un peu folle affichait une détermination un peu arrogante, et lui souriait, étonné par son jeune âge et par ce qu'il devait prendre pour un courage insensé, alors que ce n'était qu'un réflexe de survie. Il était convaincu qu'il en avait assez vu et assez souffert de cette promiscuité, de cette discipline archaïque, de cet éloge du travail et du sacrifice, et surtout des mensonges permanents qui allaient avec. Alors on va continuer un peu cette lecture. Bon, il est toujours chez les frères, en quelque sorte. Alors l'année qui suivit l'incendie de mai prit des couleurs éclatantes. Angèle avait souvent entendu Armand parler avec enthousiasme de la fouisse. Elle lui semblait un brin périlleuse et surtout très aventureuse. Au soir d'été, où il vint le voir, espérant l'accompagner au bord de l'eau pour poser quelques nasses. Armand lui dit, tu crois que ta grand-mère te laissera partir avec moi cette nuit? Alors Armand, bien sûr, c'est l'instituteur qui est à la retraite, et bien sûr des liens amicaux, les réunira autour de l'eau. Angèle lui assura que oui, il suffisait qu'il vienne le chercher et qu'il était sûr qu'elle laissera partir. Après tout, il avait 14 ans et malgré tous les événements, une mobilette à sa disposition, elle avait été achetée avant son renvoi. Il ne lui avait pas été offerte en temps et en heure, on sait pourquoi. Mais son oncle avait lâché l'information courant juillet. Son aide à la briqueterie était appréciée et sa bonne conduite avait failli parfaire fléchir la mémé. Il gagnait tout doucement en autonomie. Certes, les sorties de nuit étaient encore sévèrement contrôlées et les heures autorisées dépassaient rarement 10h30 ou 11h. Parfois, il gagnait de haute lutte une permission pour aller au cinéma, mais ce n'était pas quand même à chaque fois. Alors, bien sûr, la liberté après 68, c'était pas toujours évident. Alors, donc on va continuer un peu cette lecture. Et puis il y avait autre chose au-delà de la peur de mal faire, c'était la peur de faire mal. Angèle ne voulait pas laisser trop de place à ce qui aurait pu se passer aux yeux de ses guides. Et pour la sensiblerie, il fait naître au fond de lui un vague malaise qu'il prenait déjà avec la mémé quand elle plumait et vidait les poulets lorsqu'elle pelait un lapin dont, par ailleurs, il se régalait. Après tout, ce n'était que des poissons. Et c'est ce qu'il devait se dire. Ses tentatives furent bien maladroites. Ses barbeaux furent ce soir-là plus rapides que lui. Et si Angèle ne rentra pas bredouille, cette première fois, c'est grâce à Armin qui lui donna trois énormes poissons pris par le phare de Roger dans un petit remous au pied d'un rocher. Il lui désigna le plus gros, celui du milieu, et lui fit signe avec son bras armé de bien se camper sur ses jambes et de transpercer sans hésiter, ce qu'il fit. Armand prit alors la fouisse est un bâton barbelé, et de ses mains il fit basculer une énorme bête de ses livres dans le bateau où elle veut rejoindre les captures d'Antoine et d'Armand, parce qu'on ne va pas toujours tout seul quand même au bord de l'eau. Après avoir manqué une dizaine de ses congénères, il allait enfin pouvoir rentrer à la maison avec un beau barbeau. Il était temps, quand le découragement le gagnait. Passer du rêve à la pratique est un chemin plus long pour les uns que pour les autres. Être parfaitement à l'aise dans des situations demande de l'expérience. Il sut ce soir-là qu'un long chemin l'attendait. Il prit aussi conscience de la richesse de la rivière. Jamais il n'avait vu un spectacle aussi saisissant. À l'heure où dorment les honnêtes gens, il découvrait une ambiance, une vie nouvelle. Alors, la rivière la nuit, c'est quand même un peu différent, bien sûr, de la rivière de la journée, surtout que les touristes commencent à arriver. La rivière la nuit, c'est un autre pays. La vie est là, palpable, portée par le bruit de l'eau qui court sur les cailloux et entre les rochers, au milieu d'un rapide. Le son percute, le corps se remplit, rien ni personne pour distraire. L'essence aux aguets pour ne pas glisser, pour ne pas manquer un poisson, le lien qui se tisse n'est plus traversé de pensées parasites. Et c'est une attention maximum, sans exagération, y penser à ce qu'avant peut vivre le capitaine Nemo dans ce Nautilus. À cette époque, Jules Verne accompagnait toujours dans ses rêves d'aventure autour de la rivière et au-delà des berges. Règne la nuit et le silence au milieu du rapide. Pas d'autre choix que d'appartenir à la rivière. Aucun échappatoire, pas d'autre solution que de devenir prédateur. Sinon, on n'a rien à faire là. Et oui, c'est bien évident. Cette pêche n'est pas pour les tiètes, tant qu'on est relié à sa condition de mammifère. Sauf que celui-ci se doit rapidement du désert de posséder, d'accumuler. Il faut alors un brin de sagesse pour abandonner la partie parce qu'il a assez de nourriture pour le clan. Il est tard. On peut rentrer à la maison, laisser le bateau et remonter à pied vers Garaujac, portant sur le dos des poissons agonisants dans un sac de jute. Alors, voilà pour la pêche, et il va continuer, bien sûr, un peu plus. Le casque des pavés ne bougeait plus d'un cil. La scène de nouveau ruisselle d'eau bénite, le vent a dispersé les cendres de Bendit, et chacun est rentré dans son automobile. Et pour Angèle, une confirmation, il avait désormais, lui et l'autre, il était bien deux, sa tête et son rêve de liberté, de l'autre, moi. Avec son ventre, ses désirs et ses mémoires cadenassées, il a fallu libérer les unes et les autres. Désormais, les deux vivraient ensemble. Cette nuit-là fut une initiation, et encore une fois, un constat, personne ne pouvait rien pour lui, sauf d'une part profonde qu'il devait apprivoiser, qu'il savait mieux que sa tête qu'il était bon de faire et de dire. Morgane n'était pas la femme de sa vie, mais il ne le savait pas et ne pouvait l'apprendre que par ricochet douloureux qui suivait cette nuit du mois d'août. Le fil de plus en plus ténu se remplit, c'était fini. Morgane était partie vers d'autres rives. Et bien voilà, elle lui aussi. Il se laissa glisser pour quelque temps dans le tourment et l'abandon, un espace qu'il connaissait et dans lequel il allait se ressourcer en revenant vers la rivière, mais pas tout à fait comme avant. Armand, lui aussi, avait changé. En quelques années, il avait tout appris des conséquences dramatiques, des exactions de gravier qui le laissaient dans les bras. La pêche s'occupait toujours, mais la lutte pour préserver de ce qui restait de nature et de beauté de la rivière, lui prenait de plus en plus de temps. Autour de la Dordogne, il se passait quelque chose en apparence. Rien ne changeait, les touristes venaient, le camping se remplissait, la routine commençait à parler de pollution, mais à peine, et puis pas partout, et surtout pas trop fort. L'écologie était en gestion et quelques crânes, comme celui d'Angèle ou bien d'Armand, celui-ci devait concilier ses nouvelles données avec des lendemains radieux promis par le parti, mais la conscience environnementale n'avait pas encore franchi les portes des assemblées de gestionnaires. Elle faisait peur parce qu'elle remettait en question un fonctionnement social. Les décideurs décidaient et le corps social se pliait aux directives. C'est ainsi, même si la population renaclait parfois, mais sur la rivière, la limite du supportable allait être franchie et les derniers à s'en rendre compte furent ceux qui soutenaient et s'engraissaient au profit du bien commun. La gravière de Sénas a failli par racler tout ce qu'elle avait pu sur cette partie de cours d'eau et ne prévoyait pas de remonter plus haut. La configuration du lit de la rivière ne le permettait pas. Elle ne pouvait descendre en aval car le rocher effleurait et elle avait curé tout ce qu'elle pouvait en amont. Des prélèvements faits depuis des années juste au-dessus de la plage de Sénat contribuèrent à vider le lit de gravier et plusieurs kilomètres la drague creusée. Le courant amenait des graviers qui remplissaient le creux et en creusaient encore jusqu'à la roche, jusqu'à la lit. Voilà. Ben, je crois que mon temps est terminé. On reprendra la semaine prochaine Dordogne Blues de Gilles Ray. Voilà. Et ben, je vous souhaite une bonne semaine avec beaucoup de soleil.
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0: Vous aurez pu le comprendre, sur votre gauche, on connaît plus d'un kilomètre de galerie. Et cette galerie, c'est celle que Jean-Luc Siriex et ses amis ont empruntée pour se retrouver à l'endroit où nous sommes en 1995. Sur le chemin du retour, un accident va malheureusement se produire et Jean-Luc Siriex ainsi que Annie Maire vont perdre la vie. À présent, je vous laisse me suivre et je vais vous présenter les deux premiers forages qui ont été réalisés. Juste ici, sur votre droite, vous allez avoir l'un des premiers forages qui a été réalisé. Mais celui-ci, ce n'est pas le tout premier. Le tout premier, il est juste ici. C'est un tout petit trou. Et c'est par ce trou que les spéléologues ont passé une caméra afin de visualiser et comprendre comment était la grotte. Ceci fait, ils ont creusé ce forage. Ce forage, vous avez peut-être eu l'occasion de le voir si vous avez fait un tour dans la boutique. Aujourd'hui, il est surplombé par une plaque en verre, donc une fois où vous pouvez vous en approcher, ça ne risque rien. Et c'est par celui-ci que Monsieur le maire et les élus sont descendus afin de comprendre comment est-ce que la grotte pouvait être aménagée. L'eau, elle était au-dessus de nous, tombée dans une rivière souterraine. Et cette rivière souterraine, en fait, au fil du temps, elle creuse son lit. Donc, en creusant son lit, en fait, elle ne va pas gagner de volume, mais elle va plutôt élargir la grotte. Ce qui fait qu'en fait, là où on est, ça n'a jamais été entièrement rempli d'eau. Et il faut s'enlever cette idée de la tête parce que du coup, ce n'est absolument pas le cas.
1: Et donc, juste ici, vous allez avoir deux des plus grands stalactites de la grotte. Alors, pour vous donner un ordre d'idée, la marron, elle fait 5 mètres et la blanche, 4. Il faut savoir qu'il est très important, c'est que le stalactite peut grandir d'un centimètre, il va lui falloir 100 ans. L'été, du coup, on a des marchés nocturnes qui se font, c'est tous les mardis soirs, à partir de juillet jusqu'à fin août. Et donc, c'est une redécouverte de la grotte qui se fait un peu différemment des visites guidées où là, en fait, vous rentrez dans la grotte est plongée dans le noir. Découvrez la grotte avec une petite lampe et c'est vraiment une façon différente de découvrir la grotte qui est tout aussi intéressante que si vous faites une visite guidée normale. Et donc une fois que vous êtes arrivé au fond, on rallume les lumières et après on vous raconte un peu toute l'histoire de la grotte.
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2: Parole de résistants et déportés en Dordogne. Jacques Cadalène, le 22 juin 2009, à Creys. Monsieur Cadalène, bonjour. Est-ce que vous pouvez vous présenter en quelques mots et nous dire quand est-ce que vous êtes né et où ?
3: Jacques Cadalène, je suis d'origine bretonne. Ma famille est venue en 1922 en Dordogne. Et moi, je suis né le 17 août 1923 à Gajac-Rouillac. Ensuite, quand j'avais 4 ans, la famille est venue habiter à Bergerac, à la Baie d'Yves. Et depuis, je suis bergeracois jusque 1900... Alors, à 20 ans, je suis parti au chantier de jeunesse. Et je me suis évadé des chantiers de jeunesse le 4 février 1944. Et je suis rentré dans la clandestinité comme domestique agricole dans une ferme à Saint-Méard-de-Gurson. Là, le 6 juin, je me suis soulevé avec les autres résistants. J'ai rejoint mon groupe de résistance de Saint-Pierre-d'Ayrault, le corps Franc-Louis. Et mon chef de résistance, le lieutenant Colic, m'a envoyé comme agent de liaison et garde du corps du commandant Pinson au PC du commandant Pinson qui commandait le secteur ouest de Bergerac.
2: Voilà. Très bien. J'ai une question sur votre famille. Vous dites que vous êtes arrivé de Bretagne, c'est bien cela ?
3: Oui, nous sommes arrivés, enfin la famille est arrivée en 1922 et moi je suis né le 17 août 1923. J'ai été le 10e enfant de la famille Cadalène.
2: Et pour quelles raisons vos parents sont...
3: Oui, notre famille est arrivée donc en 1922 en Dordogne. Il y avait une organisation qui était subventionnée par le gouvernement, puisqu'en Bretagne, il y avait trop d'hommes, et dans le Périgord, il manquait des cultivateurs. Donc beaucoup de Bretons, de familles bretonnes sont venues, le voyage est payé par le gouvernement, et nous nous sommes installés dans des fermes du Bergeracois, et de tout le Périgord, et même en Lot-et-Garonne.
2: Voilà. Et l'accueil de la population périgourdine a-t-il été bon ?
3: Attends, je t'ai pas...
2: Père, vous en a-t-il parlé de cet accueil ?
3: Mon père est mort, j'avais 9 ans. Mon père est mort, j'avais 9 ans. Non, mais l'accueil a été très bon, hein. Puisque je vois, quand je suis né, moi, donc, la famille m'avait donné comme parrain le vicomte de la Verrie de Vivant, qui était le fils de notre propriétaire, comme marraine l'épicienne du village. Non, tout était très bien. Tiens, je m'excuse.
2: En coupe. Vos parents avaient une ferme, c'est bien cela?
3: Oui, mes parents avaient une ferme au Grand Caudou à Bergerac. C'est avant le Grand Leclerc à la Cavaille.
2: Et est-ce que vos parents et votre père en particulier s'est intéressé à l'actualité internationale des années 30? Est-ce qu'on parlait ce qui se passait?
3: Non, mon père est mort, j'avais 9 ans, donc les souvenirs sont vraiment vagues. Surtout il avait été malade 2 ans avant, alors on parlait pas de ça.
2: Il a fait la Première Guerre mondiale?
3: Non, il était parti, mais en 14 est né Jean-Marie, qui était le 6e enfant de la famille, et il est revenu à la maison. Ensuite, dans la résistance, mon frère Yves était un des premiers résistants de Saint-Pierre-d'Ayrault avec 2 hommes, Valade. Et ensuite, le lieutenant Colic, qui était un beau-frère à mon frère Yves. Le lieutenant Colic était militaire de carrière, il était fait prisonnier en 40, mais il a réussi à s'évader. Et dès qu'il est revenu à Saint-Pierre-d'Ayrault, il a pris la tête du groupe de résistance. Voilà. Et puis ensuite, mes frères François, Joseph, Jean-Marie ont participé aussi à des actions de résistance. Et même les filles, puisque dans la maison étaient camouflées en réfractaires OSTO. Fallait le nourrir et le loger.
2: Vous-même, je reviens un tout petit peu en arrière. Est-ce que vous avez souvenir des événements des années 1930, l'arrivée du Front Populaire, la montée du nazisme?
3: Non. Le seul souvenir que j'ai, en 1930, j'avais 7 ans, donc j'ignore quand c'est que le Front Populaire défilait dans les rues de Bergerac, mais je sais, en allant à l'école, je croisais des fois les mouvements de ceux qui faisaient grève et qui protestaient, quoi. Non.
2: Et le déclenchement de la guerre en septembre 1939, est-ce que vous en avez gardé un souvenir particulier ?
3: Mais oui, parce que j'ai 4 frères qui étaient partis faire la guerre. Et puis, de souvenirs particuliers, je n'en ai pas, quoi. Sauf en 40, quand les avions venaient se replier donc à Bergerac, ceux qui étaient sur le front se plaignaient de ne pas avoir assez d'avions. Et le terrain de Romagnère de Bergerac était juste à ses débuts, était couvert d'avions. Ah oui, ça, c'est une image qui est restée, quoi.
2: Et la débâcle, la défaite de juin 1940, est-ce que ça vous a laissé un souvenir particulier? Vous étiez jeune.
3: Oui, comme je vous ai dit, nous avions la ferme du Grand Caudou qui est située avant le Grand Leclerc à la Cavaille. Et un jour, les soldats sont arrivés. Ils nous ont annoncé que les Allemands approchaient le Bergerac. Et ils se sont mis de garde là toute la nuit au bord de la Dordogne au cas où les Allemands tenteraient de traverser la Dordogne. Mais enfin, c'était un petit peu ridicule. Les soldats étaient là qui attendaient les Allemands. Et les Allemands... n'ont pas traversé la Dordogne à cet endroit. Ils se sont arrêtés, donc ça a été la fin de la guerre, et les Allemands se sont arrêtés à Montpont et la mort de Montravel. Alors, la ligne de démarcation était Montpont, Villefranche-de-Longchamp et la mort de Montravel.
2: Et vos frères ont été mobilisés, eux?
3: Oui, mais c'est-à-dire, nous sommes 5 frères à avoir fait la guerre. Mais dans certaines familles, ils étaient 1, 2 ou 3. Tout le monde a été fait prisonnier. Nous sommes 5 frères à avoir fait la guerre, pas de prisonniers. Non, on ne capitule pas dans la famille Cadalet.
2: Et est-ce que l'arrivée du maréchal Pétain également vous a laissé un souvenir particulier? Est-ce qu'on en discutait chez vous et vos frères qui revenaient?
3: Ah oui, tout le monde était déçu de cette fin de guerre. D'ailleurs, aussitôt après, quand il y avait les émissions de Radio de Londres, les Français parlent aux Français, tous les soirs on écoutait ces émissions. Mais on surveillait que dans le voisinage, il n'y a pas quelques voisins qui arrivent à l'heure, parce qu'il y avait des personnes qui surveillaient, qui espionnaient les familles. En ce qui me concerne, je suis rentré le 4 février dans la clandestinité. Il y a eu 2 réunions de famille par la suite chez moi, puisque je suis rentré dans la résistance le 4 février, juste après l'enterrement de ma maman. Et c'était l'habitude, 15 jours après, il y avait un service de quinzaine pour les morts. Eh bien, quelqu'un savait qu'il y avait un service de quinzaine, puisque quand la famille était rassemblée pour aller à la messe, les 2 agents de ville sont arrivés pour voir si j'étais la famille. Et alors après, attends. Le deuxième réunion de famille eut lieu, faut pas que je me trompe, attends, le 5 mai 1944, c'était la communion d'une nièce à Saint-Pierre d'Ailleurs, la première communion, un repas de famille, les gendarmes encore arrivent. Voilà.
2: Et avant 1944, qu'est-ce que vous avez fait entre 1940, entre la défaite et 1944? Vous avez eu connaissance de l'existence de groupes de résistance ou de gens qui s'organisaient?
3: Mais la première fois que j'ai entendu parler de la résistance, c'était en juillet 42. Mon frère de Saint-Pierre d'Ailleurs, Yves, m'avait été venu nous aider à rentrer les moissons, et il nous a dit qu'avec ses camarades Valade et Dezon, ils avaient formé un groupe de résistance. Alors je lui ai dit à mon frère, ben j'en fais partie. Mais ensuite, quand il a fallu partir au chantier de jeunesse, le 7 juillet 43, je ne voulais pas partir, je voulais rester dans la clandestinité. Mon frère s'est renseigné auprès du commandant Pinson, et le commandant Pinson a dit qu'il valait mieux que je parte, parce qu'autrement, si j'entrais dans la clandestinité, j'aurais été recherché, j'aurais risqué de créer des ennuis aux personnes qui m'auraient camouflé. Donc, je suis parti, mais il était bien convenu que, lorsque l'on aurait besoin de moi, on m'enfermerait. Voilà. Et c'est pour ça, un jour, donc je vous ai dit, j'étais venu à l'enterrement de ma maman, j'avais reçu un papier qu'un camarade était venu en permission, il m'avait fait parvenir un papier que ma mère était gravement malade. Alors je pensais que ça, c'était le signal. Mais non, c'était vrai. C'était vrai. Mais après l'enterrement, donc, aussitôt, je suis rentré... mon frère Yves, alors, celui que j'étais en rapport avec lui pour concernant les problèmes de résistance, m'informait qu'ils avaient reçu 2 parachutages coup sur coup. Ils pensaient donc que le débarquement des Alliés approchait. Et mon frère m'a dit, tu fais comme tu veux. Ou tu repars au chantier de jeunesse, ou tu viens chez moi. Et le soir, j'étais chez mon frère. Mais j'étais chez mon frère pendant 15 jours. Puis ensuite, alors 15 jours dans la famille de Dezon, qui était sur, justement, à côté d'un terrain de parachutage. Mais la période que j'étais chez Dezon, il n'y a pas eu de parachutage. Ils n'ont pas pu. Et puis ensuite, on a trouvé une maison qui a accepté de me prendre comme domestique agricole. Alors, je suis parti sous le nom de Jacques Lestin, domestique agricole. Et là, j'étais très bien soigné, puis voilà.
2: Vous êtes resté combien de temps dans les chantiers de jeunesse ?
3: De juillet 43 au 2 février 44.
2: Et quel souvenir ça vous laisse, les chantiers de jeunesse ? Qu'est-ce que vous y avez fait ?
3: On a perdu notre temps. Oui, on coupait du bois pour faire du bois de chauffage. Et on était à Chomadou, dans le Puy-de-Dôme. La Dordogne passait, elle faisait 10 mètres de large. Donc il y en a qui lançaient du bois qu'ils avaient fait dans le courant. Nous, on était à 3 kilomètres plus loin. On attrapait ce bois qu'on le jetait. On a jeté sur la berge pour que les bœufs, après, aillent le chercher. Et si ça se trouve, le bois y est encore. Non, on a perdu notre temps, là, mais c'était comme ça.
2: Et vous aviez des nouvelles de votre famille pendant ce temps-là ?
3: Ah oui. Ah non, mais la correspondance marchait. Oui, on écrivait, on avait du courrier. Le courrier, on est venu en permission une fois depuis le Dôme, voilà.
2: Et à partir du moment où vous êtes passé dans la clandestinité, vous avez été recherché, j'imagine.
3: Eh bien oui, je vous l'ai dit. Il y a eu deux réunions de famille et les deux fois, la police était présente. Il y avait quelqu'un qui espionnait les familles.
2: Et vous avez parlé de Pinson. Est-ce que vous pouvez parler de cet homme ? Qui était-il ?
3: Pinson était un homme formidable, très tranquille. Donc, il fut chef de la résistance du secteur ouest de Bergerac. Et j'avais rejoint donc son domicile le 6 juin, lorsque les Alliés ont débarqué. Mon chef m'a dit, avant, tu vas aller comme agent de liaison et garde du corps du commandant Pinson en son PC. Alors, le lendemain, le commandant Pinson m'a envoyé avec deux de mes camarades, Momon et Jacky Descamps, pour transporter les armes. Alors, les armes qu'ils avaient reçues dans les parachutages, parce qu'il y a eu 3 parachutages spécialement pour nous. Le premier, chez le commandant Pinson. Le deuxième, au Bourg d'Abrun. Et le troisième, dans le Pré de Sturm, à Saint-Pierre-d'Aéro. Donc, ces armes étaient camouflées chez des paysans, ou même, il y en avait camouflées chez Durand. Durand, qui faisait des briques. Il y avait un four qui se servait jamais, il avait bourré d'explosifs. Et alors, d'autres armes étaient chez des paysans et aussi dans un séminaire à cavalerie, lieu dit Paimilou, commune de Prieurzieux. Alors, nous sommes allés les chercher, là, et je revois encore le curé qui était responsable de ces cachettes. Il était sur le toit d'un bâtiment. Les séminaristes qui avaient caché les armes dans le grenier à foin les faisaient passer. Le curé me les faisait passer. Moi, je descendais l'échelle, je les donnais à mes deux camarades qui étaient en bas. Et puis ensuite, nous sommes allés les distribuer pour les différents groupes de résistance qui devaient se soulever dans la soirée. Alors, la camionnette, c'était celle du Bourg d'Abrun de Saint-Pierre-d'Aéro. Elle était pilotée par Momon. Et moi, j'étais en arrière de la camionnette d'un côté, de la camionnette sur un banc. De l'autre côté, c'était un camarade Jacky Descamps. On avait chacun notre mitraillette. Et le chauffeur Momon nous avait dit, si des fois il y a des Allemands qui vont nous arrêter, je ralentis et quand j'arrive à leur hauteur, je les marrerai, puis vous, vous n'aurez qu'à les arroser. Mais la journée s'était très bien passée, dans le calme. On s'était promené.
2: Pinson, c'est le commandant Pinson, c'était un militaire de carrière ?
3: Il avait fait la guerre de 39-40 comme sergent. D'argent, oui.
2: Vous avez souvenir de son régiment d'affectation ?
3: Non, aucun. D'ailleurs, ce renseignement, comme Pinson a été tué le 9 juillet à Beaumont du Périgord, c'est ensuite Maigre qui était chef de la résistance de Cunège sous le nom d'Annick qui m'a mis au courant qu'il avait connu Pinson qui était sergent pendant la guerre de 40. Et comme Loupias cherchait quelqu'un dans le secteur de Prigondieu, c'est Maigre qui a envoyé Loupias pour que Loupias prenne contact avec Pinson.
2: Et vous êtes rentré, vous, si j'ai bien compris, dans la résistance, sous l'impulsion de votre frère. C'est
3: oui.
2: Votre frère. Il appartenait à quel groupe de résistance ?
3: Mon frère Yves était un des fondateurs de Corfant Louis, groupe de résistance au Saint-Pierre-des-Hérault, avec Louis Dezon et Valade, Lucien.
2: C'était un groupe de l'armée secrète ?
3: Oui, AS.
2: AS. Et après le 6 juin, lorsque vous avez fait ce déplacement en armes, que s'est-il passé pour vous?
3: Le soir même du 6 juin, on est parti avec le commandant Pinson pour installer le PC dans un château de La Force. Grand Urbeck ou Petit Urbeck, je me souviens pas bien. Et quand nous sommes arrivés à la maison, là, en pleine nuit, le propriétaire de la maison a dit à Pinson qu'il ne voulait pas qu'on entre dans sa maison, qu'il allait avertir la police. Mais le commandant Pinson lui a dit, c'est pas la peine d'avertir la police, nous on l'a déjà averti. Donc on a installé notre PC dans ce château, et le lendemain, il y a des résistants de Lamotte Montravel qui sont arrivés avec un Allemand. Les résistants de Lamotte Montravel se promenaient dans leur secteur, ils ont aperçu 3 soldats allemands qui s'étaient arrêtés pour manger des fruits. Aussitôt, donc, ils sont lancés à leur poursuite. Les Allemands ont voulu traverser la Dordogne à la nage. Ils ont pu en abattre un. Et un autre, ils l'ont fait prisonnier. Le troisième, j'ignore ce qu'il est devenu. Alors, cet Allemand qu'ils avaient fait prisonnier, ils nous l'ont amené à notre PC pour que nous, on le garde.
2: Ah. Et au niveau des armes que vous aviez reçues par ces parachutages, était-elle un nombre suffisant pour équiper tous les groupes de la résistance en Dordogne Sud?
3: Ah non, non, parce que quand on s'est soulevé, beaucoup de jeunes qui avaient aucun contact avec la résistance sont arrivés, mais il n'y avait pas assez de... Oui, je me souviens même, Morisset avait écrit un article, le journal, bien longtemps après, quoi, et il disait que c'était malheureux, quoi, les résistants arrivaient, mais il n'y avait pas assez d'armes pour... maintenant, bon, on avait assez d'armes, comme si vous voulez, pour faire la mission qui nous avait été confiée. La mission qui nous avait été confiée, ce n'était pas de libérer les villes. Certains même se sont moqués de nous parce qu'on a attendu que les Allemands soient partis pour libérer les villes. Ils ont dit que les résistants sont rentrés les mains dans les poches. Mais notre mission principale, c'était d'empêcher les Allemands de circuler sur nos routes. Et alors, il était très facile d'empêcher les Allemands d'utiliser les trains. Il n'y avait qu'à saboter les voies ferrées sur quelques mètres. Mais pour les empêcher de circuler sur les routes, il fallait faire des barrages. Et les barrages, c'était des arbres qu'on coupait, des mines qu'on passait parmi les branches ou les troncs. Et chaque barrage était protégé par un groupe de résistants. Ce groupe de résistants, alors, comprenait un fusil mitrailleur, quelques hommes pour servir, mais les Allemands l'encerclaient. Bon. C'est-à-dire que le groupe de résistance, bien souvent, était repéré par un avion qui était basé à Roumanière, qu'on en appelait le Coucou, et qui tournait au-dessus du groupe de résistance. C'est ainsi qu'a pris en jeu. Un avion était arrivé, avait repéré le groupe de résistance, d'abord qu'il se trouvait au pont de Picciau. Il y avait 5 résistants qui défendaient ce poste, ce barrage. Et parmi les résistants qui défendaient le barrage, se trouvait un copain, Venancy. Et Venancy a compris ce qui allait se passer. L'avion tournait autour. Donc il est parti, il a dit aux autres, il vaut mieux s'en aller. Mais les autres sont restés, ils ont été pris par les Allemands, aussitôt, et fusillés. Alors, Venancy était au barrage de résistants qui était à la barrière, à Prion-Lieu, les avertir de ce qui venait de se passer. Et lui, il est parti, mais alors les Allemands sont arrivés à la barrière à Prion-Lieu. Ils ont encerclé le groupe de résistance et ils ont tué, enfin, la plupart des résistants se sont rendus. Mais quand ils étaient prisonniers, ils ont été fusillés. Oui, alors, quand il y avait un groupe de résistance à un endroit, ce groupe de résistance était repéré par l'avion que l'on avait baptisé le Coucou, mais nous avions des ordres de nos chefs de résistance de ne pas tirer sur l'avion, pour ne pas se faire repérer. Mais il était clair que si l'avion tournait au-dessus de nous, c'est que nous avions été repérés, donc il aurait peut-être bien valu lui tirer dessus. Mais on avait des ordres de ne pas tirer, on ne tirait pas. Voilà. Bon.
2: Et... Quelle était la situation en Bergerac? Est-ce qu'il y avait une tension avec les soldats allemands installés à Bergerac?
3: Attends, je vous ai dit que je suis parti au chantier de jeunesse le 3 juillet, et on était à la campagne, et les gens de la campagne fréquentaient très peu les villes. Nous, pour aller en ville depuis où j'étais, il fallait traverser le pont, et c'était très rare si on traversait le pont. Donc la tension, non, j'en ai pas.
2: Mais j'imagine qu'après le 6 juin, là, les choses ont dû radicalement changer.
3: Non, maintenant, après le 6 juin, j'étais agent de liaison au PC du secteur ouest de Bergerac. Je me promenais dans le canton de la Force. Sauf ensuite, on s'est replié. Nous avons reçu des ordres de se replier le 19 juin. Le 19 juin, il fallait se replier vers le Saladé. Et alors, vers le Saladé, nous étions à Meyral, Marquet, Saint-Romain-de-Montpazier. Et un jour, là, le Pinson m'a envoyé en mission à Saint-Pierre-des-Hérauts, depuis Saint-Romain-de-Montpazier. Donc là, là, mais là, j'avais croisé les Allemands qui étaient en camion. Je n'aurais rien dit, non plus.
2: Donc vous étiez agent de liaison. En quoi ça consistait? Vous pouvez décrire votre travail?
3: Ah ben, mon travail était très simple, puisque le commandant Pinson, qui commandait le secteur ouest de Bergerac, changeait tous les jours de place. Et donc, je devais aller informer mon groupe de résistance d'origine, qui était le corps Franc-Louis, où se trouvait le chef de bataillon.
2: Et vous faisiez comment? À vélo?
3: À bicyclette. Et alors, tant que j'étais dans le canton de la Force, j'étais armé, j'avais un fusil anglais, masse. Mais ensuite, quand il m'a envoyé en mission depuis Saint-Romain-de-Montpazier à Saint-la-Force, Saint-Pierre-d'Aïrault, Le Flet, Prigondieu, là, j'avais pas d'armes. Hein? Il me dit, si tu es arrêté par les Allemands, débrouille-toi. Et j'avais un camarade, alors, du corps Franc-Louis, qui était agent de liaison comme moi, Volturi. Lui, il a été arrêté par les Allemands, alors ils l'ont tué.
2: Ah oui. Et vous, vous n'avez jamais eu un problème avec les patrouilles allemandes?
3: Non, non, non, rien. Rien, ni même pendant la guerre, tu vois. Pendant la guerre, peut-être qu'on y reviendra après.
2: Comme vous voulez.
3: Non, pendant la guerre, plusieurs fois j'ai entendu les balles siffler. Une fois même, on était en Allemagne, alors on était parti de Legenweier le matin, il fallait attendre Mugersturm. Et un peu avant Mugersturm, il y avait un champ de mine à traverser. J'ai un copain qui a fait sauter une mine, il a été tué. Moi, j'ai fait sauter une, j'ai rien eu, tu vois. Alors, c'était...
2: D'accord. Et est-ce que vous avez eu connaissance à cette époque-là, j'imagine que oui, des événements de Mouledier, de ce qui s'était passé à Mouledier?
3: Non, on a vécu dans l'ignorance totale. Ah non. Non, mais c'est qu'à l'époque... Bon, on n'avait pas de téléphone portable. Allez. Et puis peut-être les chefs ne voulaient pas nous mettre au courant des atrocités commises par les Allemands, je ne sais pas. Non, mais on était au courant de rien.
2: D'accord. Mmh. Là, vous étiez dans le secteur de la Force, c'est bien ça à ce moment-là?
3: Oui. Attends. Non, j'étais dans le canton de la Force jusqu'au 19 juin. Le 19 juin, on a reçu ordre de décrocher. Donc on est parti par l'Urac. On a dormi là dans les fougères. Et le 21, on est arrivé à Sainte-Colombe. On était à un château. Et là, on a vu de la fumée en quelque part. Alors le commandant Pinson a dit à un des hommes du groupe, le lieutenant Bousquet, qui était le frère Bousquet, de Morny. Donc c'était son frère qui était avec nous comme lieutenant d'artillerie. Et Pinson lui a dit, faites le point, cherchez à savoir où ça fume. Et alors je revois le lieutenant Bousquet faire le point, et tout d'un coup il est arrivé, il dit, Mouledier brûle. Ouais. Alors, Mouledier brûle. Mais alors, à ce moment-là, le commandant Pinson a été informé que les Allemands venaient vers nous. Donc il nous a envoyé sur la route, depuis Sainte-Colombe, prendre la route pour aller vers l'Allaine. Et il nous a dit, si vous voyez les Allemands arriver, vous reculez dans le bois, vous leur lancez des grenades, que riposte, que ça fasse du bruit pour que nous, on se sauve. Mais on a été sur la route de l'Allaine et on n'a pas vu d'Allemands. Parce que les Allemands avaient pris notre route pour aller sur Précignac. Voilà. Et quand Précignac brûlait, alors nous, on est partis un peu n'importe où, par Grand Castan. Alors, on roulait à des carrefours, il y avait des résistants qui nous arrêtaient, ils nous disaient, n'allez pas vers là, il y a les Allemands. On prenait leur route, n'allez pas vers là, puis voilà. Et puis finalement, ben, on a pu se sauver, quoi. Sans trouver d'Allemands sur notre route.
2: Et après, qu'est-ce que vous avez pu faire?
3: Oh, ben, après, mais on cherchait plutôt à vivre, quoi, nous. À nous, oui, puisqu'on avait un groupe de résistance, et le groupe colique de Saint-Pierre-d'Aïrault, mon groupe d'origine, s'était replié vers là aussi, mais eux, ils voyaient que c'était invivable dans ce secteur. Ils se sont demandé d'ailleurs pourquoi on les avait envoyés à cet endroit, parce qu'il y avait moyen de vivre, de former un maquis à Saint-Pierre-d'Aïrault. Donc, ils sont revenus à pied d'où ils étaient partis. Ils ont formé un maquis à Saint-Pierre-d'Aillerot, dans le dit Café Rouge, c'est tout bois, et ils vivaient là. C'est-à-dire, parmi les résistants, il y en a qui n'étaient pas dans la clandestinité, qui pouvaient revenir chez eux, ils sont revenus chez eux, mais les autres résistants, qui étaient des clandestins, sont restés là dans ce bois. Et c'est là, d'ailleurs, quand je suis venu en reconnaissance depuis Saint-Romain de Montpazier, c'est là que j'ai trouvé le maquis. Voilà.
2: Et il y avait des problèmes de ravitaillement ou il n'y avait pas tout ça?
3: Les problèmes de ravitaillement se réglaient toujours très très bien, puisqu'ils réquisitionnaient ce qu'il fallait dans les boucheries, dans le boulanger. Les paysans fournissaient le blé, le boulanger faisait le pain, et Mlle Deson, tous les jours, portait le pain de chez le boulanger au maquis. Voilà. Et Mlle Deson, un jour, elle était toute seule chez elle. Les Allemands sont arrivés pour fouiller la maison. Maquis, maquis. Ah non, elle a dit, moi, je connais pas de maquis. Puis voilà. Ils ont fouillé. Elle-même, elle leur ouvrait les portes pour qu'ils puissent entrer plus facilement dans la maison. Et enfin, les Allemands n'ont pas insisté, qu'ils n'ont rien trouvé.
2: Et est-ce que vous avez participé à la libération de Bergerac?
3: Non, mais la libération de Bergerac, ça a été très simple. Puisque les Allemands sont partis dans la journée du 20, c'est ce que je vous ai dit tout à l'heure. Ils sont partis et nous, on est rentrés tranquilles dans Bergerac. Donc, nous, on nous a installé mon collège Maine de Biran. Et nous avons rencontré là le groupe bataillon Joseph, qui était commandé par le capitaine Joseph Saint-Trailles. Et aussitôt, nous avons fusionné avec eux. Mais nous ne sommes pas restés à Bergerac. Alors, à Bergerac, nous, on est partis. Et sont arrivés les faux résistants, ceux qui tendaient les femmes. Et nous, on est partis alors se positionner entre le Flé et Port-Sainte-Foy. Il y avait une maison d'un docteur qui avait une terrasse qui dominait la route. Alors on est resté là en position au cas où les Allemands auraient voulu retourner sur Bergerac. Mais alors là, il y a beaucoup de résistants qui filaient sur Bordeaux par le bord de la Dordogne. Nous, on a demandé de rejoindre la Garonne par Targon-Langoiran. Et nous avons remonté la Garonne jusque Bordeaux. C'est-à-dire, le 27 août au soir, des Bordelais quittaient Bordeaux et ils nous ont annoncé que les Allemands étaient en train de quitter Bordeaux. Alors aussitôt, on a pris nos camionnettes, on est parti sur Bordeaux, on n'a pas trouvé d'Allemands, on s'est installé place Tartas. Et les Bordelais, le lendemain, ils furent tellement surpris en ouvrant leur contrevent de nous voir sur la place Tartas qu'ils refermèrent vite leur contrevent parce que la veille, ils avaient vu les Allemands. Et le matin du 28, ils nous voient à nous. Mais alors là, l'accueil des Bordelais a été formidable. Ah oui, tout ce qu'ils avaient de meilleur, ils nous le portaient, quoi. Ils nous le portaient. Et puis alors, dans l'après-midi du 28 août, les résistants bordelais nous demandaient d'aller en renfort aux allées de Tourny, les miliciens leur tiraient dessus. Alors nous y sommes allés, comme je le disais tout à l'heure, il s'est passé quelque chose de vraiment triste, nous qu'on se battait pour libérer la France, c'était les miliciens qui nous tiraient dessus. Et nous avons d'ailleurs eu un tué là, l'adjudant Prudhomme. Mais dès le lendemain, nous sommes repartis à la poursuite des Allemands, et nous sommes allés jusque Talmont, en Charente-Maritime. Et les Allemands alors étaient repliés à Royan, La Rochelle, La Pointe-Grave. Au total, 27 000 Allemands que le haut commandement interallié nous avait demandé d'empêcher de rejoindre la Normandie. Nous participions ainsi à la réussite du débarquement allié en Normandie.
2: Tout à l'heure, vous avez indiqué que lorsque vous avez quitté Bergerac, des résistants sont rentrés dans la ville et c'est eux qui ont tendu les femmes. C'est bien cela?
3: Oui.
2: Vous avez assisté à cela ou vous étiez parti?
3: On était parti. Non, moi personnellement, je n'ai pas tendu une femme et je n'ai pas vu une seule de tendue. Parce que ceux qui tendaient les femmes, c'est ce qui est arrivé après nous. D'ailleurs, bon, ce qui s'est passé à Bergerac, c'est passé à Bordeaux. Puisque nous, les Bordelais, avaient une très bonne... une très bonne considération pour nous. Mais dès le 29 août, nous avons quitté Bordeaux pour poursuivre les Allemands jusqu'à la proche de l'Atlantique. Mais quand le général de Gaulle est venu à Bordeaux le 17 septembre pour dire aux résistants bordelais qu'après avoir été le chef de la France libre, il fallait le considérer comme le chef de la France libérée, eh bien à ce moment-là, alors les Bordelais n'avaient pas tellement confiance aux résistants qui nous avaient succédé dans Bordeaux, et c'est pour cela qu'ils nous ont rappelés pour assurer la protection rapprochée du général de Gaulle.
2: Donc vous avez vous-même assuré sa protection?
3: Ah oui, et même on a défilé devant lui, c'est-à-dire, tout était calme, mais on était, je ne me rappelle plus, on était stationné, nous peut-être à un kilomètre de l'endroit où le général de Gaulle était. Et à un moment, on nous a dit, venez, on a besoin de vous. Et mon commandant de compagnie m'a dit, eh bien, il faut y aller, sans doute c'est bavardé. Et on y va, non, au contraire, tout était calme. Tout était calme, alors on nous a dit, bon, restez là. Puis tout d'un coup, on nous dit, mais vous allez défiler devant de Gaulle. Non, mais c'est amusant, quoi, ça. Alors là, on a défilé devant de Gaulle. Et moi, j'étais chef du premier groupe de ma compagnie. Donc, j'étais le premier à droite. Et pendant quelques secondes, je croisais le regard du général de Gaulle. Eh oui. On était des gaullistes, là, tu vois.
1: C'était Mémoire de résistance par Nicolas Cournil pour les archives départementales. La prochaine partie de cette émission sera diffusée la semaine prochaine.
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Puis, nous quitterons complètement la tonalité, avec un compositeur comme Igor Stravinsky, qui ne la mentionne même plus sur ses partitions. Nous ferons un détour par la Hongrie, avec Béla Bartók et sa musique si particulière, inspirée du folklore de son pays. Enfin, pour terminer ce programme, nous reviendrons en douceur, dans la tonalité, avec Antonín Dvořák, compositeur tchèque, qui avait si bien su mêler les sons de son pays natal avec ceux de son pays d'adoption, les États-Unis d'Amérique. Bonne écoute sur RLP.

en 1893, Claude Debussy composa sa première œuvre majeure, le Quatuor à cordes en sol mineur, opus 10. C'est la seule œuvre à laquelle il est attribué un numéro d'opus et une tonalité. Mais sous cette structure, apparemment banale, la musique sonne d'une nouveauté absolue. Debussy a enrichi le son du Quatuor à cordes d'une variété de textures et d'effets tonaux inédits, allant d'une subtilité délicate à une grandeur envoûtante, avec des gammes exotiques, des accords, des progressions et des changements de tonalité non conventionnels. La musique présente des mélodies et des harmonies uniques pour l'époque.

RLP 102.3, c'était à l'instant le premier mouvement du quatuor à cordes en sol mineur de Claude Debussy, animé et très décidé. Je vous propose d'écouter le second mouvement de ce quartet. Il s'agit d'un mouvement assez vif et bien rythmé qui ne manquera pas de vous rappeler les rythmes andalous et en filigrane, les rythmes arabo-mauresques.

assez vif et bien rythmé, c'était à l'instant sur RLP 102.3, le second mouvement du quartet pour cordes en sol mineur, opus 10, de Claude Debussy. Maurice Ravel composa son unique quatuor à cordes en 1903, à l'âge de 28 ans. À cette époque, il était profondément fasciné par la musique de Debussy. Et il est évident qu'il fut influencé par le seul quatuor à cordes de ce dernier, publié seulement 10 ans auparavant. Les deux œuvres présentent de nombreuses similitudes. On y retrouve des gammes modales et des harmonies originales, une palette sonore inédite pour le quatuor à cordes.

Alpesson de Troyes, c'était à l'instant le premier mouvement, assez vif et très rythmé, du quartet pour cordes en fa majeur de Maurice Ravel. Je vous propose à présent de retrouver le second mouvement de ce quartet, vif et agité, ce quartet qui, je vous le rappelle, a été créé, c'est-à-dire joué pour la première fois, le 5 mars 1904 à la Scola Cantorum de Paris.

Elbaisson de Troyes, c'était à l'instant le second mouvement, vif et agité, du quartet pour cordes en fa majeur de Maurice Ravel. En 1914, soit un an après avoir composé sa célèbre trilogie de ballets, L'Oiseau de Feu, Petrouchka, et surtout Le Sacre du Printemps, Igor Stravinsky se tourne vers le quatuor à cordes. Il compose en seulement 4 jours ces 3 pièces pour quatuor à cordes. Ces 3 pièces représentent une rupture radicale, voire une négation d'une longue tradition. L'œuvre de Stravinsky, pour la première fois dans l'histoire du genre, n'est résolument pas un quatuor à cordes, mais un ensemble de pièces pour 4 cordes.

une musique atonale où on se surprend à chercher la présence rassurante de la tonalité qui n'est plus. C'était à l'instant les trois pièces pour quatuor à cordes d'Igor Stravinsky sur RLP. Aujourd'hui, nous faisons un voyage aux confins de la tonalité. Et ce voyage, nous faisons très belle compagnie puisque nous sommes accompagnés par le quatuor à cordes l'INSEE. Le quatuor à cordes l'INSEE, ce sont six étudiants qui commencèrent à jouer ensemble en 1966 et qui se sont rencontrés à la Royal Academy of Music de Londres. Six ans plus tard, Ronald Burks rejoignit Peter Cropper, l'altiste Roger Bagley et le violoncelliste Bernard Gregor Smith au second violon. En résidence aux universités de Sheffield et de Manchester, ils s'attaquèrent au chef-d'œuvre du répertoire et développèrent une identité collective. Le fameux son des l'INSEE. Immédiatement reconnaissable, même aujourd'hui, les l'INSEE ont toujours donné l'impression d'un quatuor composé de quatre personnalités distinctes et totalement individuelles. Ils se sont rapidement fait connaître pour leur engagement intense, voire féroce, envers la partition, à une époque où cela était encore mal vu, et envers l'esprit parfois rude, souvent exigeant, mais toujours sublime, de la musique. Intensément musique, la clé des chants.

Maréchal Pesson de Troyes, c'était à l'instant le second mouvement du quatuor à cordes numéro 2 en la mineur de Béla Bartok, et ce mouvement évoque la musique folklorique arabe que le compositeur a étudiée lors de son voyage en Afrique du Nord. Mais une influence de sa Hongrie natale est également indéniable. Pour terminer ce programme, je vous propose de revenir de plein pied dans la tonalité avec le premier mouvement allegro du quatuor à cordes numéro 12 en fa majeur d'Antonin Dvorak. Ironie du sort, Dvorak composa le quatuor américain lors de vacances à Spillville, dans l'Iowa, une petite communauté agricole à forte influence bohème. Un sentiment de détente, et peut-être la joie des retrouvailles, l'incita à composer rapidement le quatuor, en quelques semaines. Fluide, ample et lumineuse, la musique semble refléter son état d'esprit, voire comme certains l'affirment, l'immensité des plaines américaines.

RLP 102.3, c'était à l'instant le premier mouvement allegro du quartet pour cordes numéro 12 en fa majeur d'Antonin Dvorak. Ainsi se termine ce programme. C'était une émission de la série La Clé des Champs et vous étiez en compagnie d'Eric. Merci pour votre fidélité et à très très vite sur les ondes de RLP.

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3: Bienvenue à Bonaguil, une forteresse sur une base du XIIIe siècle avec un agrandissement au XVe siècle. Donc le donjon et le logis, ça c'est la première partie de construction. Et ensuite tout le reste de la forteresse, donc un peu plus tardif. Si on se trouve donc dans la barbacane, c'est le premier endroit stratégique de défense dans le château. Si on veut résumer rapidement, c'est un bouclier défensif. Et là on va passer sur un pont-levis qui a été reproduit il y a quelques années maintenant par des élèves d'un lycée professionnel. Et ici à Bonaguil, on avait 7 ponts-levis dans le château. Alors attention au niveau des marches ici, elles sont défensives. Et on se trouve ici devant la casemate, qui est le deuxième grand lieu stratégique de défense à Bonaguil. C'est un couloir qui est souterrain. On est descendu, il faut remonter. Avec un escalier très étroit. Et voici l'aiguille rocheuse, le creux de l'aiguille rocheuse, donc la grotte. Tout au fond, à droite, on a accès à une tour du moineau. C'est une petite tour de défense qui est accessible uniquement depuis la grotte. Ce qui permet d'assurer une protection supplémentaire, mais on la verra mieux depuis l'extérieur. Et donc les fossés du château, des fossés qui sont secs, on n'a jamais eu d'eau. C'est vrai que parfois quand on voit le château fort, on a toujours envie de voir des douves autour. Donc la tour du moineau, elle est juste ici. On n'a aucun moyen d'y rentrer, hein. Donc uniquement depuis la grotte. Et donc là on est sur la grande esplanade, toutes les terrasses de Marguerite de Fumel. C'est là où elle avait fait ses beaux jardins, visibles depuis ses appartements, avec une très belle vue sur toute la vallée. Et donc là, on arrive au niveau de l'entrée de la tour carrée, avec un autre système de défense pour accueillir l'ennemi, pont-levis, canonnière et mâchicoulis en haut de la tour. Et donc là, c'est la salle des graffitis. On l'appelle comme ça parce que c'est une salle où on a retrouvé les plus beaux exemplaires de graffitis. On a pu assez bien les conserver, ce qu'on pouvait en avoir dans l'ensemble du château. Quand on était invité entre le 16e et le 17e siècle, on venait à inscrire des choses sur les murs. Des noms, des dates, des poèmes, ça dépend un peu ce qu'on veut essayer de décrypter. Donc juste ici, la chambre de Marguerite, ce qu'il en reste avec la cheminée. Et là, il nous reste le donjon à faire. Le donjon qui se mérite avec 90 marches, avec une très belle vue sur l'ensemble des environs et sur l'ensemble du château aussi en hauteur, c'est très beau. Et voilà, là, on a fait le tour du château. On a une exposition de dessins sur les châteaux du Périgord avec l'artiste Maxence Albanel. Donc ça, c'est du 26 mai au 31 août. On a également un banquet médiéval, hein. Donc le 17 juillet et le 19 juillet, il y a deux dates cette année. Pour les plus petits, on a des chasses au trésor. Donc ça, c'est les mercredis et les jeudis matin, sur réservation obligatoire. Donc ça, c'est un jeu de piste dans l'ensemble du château, avec potentiellement un trésor à la clé.
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2: Auditrices, auditeurs, amis, citoyens, camarades, bonjour. Nous sommes le lundi 27 juillet 2026. Yanis est aux manettes pour assurer la technique de cette émission, dans laquelle je vais ouvrir le dossier spécial laïcité. J'ai sous les yeux les trois revues de la Libre Pensée, les deux revues de la Fédération Nationale, c'est-à-dire La Raison, le mensuel de la Fédération Nationale qui relate les informations relatives aux questions de laïcité pour la France et pour le monde entier. L'Idée Libre, qui est donc cette revue trimestrielle dont je parle souvent parce qu'elle me semble vraiment tout à fait excellente et dont le dernier numéro est consacré aux États-Unis. États-Unis 1776-2026, No Kings, reprenant ainsi le mot d'ordre des manifestations extrêmement importantes qui ont lieu aux États-Unis pour s'opposer à la politique de Trump. Et puis notre revue locale du groupe Fred Zeller, Front Laïque, dont le dernier numéro vient de sortir et dans un article revient sur cette question donc de fonds publics à la seule école publique. Donc, sans plus tarder, j'en reviens à ce dossier spécial laïcité, qui est le dossier de ce mois pour le numéro de ce mois de la revue La Raison. Pourquoi et comment faut-il sortir du financement public des établissements d'enseignement privés sous contrat ? Contribution de la libre pensée pour le collectif pour l'école publique à l'initiative de la FSU. Trois raisons principales justifient de sortir du système de financement public de l'enseignement privé sous contrat, quasi exclusivement catholique, institué par les lois des 31 décembre 1959, enseignement élémentaire, général, technologique et professionnel, et 1984, enseignement agricole, désormais codifié aux articles L442-5 à L442-21 du Code de l'éducation. La première repose sur le constat que ces deux textes violent indirectement mais nécessairement l'interdiction de subventionner les cultes énoncée à l'article 2 de la loi du 9 décembre 1905 concernant la séparation des églises et de l'État qui garantit la liberté absolue de conscience des citoyens. Or, l'attribution par l'État et les collectivités territoriales d'environ 12 milliards d'euros par an aux établissements scolaires administrés par l'Église romaine constitue une entorse majeure à ce principe. La deuxième procède de la mise au jour à la fois des abus sexuels sur mineurs qui y sont commis et des inégalités sociales et scolaires croissantes qu'entraîne le financement public de l'enseignement privé sous contrat. Le rapport de la Cour des comptes de juin 2023, celui de la mission parlementaire d'information de 2024 et le récent livre de Pierre Merle intitulé « L'enseignement privé » en ont apporté la démonstration. Enfin, troisième point, le préambule de la Constitution du 27 octobre 1946, repris en 1958, fixe les seules obligations de la nation et de l'État en matière d'instruction, au nombre desquelles ne figure pas le financement public de l'enseignement privé. Citons, « La nation garantit l'égal accès de l'enfant et de l'adulte à l'instruction, à la formation professionnelle et à la culture. L'organisation de l'enseignement public gratuit et laïque à tous les degrés est un devoir de l'État. » Dans la mesure où les établissements confessionnels accueillent 2 millions d'élèves et emploient plus de 140 000 professeurs ainsi qu'environ 80 000 personnels non enseignants, il importe de concevoir un dispositif à la fois irréversible et progressif de sortie du système actuel de leur financement public. Compte tenu du transfert probable de 1,5 million d'élèves et de plus de 110 000 professeurs de l'enseignement privé sous contrat vers l'enseignement public, il faut adapter en conséquence les capacités d'accueil de ce dernier en prenant en considération l'incidence passée et future de la baisse démographique à l'œuvre depuis 2010. Avant d'examiner ces deux sujets, il paraît utile de rappeler un principe intangible pour la Fédération nationale de la libre pensée, FNLP, et d'écarter deux objections juridiques. Un principe intangible et deux objections inopérantes. La Fédération nationale de la libre pensée considère que la liberté de l'enseignement constitue le corollaire de la liberté de conscience. Celles-ci présentent un caractère constitutionnel et font en outre l'objet d'une protection explicite énoncée à l'article 9-1 de la Convention européenne de sauvegarde des droits de l'homme et des libertés fondamentales du 4 novembre 1950, repris in extenso par l'article 10 de la Charte des droits fondamentaux de l'Union européenne du 7 décembre 2000. Par suite, la nationalisation des établissements d'enseignement privé serait problématique, d'autant qu'ils ne présentent pas, citation, les caractères d'un service public national ou d'un monopole de fait, au sens du préambule de la Constitution du 27 octobre 1946, repris en 1958. À supposer même qu'elle soit juridiquement possible au regard du principe de liberté de l'enseignement. Dès lors qu'elle emporterait nécessairement l'appropriation des locaux des établissements privés, elle obligerait la puissance publique à les indemniser fortement. Dans une célèbre décision de 1982, le Conseil constitutionnel précise en effet, citation, « qu'en vertu des dispositions de l'article 17 de la Déclaration des droits de l'homme et du citoyen, la privation du droit de propriété pour cause de nécessité publique requiert une juste et préalable indemnité. » En revanche, la protection de la liberté de l'enseignement n'entraîne en aucune façon l'obligation pour les collectivités publiques de financer les établissements scolaires privés. Le Conseil constitutionnel considère qu'il s'agit d'une simple faculté, nécessairement assortie de garanties pour l'enseignement public. Et nous disons, c'est une citation, « Le législateur peut prévoir l'octroi d'une aide des collectivités publiques aux établissements d'enseignement privé, selon la nature et l'importance de leur contribution à l'accomplissement de missions d'enseignement, mais il doit notamment prévoir les garanties nécessaires pour prémunir les établissements d'enseignement public contre des ruptures d'égalité à leur détriment au regard des obligations particulières que ces établissements assument. » L'inopposabilité de la carte scolaire aux établissements confessionnels et les inégalités sociales nourries par les aides publiques qu'ils reçoivent traduisent à certains égards l'absence de garantie contre les ruptures d'égalité au détriment de l'enseignement public. La suppression du financement public de l'enseignement catholique par rupture des contrats simples ou d'association conclus entre ces établissements et l'État justifierait-elle de sa part d'éventuelles demandes d'indemnité ? Dans la mesure où ces contrats ne sont pas des marchés publics ni des délégations de services publics, dénoncés unilatéralement avant terme, leur résiliation n'entraînerait pas de droit à indemnité. À cet égard, le Conseil constitutionnel a reconnu une pleine liberté contractuelle à la puissance publique, assortie d'un droit de ne plus contracter, et estime par suite que le législateur peut porter une atteinte universelle sans indemnité à des contrats publics en cours, à l'exception des marchés publics et des délégations de services publics, s'il s'agit pour un motif d'intérêt général suffisant, s'il agit pour un motif d'intérêt général suffisant, fondé notamment en l'espèce sur la nécessité de mettre un terme aux inégalités sociales et scolaires croissantes entre les établissements publics et privés. En définitive, la libre pensée estime que la loi nécessaire à la sortie du système de financement public des établissements privés sous contrat devrait modifier le code de l'éducation, d'une part, en réaffirmant la liberté de l'enseignement, d'autre part, en appelant les devoirs de l'État en matière d'instruction publique, enfin, en précisant le caractère exclusivement privé du financement de l'enseignement privé. Donc, modification de l'article L151-1 et introduction d'un article L151-1-1. Sortie progressive, mais irréversible. L'abrogation des articles du Code de l'éducation numéroté L151-4, issu de la loi Fallou, subvention en faveur des établissements confessionnels dans la limite de 10% des dépenses annuelles. L442-1. 442-5 à L442-21, provenant des lois Debré et Rocard, et L443-4 découlant de la loi Astier sur l'enseignement professionnel, ainsi que la résiliation concomitante des contrats simples ou d'association en cours, constituerait le point de départ de la sortie du système de financement public des établissements d'enseignement privé. Sans ces mesures, c'est celui-ci perdurerait même si des dispositions spéciales venaient à en réduire progressivement la portée. S'ouvrirait alors une période d'une durée indéterminée, offrant à l'enseignement catholique et ses relais politiques l'opportunité de mener et d'amplifier une guerre scolaire endémique de nature à jeter le trouble dans le pays. En dépit de son déclin avancé, l'Église romaine conserve en effet des capacités importantes de mobilisation, comme l'ont montré les manifestations contre le mariage pour tous. Pour autant, sauf à introduire une forme de chaos scolaire, l'abrogation des dispositions issues des lois des 15 mars 1850, 25 juillet 1919, 31 décembre 1959 et 31 décembre 1984 et la résiliation des contrats simples ou d'association ne résolvent rien par elles-mêmes. Il importe donc d'envisager une période de transition prenant effet dès le lendemain de celle-ci. La FNLP propose que la sortie du système de financement public de l'enseignement privé sous contrat s'effectue en 6 ans. Durant la première année, les rémunérations des professeurs assurées par l'État et les subventions publiques versées aux établissements privés par les collectivités territoriales seraient intégralement reconduites sans augmentation ni diminution. Les gestionnaires des écoles, collèges et lycées privés pourraient, pendant cette période, signer le convention type qui prendrait effet à la date de l'abrogation. À défaut d'adhésion à cette convention type dans les 12 mois, les établissements ne percevraient plus aucune aide à compter du premier jour de la deuxième année. De surcroît, les professeurs ayant conservé la qualité d'agent public qui exercerait encore leurs fonctions au terme de la première année seraient réaffectés immédiatement dans l'enseignement public au cours de la deuxième année. En effet, durant la première année, les professeurs de l'enseignement privé sous contrat, actuellement assimilés à des agents publics rétribués par l'État, pourraient choisir d'être maintenus en qualité de contractuels de droit public, à défaut d'opter en faveur de cette solution, qui ouvrirait pour eux une perspective de titularisation dans les cadres de la fonction publique. Ils deviendraient salariés de droit privé, rétribués par l'enseignement privé dès la deuxième année. À titre exceptionnel, dans cette dernière hypothèse, qui pourrait concerner 20% des intéressés, ils auraient un accès immédiat aux bénéfices de l'assurance chômage. De la deuxième à la sixième année, les aides publiques aux établissements d'enseignement privé seraient réduites par cinquième. Déduction faite des départs à la retraite ou des démissions, l'État récupérerait un cinquième du nombre de postes d'enseignants ayant choisi de conserver leur statut d'agent public au cours de la première année, ainsi que 20% du montant du forfait d'externat à sa charge. De leur côté, les collectivités territoriales réduiraient de 20% chaque année le montant de leur contribution au financement public des écoles, collèges et lycées privés. Enfin, les sommes versées par elles en faveur de ces derniers au titre des aides facultatives, notamment celles consenties aux établissements du second degré au titre de l'article L151-4 du Code de l'éducation issu de la loi Fallou, seraient provisionnées en vue de financer les constructions d'établissements publics à prévoir pour accueillir le 1,5 million d'élèves de l'enseignement privé qui devraient rejoindre l'enseignement public sous l'effet du fort accroissement du coût des études laissé à la charge des familles. Un défi immobilier atténué par le choc démographique. Même progressif, l'afflux d'1,5 million d'élèves supplémentaires venant de l'enseignement privé dans les établissements publics nécessiterait une adaptation de leurs locaux. La baisse démographique en cours depuis 2011, qui a affecté les écoles communales dès 2017, les collèges dès 2022 et les lycées très légèrement dès 2025 ou 2026, représente à cet égard une chance. De 2016 à 2026, le nombre global d'élèves du cours préparatoire à la troisième a chuté de près de 280 000, soit moins 3,8%. La tendance devrait se poursuivre et pourrait entraîner de 2026 à 2036 une diminution de 1,2 million du nombre d'enfants scolarisés. Si elle s'ouvrait dès maintenant, la pente démographique provoquerait à minima une baisse de l'effectif scolarisé de 500 ou 600 000 durant la période de transition de 6 ans. Par suite, dans la perspective de la mise en extinction du financement public de l'enseignement privé sous contrat, il importe de mettre à profit les conséquences du retournement démographique de 2010 pour poursuivre deux objectifs, limiter à 25 au maximum le nombre d'élèves par classe dans l'enseignement public, accueillir dans les locaux existants probablement la moitié du 1,5 million d'élèves de l'enseignement catholique rejoignant l'enseignement public. Ces perspectives devraient interdire les fermetures aveugles de classes qui n'affectent d'ailleurs que l'enseignement public et les suppressions brutales de postes au nombre de 4 000 pour le seul exercice 2026. Pour l'autre moitié, les communes, les départements et les régions devraient acquérir et construire un peu plus de 8 millions de mètres carrés pour un montant d'environ 17 milliards d'euros. À cette fin, il est proposé de les autoriser à emprunter cette somme en plusieurs tranches au taux de 3% auprès de la Caisse des dépôts et consignations. Ces collectivités bénéficieraient d'un différé de remboursement de 6 ans. La durée d'amortissement de ces emprunts serait de 35 ans. Le collège au centre de la cohésion territoriale. Adopté en chambre du Conseil le 3 mars, le rapport public annuel 2026 de la Cour des comptes traite cette année d'un thème majeur au regard des fractures nombreuses auxquelles le pays est confronté. Cohésion territoriale et attractivité des territoires. Il procède d'une enquête menée par la Cour et 5 chambres régionales des comptes autour de plusieurs thèmes, notamment celui ayant trait au premier cycle de l'enseignement du second degré, adapter la carte des collèges aux enjeux de la démographie et de la mixité sociale. La Cour confirme que les établissements d'enseignement privé sous contrat contribuent à accroître des inégalités sociales, dont l'enseignement public n'est d'ailleurs pas exempt. En raison du choc démographique en cours, elle préconise de revoir la carte scolaire d'ici 5 ans et, à cette occasion, d'associer les responsables des collèges confessionnels à ce travail dans la perspective de réduire ces inégalités. Un rappel de l'état des lieux des inégalités sociales au collège. Sur 6736 collèges publics, 5201 garantissent la mixité sociale des élèves, soit plus des trois quarts. Néanmoins, 796 d'entre eux, soit près de 12% du total, accueillent des enfants issus de milieux défavorisés dans une proportion de 64%. À l'inverse, 739 collèges publics reçoivent un fort pourcentage de 37% d'élèves venus de familles favorisées et très favorisées. Néanmoins, l'enseignement privé sous contrat constitue le principal ressort des inégalités sociales et scolaires au collège. Plus d'un élève sur 5, 22%, fréquente un établissement confessionnel du premier cycle du second degré. Cette proportion n'atteint que 14% dans l'enseignement préélémentaire et élémentaire. Surtout, la part des enfants issus des milieux favorisés et très favorisés y a beaucoup progressé de 2000 à 2023. Elle est passée de 41% à 57% en moins d'un quart de siècle, soit une augmentation de 16 points. L'écart avec les collèges publics présentant des caractéristiques analogues atteint 20 points. La Cour note que le protocole d'accord signé entre l'État, alors représenté par M. Ndiaye, ministre de l'Éducation nationale et de l'Enseignement catholique le 17 mai 2023, en vue d'améliorer la mixité sociale dans les établissements privés sous contrat, n'est pas appliqué ou produit de faibles résultats, même si 32% d'entre eux appliquent une modulation de la contribution des familles en fonction de leurs ressources. Elle donne ainsi l'exemple du collège protestant Le Gymnase de Strasbourg, qui a baissé de 80% le montant de la participation des parents aux frais de scolarité des boursiers. Ces derniers demeurent néanmoins très minoritaires au sein de l'établissement, 3,5%. Dans le prolongement de son rapport public thématique de juin 2023 sur l'enseignement privé sous contrat, elle conclut, citation, « Les mesures visant à favoriser la mixité sociale dans le privé restent largement insuffisantes. La Cour réaffirme la nécessité d'une association renforcée de l'école privée sous contrat à l'objectif de mixité sociale. » L'opportunité du choc démographique pour réduire ces inégalités. La Cour écrit « L'État et les collectivités territoriales n'ont à ce jour pas pris la mesure de l'ampleur de la dégradation de la mixité sociale et n'anticipent pas à un horizon suffisant les effets de la déprise démographique. » Elle entend donc préconiser de traiter ensemble ces deux questions. De 2024 à 2036, selon les projections de l'Institut national des statistiques et des études économiques, l'INSEE, le nombre des mineurs âgés de 10 à 15 ans pourrait diminuer globalement de 12%. Dans une vingtaine de départements ruraux, cette baisse pourrait atteindre 19,5 à 22,7%. Allier, Hautes-Alpes, Dordogne, nous sommes concernés, Manche, Mayenne, Meuse, Nièvre, Pas-de-Calais, Sarthe, Somme, par exemple. Dans ces conditions, l'effectif moyen d'enfants par collège public pourrait passer de 480 actuellement à 430 en 2036. Le nombre d'établissements de moins de 300 élèves passerait de 800 à 1300. À l'opposé, celui des collèges de plus de 500 élèves diminuerait. De 2100 environ en 2024, il ne serait plus que de 1500, donc de 2100 à 1500 en 2036. D'ores et déjà, d'anciens collèges publics ont fait l'objet d'une reconversion de leurs locaux. Citation. Ainsi, dans l'Aveyron, un collège héberge un centre médico-psycho-pédagogique, une maison des adolescents et un centre d'information et d'orientation. Le logement de fonction inoccupé d'un collège vauclusien est occupé par un cabinet médical. Dans le département de la Haute-Loire, une école de musique s'est installée dans un étage libéré par un collège. Dans la mesure où le coût salarial d'un collégien décroît quand la taille de l'établissement public augmente, 8 900 euros dans les collèges de moins de 200 élèves, 8 100 euros dans ceux de moins de 300 élèves et 6 700 dans ceux comptant de 5 à 600 élèves. La Cour recommande de redessiner la carte scolaire opposable aux parents, même si elle prend en compte les problèmes de transport des enfants. À l'appui de sa préconisation, elle souligne notamment que les collèges à faible effectif offrent un choix plus resserré de formation. Et elle relève que l'éventail des options deuxième langue vivante, langues anciennes, sport, sciences et technologies varie selon la taille de l'établissement de 2 à 7. De surcroît, elle note que les collèges ruraux de moins de 100 élèves connaissent une rotation plus forte des équipes pédagogiques, composées en partie d'enseignants contractuels et ou exerçant sur deux postes à temps partiel. Elle explore deux évolutions possibles, déjà prévues sans être néanmoins sérieusement évaluées. D'une part, le regroupement des collèges devrait s'inscrire dans la création du réseau comportant des écoles élémentaires, un collège et au moins un lycée. Elle donne l'exemple de l'expérimentation du territoire éducatif rural de Decize dans la Nièvre, menée dans le cadre du plan France Ruralité. Il s'agit d'un dispositif associant l'intercommunalité, le département, d'autres services sociaux ou de santé et les associations locales. Il existe actuellement 203 territoires éducatifs ruraux, l'abréviation TER, donc je donne le détail pour ne pas confondre, bien évidemment. D'autre part, la création d'internats en milieu rural constitue un moyen de résoudre la question des transports scolaires, d'améliorer l'attractivité des établissements publics de regroupement et de proposer aux familles une solution à l'enclavement de certains territoires à leurs problématiques sociales. La Cour livre l'exemple du département de l'Aude qui offre 6 internats comportant 263 places. Selon la Cour, l'enseignement privé devrait être associé à cette refonte de la carte scolaire imposée par le choc démographique, bien que celle-ci ne lui soit pas opposable, afin de le contraindre à prendre des mesures tendant à instaurer une plus grande mixité sociale dans ses établissements. Néanmoins, elle ne dégage aucune voie permettant d'y parvenir. Elle met simplement en évidence l'inefficacité de certains dispositifs. Ainsi, l'instauration d'un bonus mixité sociale complétant les contributions obligatoires de la collectivité publique n'a produit aucun effet dans le ressort de la communauté européenne d'Alsace. Conclusion. L'adaptation du maillage des collèges à laquelle aspire la Cour pour des raisons de gestion des finances publiques dans le contexte du choc démographique devrait intervenir de façon pragmatique. Ainsi, la fermeture de collèges ruraux ne va pas spontanément de soi, en dépit des inconvénients du maintien de structures à faibles effectifs qu'elle a relevées. La Cour note aussi, au passage, que le taux de réussite au diplôme du brevet des collèges y est un peu meilleur qu'ailleurs, 89 contre 87% en milieu urbain. Les dispositifs actuellement en cours de développement, donc les TER, internats, etc., restent quant à eux encore insuffisamment évalués pour en tirer des conclusions pertinentes. En ce qui concerne l'association des établissements privés du second degré à l'objectif global d'amélioration de la mixité sociale, elle reste à ce stade largement un vœu pieux, si l'on peut dire. Le protocole d'accord du 13 mai 2023 conclu entre l'État et le secrétariat général de l'enseignement catholique n'a produit aucun effet et les mesures extralégales d'incitation expérimentées par certaines collectivités territoriales ont échoué, comme l'indique la Cour. Par conséquent, seule la sortie du système de financement public de l'enseignement catholique constitue le moyen de s'emparer à bras le corps à la fois de la question d'adaptation du réseau des collèges, au travers notamment de la prise en compte des contraintes immobilières soulevées par le retour dans l'enseignement public d'au moins 1,5 million d'élèves de la maternelle à la terminale, et de celle posée par le rétablissement d'une égalité des droits et des chances des enfants. La Cour traite par ailleurs de la question démographique. Elle estime que la baisse du nombre de collégiens pourrait atteindre 12% de 2026 à 2036. Elle constate que 20 départements ruraux, par exemple donc ceux qu'on avait cités tout à l'heure, le 03, le 05, 16, 24, 58, 62, 80, pourraient voir un cinquième du nombre de leurs collèges contraints à la fermeture. Il existe déjà des locaux vides transformés en établissements médico-sociaux, par exemple, on l'a indiqué tout à l'heure. Elle considère que la carte scolaire doit être revue pour tenir compte de cette baisse démographique, mais aussi pour améliorer globalement l'objectif de mixité sociale. Elle préconise de constituer des réseaux écoles, collèges, lycées, comme à Decize dans la Nièvre. Compte tenu de sa recommandation tendant à contraindre davantage l'enseignement privé à contribuer à l'effort de plus d'une plus grande mixité sociale, elle propose donc de l'associer aussi à cette réflexion. Pour autant, elle ne va pas jusqu'à préconiser de rendre opposable la carte scolaire aux établissements confessionnaires. Et donc, la conclusion de la conclusion, il me semble, c'est Dominique Gousseau, donc responsable de la commission de droit et de la cité de la libre pensée qui parle, il me semble que la Cour invite les pouvoirs publics à prendre à bras-le-corps la question de la mixité sociale à la faveur du choc démographique en cours, en tant que celui-ci rend indispensable une refonte de la carte scolaire. Dans ce cadre, elle souhaite que l'État contraigne davantage l'enseignement privé à l'effort commun, mais elle ne s'aventure pas à parler de mutualisation des deux écoles, ni à aller jusqu'à demander de rendre la carte scolaire à venir opposable aux établissements confessionnels. En tout état de cause, les constats qu'elle effectue apportent un peu d'eau à notre moulin de la revendication fonds privés à école privée, fonds publics à école publique. Voilà. Alors, donc, j'en ai terminé avec ce dossier qui est publié dans le dernier numéro de La Raison. Et je termine par l'article concernant ce sujet qui est présenté dans le dernier numéro de notre revue du groupe Fred Zeller, Front laïque. Donc, fonds publics à la seule école publique. Le collectif national pour l'école publique laïque œuvre à l'abrogation de la loi Debré de décembre 1959 et travaille depuis des mois à un plan de sortie du financement public des écoles privées sous contrat pour redonner à la seule école publique laïque des moyens que lui doit la République pour l'instruction et l'émancipation de ses enfants. Il ne s'agit pas de porter atteinte à la liberté de l'enseignement, mais d'affirmer le principe à école privée, fonds privés. La Fédération nationale de la libre pensée a proposé un tel plan sur 6 ans, nous venons d'en parler. En Dordogne, la Ligue de l'enseignement Dordogne, la Ligue des droits de l'homme du Grand Périgueux, la FSU Dordogne, la Libre Pensée, groupe Fred Zeller, les Francasses Dordogne, le Conseil départemental des associations familiales laïques de Dordogne travaillent ensemble sur le même objectif et ont décidé de faire une enquête dans le département pour que ses habitants sachent ce que financent pour l'enseignement privé les municipalités, enseignement maternel et élémentaire, le département, les collèges, la région pour les lycées. Les rapports budgétaires publiés à tous les niveaux sont muets sur la question. Les fonds concernés sont noyés dans des rubriques plus générales, mêlant public et privé. Cela permettra de discuter avec les élus et de rassembler petit à petit un front de défense de l'école publique. La loi Debré prévoit 2 types de contrats entre l'organisme de gestion de l'établissement privé et l'État. Le contrat simple, le plus souvent pour les petites structures qui gardent leur autonomie pédagogique en s'inspirant des programmes officiels, et le contrat d'association, dans lequel chaque classe sous contrat s'engage sur 3 points, l'établissement conservant son caractère propre, 1. Pas de discrimination pour l'inscription des élèves, 2. Respect de la liberté de conscience des élèves, 3. Respect du programme de l'éducation nationale. Ces contrats sont signés pour chaque classe et non pas pour l'établissement globalement. Pour ceux qui veulent aider à ce travail, voilà quelques règles de base à connaître. L'État finance la rémunération des enseignants du public et du privé. Les municipalités ou EPCI quand il y a un regroupement pédagogique ont à charge le forfait d'externat défini par tout ce qui est nécessaire à la mise en place du projet pédagogique laïque officiel, les salles de classe et leur entretien et confort matériel scolaire. N'entre pas dans ce forfait d'externat la cantine, les garderies, les activités extrascolaires, les classes découvertes. La loi Debré oblige les municipalités à financer les classes privées sous contrat d'association du premier degré. Elles doivent définir leur forfait communal obligatoire, le forfait d'externat par an et par élève, et appliquer le même pour un élève de l'école publique que pour un élève de l'école privée sous contrat d'association. Nous reviendrons donc dans un prochain numéro, conclut Chantal Le Souple, sur tout cela. Alors, a été relevé donc les écoles privées sous contrat en Dordogne et toutes les classes de ces établissements sont en contrat d'association avec l'État. Il n'y a pas de contrat simple en Dordogne. Et donc, pour les écoles confessionnelles, il y a à Bergerac, donc l'établissement Fénelon, 16 classes. À Bergerac toujours, l'école Saint-Jacques, 8 classes plus une Ulysse. À La Roche-Chalais, le Sacré-Cœur, 4 classes. Le Flet, Saint-Joseph, 3 classes. Périgueux, Sacré-Cœur, 5 classes et 1 Ulysse. Périgueux, Notre-Dame de la Miséricorde, Saint-Front, 6 classes. Périgueux-Sainte-Marthe-Saint-Jean, 16 classes. Périgueux-Saint-Martin, 4 classes. Ribérac-Notre-Dame, 4 classes. Saint-Antoine-de-Breuil, l'établissement Saint-Joseph, 7 classes. Et Sarlat-la-Canéda, Sainte-Croix, 4 classes. Et il y a en plus deux écoles qui sont également sous contrat en Dordogne, mais ce sont des écoles relevant du réseau des Calandretta, à Bergerac.
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4: Merci d'être avec nous sur RFI, il est 18h à Paris.
3: Mathis Limano.
4: À 16h en temps universel, l'heure d'un nouveau journal et à la une, journée de bombardement dans la bande de Gaza, alors que la diplomatie s'active après l'annonce d'un accord visant à désarmer le Hamas. L'armée israélienne a mené des frappes, détruisant des entrepôts de médicaments et tuant deux personnes. On est en direct de Jérusalem dans un instant. Sur le front des incendies en France, celui qui a ravagé la Gironde, plus de 40 000 hectares, est désormais fixé. Il ne progresse plus, selon la préfète du département. La quasi-totalité des 220 000 évacués ont pu rentrer chez eux dans un paysage désolé. L'attention se porte à présent sur le massif du Gros Bessillon dans le Var où plus de 1500 pompiers sont en ce moment à pied d'œuvre pour empêcher les reprises de feu. À suivre aussi le retour à la normale à Ceuta, les quelques 50 000 migrants qui avaient réussi à entrer par la mer dans l'enclave espagnole au nord du Maroc ont été reconduites de l'autre côté de la frontière. 67 personnes sont mortes en tentant cette traversée. Puis en Inde, le gouvernement hausse le ton face à Meta. Il accuse le géant de la tech d'avoir censuré une vidéo officielle du Premier ministre Narendra Modi. Au Moyen-Orient, le grand écart saisit.

0: Sur place, les images montrent un paysage de désolation où les habitants fouillent les débris au milieu des médicaments détruits. De son côté, l'état-major israélien assure avoir neutralisé 5 dépôts d'armes du Hamas, accusant une nouvelle fois le groupe islamiste d'utiliser les infrastructures sanitaires comme boucliers humains. Ces frappes interviennent dans un climat paradoxal. Donald Trump et le Hamas ont tous deux évoqué un accord prévoyant la fin des combats, un retrait progressif des troupes israéliennes et le désarmement du mouvement palestinien. Mais sur le terrain, Israël n'a toujours pas officialisé le texte. Si Benjamin Netanyahou garde le silence, eh bien, son ministre de la Sécurité nationale, Itamar Ben-Gvir, rejette déjà catégoriquement cet accord, le qualifiant d'inacceptable, un blocage politique qui laisse pour l'instant le champ libre au bombardement.
1: Michel Paul en direct de Jérusalem, et à l'instant l'armée israélienne annonce avoir mené des attaques au Liban, cette fois dans le sud du pays, et d'avoir tué plusieurs membres de la milice chiite du Hezbollah. RFI 18h03 à Paris, au terme de 10 jours de lutte acharnée, des milliers de pompiers mobilisés et des villages entiers évacués. Le feu qui a dévoré plus de 40 000 hectares en Gironde n'avance plus. Il est fixé, disent les autorités. Fixé, mais pas éteint. La préfète du département appelle donc à la plus grande vigilance. Lors d'un point presse, elle a dressé le bilan des moyens qui ont été engagés afin de maîtriser cet incendie hors norme.
2: Ce que nous venons de vivre, et je le dis avec une certaine gravité, au cours de ces 10 jours d'un épisode absolument inédit en France, a conduit à ce que l'État tout entier se mobilise, avec le soutien de 13 pays européens, et jusqu'aux pompiers ukrainiens qui sont en route aujourd'hui pour venir nous rejoindre. C'est la plus grosse opération de lutte contre un incendie dans l'histoire moderne de la sécurité civile. Nous avons mobilisé, vous le savez, mais je le rappelle, 3300 pompiers, c'est du jamais vu. 24 moyens aériens, dont à peu près la moitié venant de pays européens. Une concentration de moyens jamais égalée. Nous continuons à appeler à la vigilance. Il ne faut pas baisser la garde. Il faut être encore très précautionneux parce que ce feu n'est pas éteint, il est fixé.
1: Sophie Broca, préfète de la Gironde, la quasi-totalité des 220 000 personnes évacuées ont pu rentrer chez elles. En revanche, à 600 km de là, dans le département du Var, vent violent et températures caniculaires rendent le travail extrêmement compliqué, rapporte le chef départemental des pompiers. 1500 d'entre eux sont mobilisés, épaulés par une dizaine d'avions et d'hélicoptères pour lutter contre les nombreuses reprises de feu qui touchent le massif du Gros Bessillon, déjà frappé à la fin du mois de juillet. Au total, ce sont 6000 hectares qui sont partis en fumée. Le département est classé risque maximal aux incendies jusqu'à ce soir. Enfin, en Grèce, c'est une station balnéaire très fréquentée qui est menacée par les flammes. Porto Germeno, à 70 km de la capitale Athènes, un incendie d'une telle ampleur que la fumée qu'il dégage s'est propagée jusqu'aux côtes nord-africaines à 750 km de là.
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1: La situation quasiment revenue à la normale à Ceuta, l'enclave espagnole située au nord du Maroc, qui a vu arriver ces derniers jours sur ses côtes plus de 50 000 migrants, un afflux de personnes inédit, des scènes de chaos pour ce petit territoire d'à peine 20 km carrés et une traversée mortifère pour certains. Les corps de 67 personnes ont été repêchés à la mer. De son côté, le ministre espagnol de l'Intérieur, dépêché sur place en urgence, a salué le retour au calme dans l'enclave. Fernando Grande Marlaska.
4: En moins de 48 heures, la situation à Ceuta a complètement changé et les choses reviennent à la normale. Comme cela a déjà été signalé, vous savez également que tôt ce matin, nous avons commencé à installer la barrière maritime. Plus précisément, une barrière gonflable et une première ligne de bouées avec un chenal intermédiaire. Les personnes qui sont entrées illégalement dans notre pays par Ceuta le 30 juillet n'ont aucune possibilité de régulariser leur situation. C'est pourquoi nous savons tous qu'en moins de 24 heures, à peine plus de 24 heures, elles sont retournées dans leur pays d'origine. Il a également été possible de renverser cette situation en si peu de temps grâce à notre collaboration résolue et continue avec les autorités marocaines, avec lesquelles nous entretenons un partenariat continu fondé sur la confiance et le travail acharné développé au cours de ces dernières années.
1: Le Premier ministre espagnol Pedro Sanchez a quant à lui dénoncé l'égoïsme de certains pays européens, référence notamment à l'Italie. Avec le soutien de la Finlande et du Danemark, le gouvernement italien réclame l'expulsion de l'Espagne de l'espace Schengen, espace européen de libre circulation. Convoqué en urgence, une réunion des ministres de l'Intérieur de l'Union européenne se

0: tiendra mardi pour faire le point sur la situation. En Allemagne, plus de 100 000 personnes défilent en ce moment dans les rues de Hambourg pour la marche des fiertés, une semaine après l'attentat commis par un islamiste à Berlin lors d'une manifestation similaire. Attentat qui avait tué une personne et blessé une trentaine d'autres. Des combats signalés ce matin en Éthiopie, région du Tigré. Depuis 4 ans, un accord de paix avait pourtant fait taire les armes entre l'armée fédérale et le Front de libération du peuple du Tigré qui contrôle cette région. Des affrontements qui se déroulent dans la partie occidentale près de la frontière avec le Soudan et qui ravivent les craintes d'un retour de la guerre. 21h37 à New Delhi. Le gouvernement indien hausse le ton face à Meta, le géant de la tech, propriétaire de Facebook, accusé d'avoir censuré une vidéo officielle du Premier ministre Narendra Modi. Conséquence, le patron de Meta en Inde s'est vu convoqué cette semaine par le ministre du numérique afin de fournir des explications. Une offensive qui intervient dans la foulée des mobilisations du parti des cafards, le mouvement étudiant qui continue de secouer le pays. À New Delhi, Abdoulaye Rali.
1: En pleine vague de manifestations étudiantes, Facebook a suspendu pendant plusieurs heures une vidéo du Premier ministre Narendra Modi. Meta a ensuite rétabli la publication en évoquant une erreur de modération. L'affaire a aussitôt pris une tournure politique. Dans la semaine, le ministre indien de l'électronique a convoqué Arun Srinivas, le directeur de Meta India. Et la police de Hyderabad a enregistré une plainte contre lui à la demande de responsables locaux du BJP, parti au pouvoir, qu'il accuse d'avoir laissé circuler des contenus jugés diffamatoires envers Narendra Modi. Meta, Google, X et Snapchat devront aussi répondre d'une question parlementaire la semaine prochaine. Le parti des cafards a trouvé sur les réseaux sociaux l'écho nécessaire et c'est bien là que se situe l'enjeu. Au-delà de cette polémique, c'est la relation de plus en plus tendue entre le pouvoir indien et les géants de la tech qui se joue dans un pays où les plateformes numériques occupent une place centrale dans la vie politique. Abdullah Erali, New Delhi, RFI.
0: Allez, un mot de sport à présent. Le sport féminin à l'honneur ce week-end. La première étape du Tour de France, 138 km au départ de Lausanne en Suisse. Et puis la Coupe d'Afrique des Nations féminines également à la une. Dans moins d'une heure, c'est le coup d'envoi d'Égypte-Malawi. Puis à 20h, temps universel, ça sera au tour des Nigérianes. La sélection nigériane championne d'Afrique à 10 reprises et qui doit absolument gagner contre la Zambie après avoir perdu leur premier match si elles veulent rester dans la course. Toute l'actualité sportive sur RFI, c'est Mondial Sport dans une poignée de secondes. Il est 18h10 à Paris, 2h de moins en temps universel.
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5: Bonjour, brave monde. Alors, quelques informations pour de bonheur. Bon, alors, Chabibek est mon émission chez Inden de la Registrade au Rode, donc, qui est le 30 de mai de juin, le 30 de mai de juin, quelqu'un. Et donc, je voulais vous parler surtout de l'Ophélie Bréjade, mais l'Ophélie Bréjade, on l'a fait des côtés chemin et le chemin entrant. Alors, rappelons que l'Ophélie Bréjade est sur reposée probablement quand l'émission sera diffusée. Alors, n'est pas mon cas, parce que Abja sur Bandia, qui est une petite ville ou un gros village, si vous voulez, et Folina Veille, parce que tout le monde se mobilisa pour la décoration, pour tout ce que vous voulez, et le costume sur un bel, Lubornado Périgord, Recampo Lumonde, per veni allo Felibrejado de d'un Abja sur Bandia, d'un Dempei Lu 4 Chinchier, d'un de mai de juillet, per faire la fête occitane ensemble. Et nous voulons, si je présente, bien sûr, présenter le livre et le disque qui faisait tout le monde. Alors, il y a eu une série de rencontres, mais que mai importantes, des randonnades et concerts à Salvagiuno, dont il y a eu la fête de Pesce, de Peseu, Chiché, par exemple, d'autres, le concert d'Arnaud Kans, Saïke, et à la montagne, Baliti, etc. D'autres qui seront au mai des Jeux. Voilà. Et nous rappelons que l'opération Découverte pour le folklore, le talier de Découverte dans le folklore Limousin à la Chambéry Diagenau. À la Chambéry Diagenau, 19, faisant notre recrutement. Et il y a donc cabaret donc. Entre vignes, département Tante-Quatre et d'autres, d'autres Mike et Mike intéressants, nous, nous, comme disait, là, nous avons fait les méchants d'entrée au Chine et les Juliers, animation botanique, tombée par Céline Mistral, là où, Ligojou, le Frédéric Mistral, mais là où, nous, et Yogi, tombée, Occitanie Musique, concert à Salvagiuno et Edro. Voilà, donc, pour toutes les animations, Occitanie, quelque chose de mai que mai importante. Alors, rappelons de mai que notre section Occitanie Novilum, dont, qui ne va pas manquer, bien sûr, et notre section Occitanie Novilum, dont bon, tournera comme un chat le cours d'Occitan à l'Orentrano. Tout le avec le Michel Chadeuil, le premier, le dimanche entre 2h30 et 14h30, et nous autres, Sigolène, notre ami Sigolène Cabier, organiserons de la conférence, dont le premier, chaque premier dit jour, dans mai, dont, comme on va faire le dernier, qui est Jean Gagnaire, que tout le monde connaît, ancien Médéchi au Brantour, et qui a écrit tout plein de romans, plus intéressants, qui est venu nous parler de tout ce qu'il y a fait des braves. Donc, de les animations occitanes, il y a un peu partout, et il y a bien sûr le drôle de la pichou de la calendrette, les chants 4 vimes, tout pourriez, hein, qui font de les animations régulièrement, et qui disent ça, devions faire le 26 une grande fête à Coulounier, au silo à Coulounier, manque malheureusement pas pour le faire à cause de leur chaleur. Devions faire deux concerts qui seront à la fin de la journée, et la première heure de mai, et tournerons faire organiser encore, probablement, normalement, à l'automne, comment dire, au mois d'octobre, encore un temps, en espérant qu'il y aura une brève été comme vous-même. Pour écouter toutes les animateurs et les spécialistes de la langue nôtre. Avec qui, d'autres même, pensent que dans tout le département, il y a ou bien un groupe folklorique, les abeilles de Braseira, par exemple, et d'autres, dont ou bien dans le cours d'Occitan, une part partout de les animations, la langue nôtre est plan, bien installée, rappelant des mailles. Qui dit un lycée sur deux et collège, en Dordogne, il y a des cours d'Occitan, minimum un sur deux. Nous, dans l'école primaire, il y a une sensibilisation à la langue occitane pour le petit drôle. Voilà, le Périgord est toujours en avance. Alors, en Gironde, il y a des plans d'animation occitane, Gascuno, en Limousin, vers le Limousin, bah, le Périgord est maïque maï en avance. Vicky, donc, pour toutes les animations importantes, rappelons que l'émission Occitane, qui est tous les 15 jours, Radio Libre en Périgord, 102.3 MHz, ce n'est pas oublié, et faisons l'émission encore tous les 15 jours, et donc, le prochain cours, faisons donc une émission le le patron de la cantina, la cantina au Pont des Barils à Périgueux. Maintenant, on nous parlait un peu de comment mène son restaurant qui est plus sympathique et on était avec Mija tous ensemble et l'occurra l'amalgame. Et l'occurra l'amalgame que ton aura commencé, il y a de la chanson occitane, mais c'est sûr, comme mai ou des rosalines, et ton aura commencé. Alors, débute dans mai de septembre, le premier dilu, dans mois de septembre, et nous tournons trouver dans une salle municipale qui se trouve au côté de l'église Saint-Martin au Périgueux pour devenir tout le monde est couvida. Nous, on va des 20 tours à 21h30, de 8h à 9h30, l'enchaîne. Avec Jean-Clément Grèze, qui est le directeur, le responsable, le maître des chants, qui est plus beau et plus intéressant. Fait donc cours au Brive, on m'a tombé même très courant à Toporio au Périgueux. Jean-Clément Grèze n'est pas mon cas, si VG, parce que ce qu'il fait comme chanson, le concert, qui est plus intéressant. Et le choral amalgame, bien sûr, chez Gouvida, il y a de la bonne chorale. De Périgueux avait fait un concert de chorale devant l'église Saint-Martin. Il y a une meilleure décor, qui, oh, il y a eu plein de monde sur la grande place et qui est plus sympathique. Allez, Végé, prenez-nous ton arôme là et me jouez à vous au 06 23 91 65 23 ou bien au qui à la radio 05 53 46 80 24 05 53 46 84. A dix chats, vous voulez maintenir vous fiers et corbillard et écouter notre émission.
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6: Traversée des années 60 au rythme des chansons populaires qu'on écoutait sur nos transistors ou à la télé. Regard sur tous les faits de société et sur les événements sportifs, culturels, politiques qui nous ont marqués au fil des jours.
8: Le pouvoir a une apparence, un carteron de généraux en retraite.
6: Pour chaque année, il y a 7 émissions de 40 minutes chacune. Nous démarrons ce grand voyage le 1er janvier 1960. Pour le terminer au soir du 31 décembre 1969. Dernier rendez-vous en 1967. De Londres à San Francisco, de Liverpool à Paris en passant par Rome, la jeunesse en quête d'idéal a troqué le blouson noir du rock, trop juvénile, pour les chemises à fleurs, symbole d'une prise de conscience d'un monde qui vit sur des braises. Certains chantent moins pour se divertir que pour envoyer des messages. On ne se sert plus dans des jeans, mais on se pare de vêtements larges, colorés et fleuris. Bye bye banane et gomina, place aux cheveux longs et aux pattes qui recouvrent au moins la moitié de la joue. Cette crise de conscience et de position s'appelle psychédélisme. Une chanson au texte surréaliste, censée délivrer un message fort et remuer les esprits, tombe à plat à cause de la beauté orchestrale inspirée par un air classique de Jean-Sébastien Bach. La chanson à visée politique se réduit à un simple slow, mais magistral pour flirt passionné. Le message d'origine passe à la trappe. Rater l'objectif premier n'est donc pas forcément mauvais. C'est la gloire pour Procolarum qui vend 4 millions de disques. 1966 était l'année du slow noir et blues de Percy Sledge avec When a Man Loves a Woman. 1967 sera celle du slow blanc et cool avec en plus un ouragan nommé Whiter Shade of Pale.

Le sport favori des chanteurs français est de reprendre les tubes étrangers. La France, attachée à la langue de Molière, découvre alors Alan Shelley, avec juste la pointe d'accent et d'écho nécessaire pour faire semblant d'y croire. Le tube de Procolarum devient les orgues d'antan.

Brocolarome, au nom latin surprenant, obtient la suprématie absolue du slow millésime 1967. C'est a priori ce qu'on peut croire, tant le succès est immense. Mais rien n'est moins sûr, Catherine n'en est pas persuadée. Elle a entendu en fin d'année un slow au moins aussi fabuleux que celui de Brocolarome. Elle l'a fait écouter à son frère et à ses copains, qui s'amusent à voter pour savoir lequel des deux est le plus beau slow de l'année, de la décennie même. Impossible de trancher, tellement les deux airs sont magnifiques. Les copains n'arrivent pas à se décider. On connaîtra leur verdict plus tard. Les hit parades de 1967 sont assaillis de très belles mélodies. Presque tous des slows de l'année, comme celui des Bee Gees.

fabuleuse série que Marc et Catherine ont trouvé le slow concurrent de Procolarum. Le suspense demeure. Cette année, il y a aussi à l'opposé des hippies, des jeunes qui ont une autre vision du monde. Ils s'inspirent un peu des modes anglais. Ils s'habillent de redingotes, des vestes noires à col mao, de chemises à jabot, de pantalons tuyaux de poil, de boots à talons. Ils se coiffent à la Beatles, comme Brian Jones, le guitariste blond des Rolling Stones. Et ils se font pousser des pattes sur le visage. Ils ont l'allure pop et l'attitude de dandy, comme le sont Jacques Dutronc, Nino Ferrer et Serge Gainsbourg. Coïncidence, au même moment, le petit Maltais, Corto Maltese, dandy marin de la fin du 19e siècle, sort du crayon de l'Italien Hugo Pratt. La bande dessinée et ses bulles inspirent Serge Gainsbourg qui met bébé en bulle, en brune et en bottes de cuir. Onomatopée couleur mauve et rose, voici Comic Strip.

Le style Gainsbourg influence l'air du temps. Les chanteuses pop rangent leurs tabous au placard. Elles affichent leurs désirs sans gêne et sans retenue. Elles ont toutes quelque chose de Gainsbourg. Delphine, Arlette Zola, Stella, la parisienne Dani. Elles osent parler de sexe, de drogue et autres sujets interdits en affirmant leur personnalité. Dani

esprit psychédélique dans les paroles des chanteuses pop qui passent à la télé puisqu'elles n'entrent dans les hit parades. Car elles représentent surtout une attitude, une présence devant les caméras. Elles s'assurent aussi en photo avec leur look de filles délurées, bien de leur époque. Aline s'en prend à la censure. Caroline associe le jerk à Jean-Sébastien Bach. Et Marie-Blanche Vergne ose nous parler de ses

Les affaires politiques seront jugées pour le moins épineuses. Dernier fait d'armes d'un autre temps. Gaston Defer, maire de Marseille, se pique au jeu en provoquant en duel le gaulliste René Ribière qu'il avait insulté à l'Assemblée nationale. Gaston, croisant mieux le fer, pique deux fois René, aïe aïe aïe, et gagne le dernier duel de l'histoire de France. Le Premier ministre Georges Pompidou soupçonne le dissident Giscard d'Estaing de lui placer des cactus sous son siège. Pompidou déclare « J'ai appris que dans la vie gouvernementale, comme l'a dit Jacques Dutronc, il y a des cactus. » Aïe aïe aïe, des cactus encore à l'Assemblée nationale. Des débats épineux aboutissent au vote de la loi du député Neuwirth sur les méthodes de contraception qui ne seront plus interdites mais qui ne seront pas remboursées par la Sécu. Aïe aïe aïe, les cactus prennent des formes diverses. Jacques Dutronc en jette dans la mare aux canards. Les éclaboussures atteignent même l'Assemblée nationale.

En 1967, une partie de la jeunesse vit ses délires idéologiques dans les plaisirs artificiels. En Chine, la révolution culturelle, débutée en 1966, a totalement asphyxié l'économie du pays. On frise la guerre civile. Des hordes de gardes rouges s'affrontent aux formations ouvrières. Chou Enlai appelle l'armée à l'aide. En Iran, la capitale Téhéran revit les fastes du trône impérial perse. Mohamed Reza Pahlavi se couronne Shah d'Iran. Son épouse Faradiba devient Shahbanu, c'est-à-dire impératrice d'Iran. Le magazine des têtes couronnées, point de vue image du monde, montre les clichés de la somptueuse cérémonie. Henri de Montpezat de Talence devient Henrik du Danemark en épousant la princesse Margaret II. Roi, princesse et reine sont au hit parade de la popularité. Faradiba, Soraya, Paola, Fabiola, Margaret, Grâce de Monaco. Leurs idylles font les beaux jours de la presse spécialisée, car les Français adorent ça. Un autre roi, le King, épouse la sculpturale Priscilla Beaulieu. Des centaines d'admiratrices d'Elvis s'évanouissent. Charles Aznavour se marie avec le mannequin suédois Ulla. Et Roger Vadim avec Jane Fonda. Les paparazzis se régalent. La chanteuse Michèle Thor, qui attend un bébé du chanteur Christophe, réchappe à un terrible accident de voiture. Les fans et les ménagères ne parlent que de ça. Surtout qu'elles apprennent que Christophe ne reconnaît pas l'enfant. La fin de l'année 1967 approche. Retrouvons quelques tubes qui ont marqué cette année avec Laurent, Michel Delpech, Claude François

l'effet du stop sur le bordé national va peut-être inspirer Jacques Maillot, qui crée cette année Nouvelles Frontières pour voyager du nord au sud à moindre prix. Enrico Macias, l'homme du sud, voyage dans le nord et succombe au charme grisâtre des corons et aux drôles de mine des gens du nord. Comme on est tous frères et qu'Enrico a toujours confessé sa passion pour l'univers de Brel, il écrit une chanson qui flingue le cœur des ch'tis. Après le petit quinquin, le Nord-Pas-de-Calais se trouve un deuxième hymne, les gens du Nord.

Enrico le pied noir se met les gueules noires dans la poche. L'été des fleurs et du peace and love marque le passage de l'ère des beatniks à celle des hippies. Les utopies des hippies se donnent rendez-vous au premier festival pop à Monterey, en Californie, là où la jeunesse planante et colorée se persuade qu'un artiste de rock peut changer le monde avec sa guitare. De nombreux groupes se produisent devant les milliers de jeunes appelés pour l'occasion la foule de l'amour par Otis Redding, le chanteur de soul music. Il y a là les Mamas and the Papas, les Who, Grateful Dead, Buffalo Springfield, Jefferson Airplane, les Animals, Simon and Garfunkel, les Birds, Jimi Hendrix, etc., etc. En France, hormis les vedettes de variété qui désormais comptent parmi elles les ex-idoles yéyé, il y a les nouveaux, ceux qui se disent appartenir à la génération pop de France. Olivier Despax, Christy Lhomme, Natacha Snitkin, Marie Rennes, Minouche Barelli et les cinq gentlemen qui chantent « Si tu reviens chez moi ».

Le 3 décembre, un exploit qui n'a rien à voir avec un match de rugby des Springboks met la ville du Cap en Afrique du Sud au centre du monde. Louis Vachkanski, 55 ans, devient le malade le plus célèbre au monde parce qu'un chirurgien inconnu vient de lui greffer un cœur. Le professeur Christian Barnard devient aussitôt l'homme le plus médiatisé de la planète. Ce premier greffé du cœur meurt au bout de 18 jours. Mais le professeur Barnard restera, quoi qu'il arrive, le pionnier.

Feeling Groovy de Simon & Garfunkel. Le duo connaît une année extraordinaire. Ils sont dans tous les classements et leur dernier 33 tours est phénoménal. 1967 va bientôt

L'affaire Ben Barka qui tient la France en haleine depuis 2 ans n'est toujours pas réglée. On ne saura donc jamais ce qu'est devenu l'homme politique marocain. La guerre des 6 jours qui monopolisa l'attention des médias a fait retomber la passion autour de l'affaire Ben Barka. À tout jamais, les cadavres meurent aussi. La galerie de portraits sur le 33 tours des Beatles, Sgt Pepper's, peut nous faire penser au personnage disparu cette année, le Soulman Otis Redding. Konrad Adenauer, l'ex-chancelier d'Allemagne, ami de la France. Le maréchal Juin, héros de la guerre et immortel de l'Académie française. Les acteurs Spencer Tracy et Vivien Leigh, la Scarlett O'Hara, d'autant on emporte le vent, le peintre René Magritte, les écrivains Marcel Aimé, André Mauroy et l'écorché vive Albertine Sarrazin, première femme française à raconter sa vie de prostituée et de délinquante. Usée par l'alcool et le tabac, elle meurt à 30 ans. La presse écrit « Albertine Sarrazin termine son étrange destin ». Cette année, les gentils Beatles sont accusés de faire l'éloge de la cible.

énigme et polémique autour du titre et du texte insolite Lucy in the Sky with Diamond, dont les initiales LSD seraient une allusion à la drogue des hippies qui vivent cet été le Summer of Love à San Francisco. Là-bas, le quartier de Haight-Ashbury est envahi de milliers de hippies, sans compter les curieux, les touristes, les journalistes et les policiers qui se mêlent à eux. Le Flower Power répond à un slogan de l'apôtre du LSD, Timothy Leary, qui scande « Branchez-vous, accordez-vous, prenez le pouvoir ». Les pop stars Janis Joplin, Jimi Hendrix, les groupes Grateful Dead, Jefferson Airplane viennent même vivre avec les hippies. De ce love-in naît une religion qui unit communauté, pacifisme, hindouisme, pop musique et drogue. En France, la jeunesse chevelue voit ce Summer of Love, été de l'amour, d'un œil lointain et curieux, même si quelques-uns tentent bien de s'évader sur des musiques planantes. On se rappelle que Catherine avait évoqué un slow aussi superbe que celui de Procol Harum, qui pourrait lui aussi devenir une référence de la pop musique orchestrale. Marc et ses potes n'avaient pas pu départager ces deux airs mis en concurrence. Quel peut donc être le slow capable de rivaliser à ce point avec Whiter Shade of Pale de Procol Harum? Voilà, nous allons clore définitivement l'année 1967 avec cet air si beau qu'il rend le choix impossible. À bientôt en 1968. Face à Whiter Shade of Pale, les Moody Blues proposent en cette fin d'année 1967 Night in White Satin. Le match est ouvert pour longtemps.

Bonjour et bienvenue sur l'antenne de Radio Libre en Périgord 102.3. Vous êtes bien avec Jeff, pour son émission « Être musicien en Périgord ». Hello Jeff, votre animateur est ravi de vous retrouver dans son émission de musicien en Périgord, mais pas tout seul, en compagnie de mon invité et eux, que je vous présenterai tout à l'heure. Et bien sûr avec... Alors aujourd'hui, c'est pas Antoine, il est en vacances. J'espère qu'il n'est pas en Dernance. En vélo, c'est un peu loin. Et donc j'ai le plaisir de vous présenter mon technicien d'aujourd'hui qui s'appelle Yanis et qui va remplacer Antoine, bien sûr, avantageusement.

Donc, vous êtes bien donc avec Jeff sur 102.3 pour l'émission Être musicien Périgord. Tout d'abord, je vous rappelle l'objectif de cette émission. Il s'agit d'inviter ici toute personne qui est en Périgord à quelque chose à voir avec la musique, soit des musiciens, des patrons de bar, des magasins de musique, des studios d'enregistrement, etc., etc. Je leur propose de venir ici pour parler avec moi d'eux, faire leur promotion, qui ils sont, que font-ils. Je demande aux invités de venir avec des morceaux de leur composition ou non, qu'ils aiment, pour les diffuser durant l'émission. Je souhaite aussi parler des statuts des musiciens professionnels ou amateurs, la réglementation, qu'est-ce qu'on a le droit de faire quand on est amateur ou pas, quand on est professionnel, comment être intermittent, etc., etc., comment négocier des cagés et plein d'autres choses. Et surtout, comme d'habitude, je fais le Don Quichotte. Je vous rappelle qu'en Dordogne, nous n'avons pas de tourneurs. Nous n'avons pas de personnes qui vont chercher des dates pour les groupes. Parce que les groupes sont fatigués de faire les démarches, d'aller dans les bars, voir le patron qui n'est pas là, revenir le lendemain, il n'est toujours pas là, ou il est en réunion, qu'on envoie des mails que tout le monde s'en fout. Voilà, c'est galère. Donc je dis à chaque fois, je sais que je passe pour un imbécile, mais quelqu'un qui veut prendre 10 groupes sous sa coupe, professionnellement parlant, qui fait des démarches, moyennant un pourcentage, je suis sûr qu'ici, il y a...

Madame, Aretha Franklin, grande dame de la soul. Bon, avant de parler avec mon invité et eux du jour qui attend patiemment, je reviens sur mes vite fait sur mes objectifs, car vous, si vous souhaitez passer à mon émission, envoyez-moi un email sur celui de la radio, radio avec un S, libre avec un S en Périgord, gmail.com. Laissez-moi vos coordonnées pour que je puisse vous rappeler et fixer avec vous un rendez-vous. Attention, je n'aurai désormais des places que vers janvier-février 2027. Enfin, même février, parce que janvier, c'est déjà complet. Donc, ne tardez pas à me contacter si vous voulez éventuellement passer. Donc, j'ai aussi besoin ici de vous annoncer quelques infos pour les groupes que j'ai déjà reçus ici. Alors, il y a du monde, hein, c'est la 25e émission aujourd'hui. Des nouvelles. Alors, vous savez que vous pouvez aller chaque fois sur leur site. Bruno Blum, Zubir Saïda, Sox, Dany, Christian et les Bricouleurs, Gaëtan du Phénix à Périgueux, avec la jam qu'il y a tous les mercredis, Lionel du Saut du Loup qui fait aussi une jam tous les jeudis et des concerts tous les dimanches, Morgane Lesel, Mademoiselle Pourpre que j'adore, Corinne Van Montagu qu'on ne présente plus, le personnage de la démothèque Bernard Delgoulet, haut en couleur, Lucas de Matt and the Messenger que je salue et à qui je souhaite un prompt rétablissement pour sa main. Alexandre Dudermel, super compositeur de musique de film et de documentaire. Marc Roumagne, bien sûr, son producteur qu'on ne présente plus. Gégé, mon pote Gégé Puy-de-Bois, que j'adore, à qui je fais un grand coucou. Bon, Jean-Daniel, mon contrebassiste-bassiste. Robert Kling, super contrebassiste. Guillaume et sa chanteuse de Mousse Mousse. Antoine Guillet, Steph Collin, n'est-ce pas, MLOP. On en reparlera un peu tout à l'heure, les Oudou compositeurs et Chris Blues Band qu'on a reçu la semaine dernière. Alors il y a aussi, bien sûr, je reparle toujours bien sûr de Jean-Michel Miette avec son association Rock 24, avec ses 50 musiciens qui tournent un peu dans toute la Dordogne. Je reparle bien sûr du festival MNOP qui nous a fait vivre un moment extraordinaire avec ce petit jeune de 17 ans, River Eckett, qui est un pianiste hors pair et qui a une voix extraordinaire, qui joue avec des monstres de 80 ballets. C'est un gars qui fait rougir tous les musiciens du 24. Vraiment, moi je suis en admiration devant ce gamin. Je suis aussi, je vous rappelle, que je suis prêt à annoncer tous vos concerts, manifestations musicales à venir. Envoyez-moi un mail assez tôt, avant la date, pour que je vous l'annonce à l'antenne. Petit coucou à mon pote Jean-Daniel, je serai avec eux, avec le groupe Balade, vendredi soir, Place Saint-Louis, et samedi au Green Lions, je crois, à Périgueux, avec Jean-Daniel, sa fille Julia, Manu Reb, et puis moi au percu. Voilà. Bon, avant de parler avec notre invité, je vous propose un deuxième morceau féminin,

0: d'une personne que j'adore. Je vous laisse découvrir.
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0: Voilà, à chaque fois j'ai les poils qui dressent. Ce merveilleux morceau de Céline Dion. Alors je sais que j'aime, mais je sais mes potes se foutent de moi, mais c'est plus fort que moi, j'admire cette chanteuse. J'y peux rien, c'est comme ça. Mais j'ai quand même quelque chose à vous annoncer, parce qu'aujourd'hui nous avons une invitée et eux, une chanteuse qui commence à être bien connue dans le coin, qui n'arrête pas de faire des concerts. Hein. J'ai le plaisir, l'honneur et l'avantage de recevoir aussi dans nos studios Mademoiselle Louise D.
1: Louise D.
0: Voilà, Louise D. Bonjour Louise.
1: Bonjour.
0: Alors, tu es un peu enrhumée, mais tu vas quand même en parler un petit peu avec nous. Qu'est-ce que tu fais? Qui es-tu? D'où viens-tu? Qu'est-ce que tu fous dans le Périgord?
1: Eh bien, du coup, je m'appelle Louise D. C'est mon nom d'artiste, voilà. Qu'est-ce que je fous dans le Périgord? Ben, je suis née là. Et puis, je suis chanteuse, donc intermittente du spectacle. Et puis, je tourne partout en Dordogne, voilà.
0: Pas que?
1: Pas que, mais beaucoup. La plupart du temps, je suis en Dordogne, mais sinon, je tourne un peu partout, quoi. Mmh.
0: Tu tournes en duo et en groupe?
1: En duo et en groupe, et des fois en solo, mais c'est beaucoup plus rare.
0: Oui. Duo, c'est avec un super guitariste,
1: ouais,
0: que je connais, n'est-ce pas? Et groupe, alors, vous êtes combien quand vous êtes en groupe?
1: On est cinq, il me semble.
0: Ouais.
1: Attendez, on est avec... donc, il y a David, qui est notre batteur.
0: Oui.
1: Il y a Jean-Raph à la guitare. Il y a Alain
0: Guyot,
1: au piano.
0: Avec qui j'ai joué, oui.
1: Moi, je suis la chanteuse.
0: Oui.
1: Pascal à la basse. Hein. Et puis, on a Greg, notre ingé son.
0: Donc, vous êtes six.
1: Très important, on est six.
0: Voilà, parce que sans ingénieur du son, tu ne veux rien faire.
1: Ah, c'est clair.
0: Hein. Tu as joué quand? Hier, je crois, non?
1: Oui, hier, j'ai joué hier au château des Cédières pour un concert avec le tremplin du Brive Festival.
0: Ouais, ben voilà, très bien.
1: C'était loin.
0: Ouais. Ah ben oui, mais ça, c'est la vie des musiciens.
1: Mmh.
0: Intermittente depuis quand?
1: Depuis septembre dernier.
0: Ouais, compliqué pour le statut. Parle-nous un peu du statut. Explique-nous un peu, non?
1: Non, ça va, ça a été... On l'a fait, on a décidé de le faire, du coup, maintenant, il y a 2 ans.
0: Oui.
1: Et on l'a eu en 1 an, donc je crois que j'ai pas trop à me plaindre sur ça.
0: D'accord. C'est pas trop compliqué pour faire le statut? Explique-nous un peu sur mes hommes. J'aime bien, moi ça m'intéresse de savoir un peu comment fonctionne. Chaque intermittent a son fonctionnement, donc c'est pour ça que j'en parle un petit peu à chaque fois.
1: Mais du coup, moi c'est mon père qui me trouve en fait toutes les dates. C'est celui qui manage le groupe, le duo,
0: ouais,
1: et moi. Et en fait, c'est lui, il va voir partout, c'est un touche-à-tout, il va partout, il demande, il propose. Mmh. Quand les gens sont d'accord, on fonce.
0: Oui.
1: Quand ils ne sont pas, on ne s'arrête pas, on leur repropose. Mmh. Après, quand on voit que vraiment ils ne veulent pas, on ne va pas harceler non plus.
0: Oui, oui.
1: Mais il a un espèce de tact qui fait qu'on arrive à avoir beaucoup de dates. Là, cette année, je crois que je suis à une bonne cinquantaine.
0: Donc justement, tout à l'heure, je parlais des tourneurs.
1: Mmh.
0: Qu'il n'y a pas en Dordogne. Moi, je connais ton père, hein. Je sais comment il fonctionne.
1: Mmh.
0: Donc lui, il se démarche beaucoup pour toi.
1: Mmh.
0: Il a un boulot.
1: Mmh.
0: Voilà. Parce que je me disais, vu comment il est professionnel, si tu veux, dans ses démarches, il le fait super bien. À un moment donné, s'il avait envie d'être tourneur pour toi, ça je comprends, si tu es sa fille, mais à un moment donné, s'il voulait envisager... Il n'y en a pas de tourneur en Dordogne. Ça n'existe pas.
1: Mmh.
0: Si il envisageait de faire ça professionnellement parlant, qu'il m'appelle. Hein. Je suis preneur, hein, tout de suite.
1: Mais il y en a beaucoup, à ce que j'ai compris, qui aimeraient bien avoir mon papa. Parce qu'il se débrouille vraiment très bien.
0: Il est fait pour ça. Franchement, moi je le connais.
1: Il a un truc. C'est vrai qu'il a un truc.
0: Oui. Et il y a un créneau. Hein, parce qu'il n'y en a pas ici.
1: Non,
0: franchement, il n'y en a pas. Moi, tous les groupes que je reçois, j'ai le même discours. Hein. On ne trouve pas de date. Nous, on est musiciens.
1: Ouais,
0: on n'a pas le temps. D'accord? On se fait renvoyer chier. Excusez-moi.
1: Non, mais c'est vrai.
0: Voilà. Et donc, ton père, il est fait pour ça. Donc,
1: c'est vrai que mon père, il a un truc.
0: Voilà, tu dis qu'il m'appelle, on en reparlera. Hein,
1: bah après, mon père, il connaît le monde de la musique aussi. C'est à quel point c'est dur. Il était, dans sa jeunesse, moi, je l'appelle un peu le prodige de la clarinette. C'était un très, très bon clarinettiste.
0: Mmh. Mmh.
1: Il a arrêté la clarinette, mais il est toujours ultra bon. Et quand je lui ai dit que je voulais être chanteuse, il a dit OK, on fonce. Mmh. Et du coup, il s'est trouvé une espèce de, on lui a trouvé une espèce de talent pour ça. Mmh. On peut dire des gros mots ou pas, ou bof? On se fight beaucoup.
0: Oui.
1: On va dire ça comme ça.
0: Oui.
1: On se fight beaucoup, mais Au final, c'est vrai que pour le coup, j'ai rien à dire sur sa façon de...
0: De fonctionner.
1: Ouais, non, franchement, il est bon. Enfin, moi, je saurais pas faire.
0: Mais, tu sais, un tour... comme je disais tout à l'heure, quelqu'un qui prend 10 groupes. En Dordogne, tu en as, hein.
1: Oui, il y a ce qu'il faut, là.
0: Après, tu peux choisir les groupes que tu veux, selon les modèles, selon les affinités et tout ça. Le mec qui fait ça, il s'installe professionnellement, il prend, je sais pas, un cachet de 2000 balles, il prend 10 ou 15% dessus. S'il a 10 groupes, à la fin du mois, ça va, quoi, tu vois.
1: Ah,
0: donc, bon, il faut y réfléchir. Moi, je te dis que je suis le premier à être preneur, hein. Franchement, moi, tous les gens, ils sont là, oh, on en a marre, on fait des kilomètres pour chercher des dates, il n'y a jamais personne. Donc, ton père, il est là.
1: Ouais. Ah, c'est vrai, voilà. Que mon père, sur ça, ouais. Il envoie, ce que j'ai compris, il envoie des centaines de mails partout. Après, bon, moi, j'essaye de l'aider un peu, mais c'est vrai que c'est difficile de... Enfin, moi, je n'ai pas le temps de faire la moitié de ce qu'il fait.
0: Ben voilà.
1: Parce que l'hiver, oui, j'ai plus le temps, mais l'été, on est en concert pratiquement tous les jours. Enfin, c'est pas possible.
0: Il y a plein de choses à faire. Il faut préparer tes morceaux, il faut s'entendre avec les musiciens. La création d'un groupe... D'abord, il faut être bon dans un organe, que ce soit le chant, la guitare, la batterie, machin. Trouver des mecs ou des gens avec qui tu t'entends, avec qui ça peut perdurer. Avoir une image, une couleur musicale, un style. Faire une playlist, ce qui convienne à tout le monde. Et ensuite, savoir se produire sur scène, pas être figé. Donc, c'est un boulot énorme. C'est un boulot énorme. Et donc, les musiciens, ils ont assez à faire, si tu veux. Donc, c'est pour ça que j'en parle. Bon, enfin, on n'est pas là pour parler de ton père, mais tu lui fais passer le message.
1: Qu'il entendra.
0: On est là pour parler de toi. Mais non, mais qui m'appelle ? Ça, on en reparlera. voilà, donc, comment t'es venu ? Depuis quand tu chantes, déjà, au départ ? Est-ce que tu as, dans ton vécu, toute petite ou,
1: Non ? Non, j'étais pré-ado, on va dire. J'avais 11, 12 ans.
0: Oui.
1: En fait, de base, je voulais pas du tout chanter. Moi, j'en avais rien à faire de la musique. Quand j'étais petite, je voulais être coiffeuse, donc rien à voir. Et en fait, j'ai une grande sœur qui est tombée malade et avec qui on a perdu notre relation de sœur. Et en fait, la seule solution que j'ai trouvée pour lui parler, parce qu'on était très très proches, et du jour au lendemain, plus du tout, la seule solution que j'ai trouvée pour lui parler, c'est de chanter. Donc j'avais chanté « Je vais t'aimer » de Michel Sardou au concours de la Truffe à Périgueux. En fait, ça n'a pas marché. Et puis moi, je me suis découvert une vraie passion. Et puis au final, je n'ai jamais arrêté. J'ai fait plein de concours. Après, je me suis rendu compte que les concours, ça allait 5 minutes, mais je voulais voir ailleurs. On a commencé les concerts, on a commencé à faire des petits concerts dans les bars. Je crois que j'ai commencé avec le Calbas Café. Et puis après, on a fait des concerts. En parallèle, j'ai fait des études, mais je n'étais pas faite pour les études. Clairement, je ne suis pas faite pour l'école. Ça me... Non, j'aime pas ça. Et après, j'ai dit à mon père, bon, écoute, je veux être chanteuse. Et il m'a dit, allez, on va se renseigner. On s'est renseigné sur l'intermittence. On s'est dit que ça pouvait être pas mal. Donc, on est parti sur ça. Et en un an, j'ai eu mon statut. Voilà.
0: Impeccable.
1: Ça va, le cheminement est pas mal.
0: D'accord, ok. Ben voilà. On continue à en parler après. Je crois que tu es venu avec des morceaux qui te plaisent, que tu aimes, je crois.
1: Oui.
0: Tu nous présentes le premier morceau ?
1: Alors, le premier morceau, c'est un morceau qu'on a enregistré. Alors, j'ai pas emmené de compo aujourd'hui parce qu'elles sont pas encore finies. Elles sont pas encore prêtes.
0: C'est bien que tu fasses des compos.
1: Mais on y est.
0: En français ?
1: Moi, je chante qu'en français.
0: Ah ben, génial.
1: Mes compos, je sais même pas si un jour je ferai une compo en anglais, peut-être, mais je suis très attaché au français, moi.
0: Tu sais ce que dit mon chanteur, Bruno Blum, que tu vas connaître.
1: Oui.
0: Il dit, ici, les gens, ils chantent en anglais, ils ne comprennent pas ce qu'ils chantent.
1: Ben non.
0: Souvent. Et donc, moi, le premier, on fait un morceau de Lou Reed, si tu veux, que j'adore, qui est un morceau qui est balade. Et j'adore ce morceau. Il m'a dit, tu sais ce que c'est le morceau ? C'est un mec qui va vendre de la cam à des gamins. Ah oui, d'accord. Non, mais je ne savais pas. Excuse-moi.
1: Non, moi, je trouve que c'est mes compositions et je préfère les chanter en français parce que. Le but, c'est de parler au public, c'est qu'ils apprennent à me connaître. Moi, moi j'ai déjà tout... Enfin, je sais ce que je veux faire pour mon premier album et je veux me présenter. Je ne veux pas parler pour me présenter aux gens, je veux chanter pour me présenter aux gens. Et du coup, je trouverais ça un peu nul de faire ce premier album en anglais, parce que qui va me comprendre à part ceux qui parlent anglais ?
0: Ben oui.
1: Et on sait tous que les Français, on n'est pas très forts en langue. Moi, la première, je ne parle pas du tout anglais. Donc, et puis même, je suis fière de parler bien français.
0: Mais moi, je te soutiens. C'est très bien parce que, justement, je cherche des gens qui chantent en français, notamment avec une petite teinte de blues, tu vois, en plus.
1: Ouais.
0: Ça serait sympa.
1: Ouais, ça, c'est cool.
0: Alors, dis-nous, qu'est-ce que tu veux passer en premier morceau ?
1: Alors, ce qui est cool, c'est cette chanson, elle est en anglais. Voilà. C'est pas grave. Elle s'appelle Toxic de Britney Spears et c'est... une version un peu revisitée. Donc c'est ma voix qui a dessus, que j'avais faite avec mon ancien guitariste qu'on avait enregistré. Et je la trouve très cool, cette version. Donc voilà.
0: D'accord, c'est une maquette.
1: C'est une maquette, c'est un peu ça. C'est vraiment
0: mais c'est toi.
1: Un truc qu'on a fait pour s'amuser.
0: Mais c'est toi, moi. C'est important.

0: Belle maquette. Je sais que tu vas composer des morceaux en français. Moi, j'attends avec intérêt, puisque moi, ça m'intéresse beaucoup, les gens qui chantent en français et qui font des compositions en français. Mais j'espère que tu vas avoir une connotation un peu blues comme ça, là, dans ton esprit, même en français, tu vois. Parce que ça, c'est porteur, je trouve.
1: Alors, pas toutes. En fait, les chansons sont déjà pratiquement finies.
0: Oui.
1: Je pars en septembre, là, avec Fabrice Durand, du coup, qui est le compositeur... Ouais. Et c'est lui qui m'a composé la première chanson. Il m'a contacté sur les réseaux sociaux.
0: Oui.
1: Il m'a envoyé une chanson. Et moi, j'ai craqué. J'ai dit, mais elle est incroyable. Et du coup, on a bossé ensemble. Et il m'a composé une chanson qui s'appelle C'est moi.
0: Oui.
1: Et ce sera la première chanson, mon premier single. Parce D'accord. que vraiment, cette chanson, elle me présente. Mmh. Et là, pour le coup, il n'y a pas du tout ce petit côté blues, jazzy un peu. Mmh. Là, c'est vraiment. On a voulu reprendre un espèce de style de valse à l'ancienne.
0: D'accord.
1: Qu'on va réarranger un peu à plus moderne. Mais là, vraiment, le style, c'est un peu. En fait, j'aime bien ce qui se fait plus. La valse aujourd'hui, ça se fait plus trop. Mais après, il y a des chansons. Il y en a une qui s'appelle Papa me regarde chanter. Là, j'aimerais bien avoir un côté un peu jazzy sur cette chanson.
0: Oui, parce que là, tu le maîtrises bien.
1: Oui, j'aime bien.
0: On sent que tu es à l'aise là.
1: Ouais, j'aime
0: bien. Donc, je pense que. Essaye de voir pour adapter. Il faut que tu arrives à avoir une image. Comment te dire une image, pas une image, un style qui te présente par tes paroles. Mais toi, je trouve que c'est vachement accrocheur ce que tu viens de me proposer là. Dis-moi, alors, je pense que tu as pas mal de dates, donc tu peux éventuellement, tu as le temps ici de présenter tes dates, sachant qu'après tu seras en podcast sur la radio, et les gens pourront accéder à tes dates, profites-en, puisque tu es là pour faire ta promotion.
1: Mais je vais en donner quelques-unes, donc je vais donner...
0: Non mais donne tout, on a le temps, hein.
1: Tout.
0: Ouais, c'est pas grave.
1: Tout, ok.
0: Celle que tu préfères, mais tu en donnes pas trop ou quatre parce que t'en as tellement. Tu
1: veux je vais donner franchement toutes les gros.
0: Les grosses dates.
1: Ouais.
0: Ouais, vas-y.
1: Déjà la première, le 7 août, on chantera avec le groupe du coup mon groupe Atypique au comité des fêtes de Sorge avec une première partie qui est Astrid la Troubadour qui est une amie à moi et qui est une artiste formidable. Je sais pas si vous la connaissez.
0: Oui.
1: Et je l'adore, moi je l'adore cette madame.
0: Tu lui donneras mon numéro de téléphone d'ailleurs.
1: Ouais,
0: pour
1: ok.
0: qu'elle vienne à l'émission.
1: Eh bien, je lui donnerai juste après.
0: 2027.
1: À partir de février 2027.
0: Oui.
1: Il n'y a pas de souci. Ensuite, de toute façon, je dois lui parler, j'avais encore des trucs à lui dire.
0: Très bien.
1: Ensuite, le 13 août, en duo cette fois-ci, on va à un endroit que j'adore, moi, qui nous ont pris tout l'été. C'est la guinguette de Neufond,
0: oui.
1: à Vert. J'y vais avec du coup Dylan, qui est mon guitariste en duo, Dylan Gorini, et c'est pareil, un artiste formidable, et il chante en plus. Donc on y va tous les deux, donc guinguette de Neufond le 13 août. Ensuite, on va... attendez, je cherche les meilleurs. Ah, le 15 août aussi, on est au comité des fêtes Ville-Tourex.
0: De Ville-Tourex, oui.
1: Voilà, avec Dylan, du coup, en duo. Donc c'est le 15 août. Ensuite, après, on fait pas mal de camping. Par exemple, là, ce soir, moi, je vais au camping Beau Rivage à La Roque-Gageac.
0: Oui.
1: Le 18,
0: très beau camping.
1: Très beau camping que j'aime beaucoup. En plus, on y est déjà allé, c'était vraiment cool. Le 18 août, on va encore à Beau Rivage à La Roque-Gageac, qui est un camping que j'aime beaucoup.
0: Il y a du monde.
1: Et il y a du monde. Et les gens sont super sympas. On a été super bien accueillis. Et qu'est-ce qu'on mange bien là-bas? Mon Dieu, c'était fabuleux.
0: Périgord noir, c'est normal.
1: Oh là là. Et puis leur mojito était dingue. Ah. Enfin bon, bref. Et ensuite,
0: bonne adresse.
1: Ah non, franchement, c'était trop bien. Avec Atypique, on joue au camping d'Auberoche. Là aussi, j'aime beaucoup cet endroit. C'est le 20 août. Et c'est un camping que j'aime beaucoup. Le patron, je l'adore. Il est trop bien. Et à chaque fois, je lui parle avec des accents ch'timi. Enfin bref, c'est très drôle. J'adore ce monsieur. Donc là, je conseille vraiment de venir pour le coup. Donc c'est le camping d'Auberoche le 20 août. Après, le 22 août, je suis sur la place Saint-Louis. Et puis ensuite, le 28 août, on sera au comité des fêtes de Saint-Brieuc avec le groupe Atypique. Et c'est le 28 août.
0: D'accord.
1: Voilà.
0: Alors, les gens veulent... Déjà, tu auras ces dates sur... Oui, vas-y.
1: Et peut-être que j'ai une autre date. Oui. Cette fois-ci, c'est pour le Vintage Day. Et ça, j'espère vraiment qu'on va l'avoir.
0: Oui.
1: Ce sera au niveau du Candice Café derrière le carrousel.
0: Oui, oui.
1: Avec le groupe Atypique. Je veux trop qu'on y aille. Normalement, j'aurai de 12h30 à 15h à peu près. Et normalement, ce serait pour le Vintage Day. Et là, j'ai tout prévu. Je veux que les mecs, ils soient en vintage. Je veux leur mettre des chemises de couleur et tout. Je vais les habiller, je vais les maquiller. Et normalement, si c'est maintenu, le 29 août, on sera pour le Vintage Day.
0: Alors, vintage, je vais te dire un truc. En ce moment, je suis en train de vider les armoires de mon beau-père.
1: oui.
0: qui a que des chemises vintage avec les cols pointus, tu sais, avec les chemises avec les épingles.
1: Ouais.
0: J'en ai une dizaine. Je suis en train de les vendre sur
1: sur vintage.
0: J'arrête pas d'en vendre. Ça me fait penser. Alors, tu sais, les cols pointus des années 70, tu sais, avec les marques bien. Hein. Enfin bon, bref. Ça en reparlerai.
1: Ouais, bah, tu me diras parce que j'ai envie de les pimper moi.
0: Eh ben, je te donnerai le site.
1: Je sais pas s'ils sont très contents.
0: Je te donnerai le site de mon épouse qui s'en occupe.
1: Allez.
0: Donc là, les dates que tu viens de nous annoncer seront donc en podcast sur le site de la radio. Mais par contre, si les gens veulent aller voir ton site, quel est ton site? Où ils vont? Internet? Alors, Facebook?
1: Les réseaux sociaux.
0: Ouais, mais qu'est-ce qu'on met? Louise D.
1: Alors, sur Facebook, on met Evensong. Donc, c'est le nom de notre association.
0: Evensong.
1: Evensong.
0: D'accord. E-V-E-N.
1: E-V-E-N-T. Plus loin, Song. Voilà, S-O-N-G.
0: Voilà. Event. Donc, event.
1: Event,
0: song.
1: Moi d'accord. Je dis oui. Bon.
0: Non, mais c'est pour les gens, parce que sinon, ils ne vont pas trouver.
1: Oui.
0: Event Song. D'accord.
1: Oui, voilà, donc ça, c'est sur Facebook. Mmh. Après, moi, je suis sur Instagram, donc louiseD.off. Et
0: Louise
1: moi,
0: je
1: suis beaucoup sur Instagram.
0: Oui.
1: Et puis après, sur YouTube, Louise D.
0: Voilà. D'accord.
1: Et voilà, là, il y a en plus, là, je vais faire une pub, parce que j'ai fait le Brief Festival il n'y a pas longtemps, le 19 juillet, et on a fait un vlog.
0: Oui.
1: Et il faut aller voir ce vlog.
0: D'accord.
1: Il dure 30 minutes, mais il est incroyable. C'est Dorian Martineau qui a bossé sur ce vlog, donc c'est mon chéri.
0: Ouais.
1: Et il a fait vraiment un super travail. Donc, c'est Louise D, vlog Love Library Festival. Il faut aller le voir.
0: D'accord.
1: Il faut aller le voir.
0: Redis-le pour que les gens qui te suivent sur la radio et sur le podcast.
1: YouTube, Louise D, vlog Love Library Festival. Oui. Et il y a ma tête et celle de Julien qui était mon guitariste de le jour J. Il faut aller le voir.
0: Vlog, comment tu écris?
1: V-O-L-G.
0: V-O.
1: Vlog, non, V-L-O-G.
0: Ah, V-L, oui, ouais, c'est V-L-O-G.
1: Lovely.
0: Love. Li, L-E.
1: L-Y, collé.
0: Lovely, d'accord.
1: Brief Festival.
0: Brief Festival. Je répète pour les auditeurs. Vlog, Lovely.
1: Brive Festival.
0: Brive Festival.
1: Sur YouTube, Louise D.
0: Vlog V-L-O-G, Lovely avec un Y, Brive Festival.
1: Voilà.
0: Et ça, vous aurez des choses super à voir en allant sur le site.
1: Franchement, on a bien bossé, c'était trop cool.
0: Bon, très bien, je vois que tu as pas mal d'actualité.
1: Ah non, mais là, on est très très fiers de notre petit vlog.
0: Bon,
1: alors.
0: Très bien, impeccable. Ça aussi, c'est pareil, je voyais avec mon Yanis, mon technicien.
1: Ah mais Yanis, je compte sur toi pour aller voir le vlog.
0: Oui, mais moi je compte surtout sur lui parce qu'il touche sa bille en informatique. Il y a beaucoup de groupes qui cherchent justement des jeunes. Alors... Évidemment, gratos. Hein
1: Bien sûr.
0: Oui, les petits groupes, vous savez. ça aussi, c'est un créneau. Quelqu'un qui veut s'installer pour monter des sites pour les musiciens en Dordogne, il y a de la place, les gars. Hein. OK. Voilà, donc écoute, on va écouter peut-être un deuxième morceau, puis après on va partir sur tes projets, parce qu'il y en a, je crois, pas mal.
1: Oula, hein
0: alors, qu'est-ce que tu nous proposes en deuxième morceau? Dis-nous.
1: C'est Valérie d'Amy Winehouse,
0: voilà,
1: il me semble.
0: Je crois bien.
1: Qui est ma femme.
0: Ah, tu m'étonnes. T'as vu son.
1: Bien sûr que oui, je l'ai vu.
0: C'était sur Netflix.
1: Son film Back to Black.
0: Ouais.
1: Oui, non, c'est. Alors, il est sur Prime, mais moi, je l'ai vu au cinéma.
0: Ouais.
1: Bon. Chacun son avis dessus après. Ouais, moi,
0: Non, c'était un documentaire que j'ai vu qui était sur Public Sénat, je crois, un truc comme ça.
1: Il est bien.
0: Ah, c'est impressionnant.
1: Bah, j'ai pas vu. Moi, j'ai vu le film, mais je suis très déçue.
0: Mais là, tu vis vraiment en live ce qu'elle a subi.
1: Hein, ouais, d'accord. Voilà. Ok, bah, j'irai voir.
0: C'est vraiment génial. Allez, on écoute.

0: Alors j'ai cru comprendre que moi c'est Céline Dion, alors toi c'est elle, c'est Annie Winehouse. Tu as un tatouage avec son nom.
1: Hein? J'ai un tatouage, c'est Back to Black. J'ai mon fond d'écran, c'est elle avec Back to Black. J'ai trop de trucs.
0: Ton copain,
1: j'ai même un plaid.
0: Ton copain s'appelle pas Black.
1: Non.
0: Bon.
1: Oui, heureusement qu'il s'appelle pas Blaine aussi.
0: Oui.
1: Blake.
0: Oui, Blake, c'est ce que je suis en train de te dire. Bon, voilà, vous êtes bien avec Jeff et Louise D, hein, sur l'antenne 2, Radio Libre en Périgord, être musicien en Périgord. J'ai le plaisir de recevoir une chanteuse intermittente du spectacle et qui a des projets.
1: Eh oui.
0: Je crois qu'elle a des projets. Un peu plus que des petits concerts à droite à gauche, tu vois, quelque chose de plus sérieux qui est en train de se préparer, je crois.
1: Ouais.
0: Je crois que j'ai eu ton papa au téléphone. Il m'a un peu parlé de ça.
1: Ah,
0: tu
1: oui,
0: peux expliquer un peu, si tu veux en parler.
1: Bien sûr que oui, je vais en parler.
0: Oui.
1: On a ce projet, du coup, de sortir mes premières compositions. Dans un premier temps, un single, et après... Normalement, moi, j'aimerais bien qu'en fin 2027, mon premier album sorte.
0: Mmh.
1: Mais je crois que je suis un peu audacieuse, là. Mmh. C'est un peu...
0: Il faut oser.
1: Franchement, j'y crois. Mais en septembre, par contre, là, je pars, du coup, à Paris avec Fabrice Durand, du coup, qui est le compositeur d'une chanson qui s'appelle « C'est moi », qui sera mon premier single. On part à Paris ensemble, là, je ne sais plus quand. Et on va complètement réarranger cette chanson, l'enregistrer... Et on y part, moi j'y pars 4 jours pour 2 jours de studio. Mmh. Et normalement, d'ici octobre, c'est moi, elle pourrait sortir et mon premier single pourrait enfin sortir. Il doit sortir depuis mai, je n'en peux plus.
0: C'est pas évident.
1: Hein. J'ai eu beaucoup de galères, mais vaut mieux qu'il sorte plus tard et qu'il soit parfait.
0: Qu'il soit propre,
1: Parce qu'il manquait un truc, du coup là, on a décidé de faire les choses à fond.
0: Mmh.
1: On part à Paris et puis voilà.
0: D'accord.
1: Après des projets, j'en ai d'autres, j'en ai
0: trop. Oui, t'en as un autre qui est c'est pas un concours de chant, mais c'est un truc, j'ai cru comprendre.
1: Alors c'est passé.
0: Oui.
1: C'est le Brief Festival.
0: Oui,
1: donc là, c'était un gros truc.
0: Mmh.
1: Donc en fait, c'est un espèce de tremplin. Donc j'y suis allée, du coup, j'ai faisais partie des 3 finalistes. Et là-bas, il fallait qu'on chante que nos compositions. Mmh. Donc, j'ai chanté mes compositions. Mmh. Pour la première fois, j'ai fait un concert vraiment qu'avec mes compos. Mmh. Mais j'ai quand même fait une petite reprise d'Amy Winehouse. Parce que quand même, à un moment donné, il faut bien.
0: Oui.
1: Et puis, ça marchait super bien.
0: Impeccable.
1: Bon, par contre, j'ai fini 3e. Voilà.
0: Mais c'est bien déjà. Sur combien?
1: Je ne sais pas combien on était au début.
0: Oui, vous n'étiez pas 3. Vous étiez bien plus que
1: À la finale, on était 3.
0: Oui, mais au départ, vous n'êtes pas parti à 3, vous êtes parti au moins à 20 ou 25.
1: Je sais pas. Honnêtement, je ne sais pas du tout combien on était, mais en tout cas, moi, j'ai passé un moment vraiment super. J'ai fait, du coup, j'étais avec un guitariste qui s'appelait Julien, qui a à peu près mon âge, il est un tout petit peu plus vieux. Mmh. Et en fait, j'ai découvert un mec incroyable qui joue super bien et on a découvert littéralement un pote maintenant et on a passé un festival super. J'ai pu voir parce que je l'ai pas rencontré Katy Perry, Aya Nakamura, Vanessa Paradis, que j'ai découvert que en fait c'était une super découverte et franchement non, c'était un week-end vraiment très cool. Maintenant j'ai été un petit peu déçue de finir 3e parce que ça reste un concours, hein.
0: T'es sur le podium.
1: Oui, voilà.
0: Le podium, c'est 3 places. Hein.
1: C'est ça.
0: Ah,
1: non, mais c'est ça. Mais
0: l'équipe de France de foot, ils sont 5e, je te signalais. Donc,
1: c'est vrai que je suis au-dessus de l'équipe de France.
0: Ben, oui,
1: ça, je l'ai répété tout le week-end.
0: Il faut te le dire. Ouais. 1, 2, 3. Bon, après, Pogacar, et puis premier, il sera toujours premier. Mais le mec qui finit 2e ou 3e, c'est une performance. Ben, toi, c'est pareil.
1: C'est ça. Mais bon, après, on a passé un week-end de ouf. Mmh. Et puis, j'ai pu rencontrer des gens. J'ai bien aimé. Et puis bon, c'est un festival. Moi, j'aime bien faire la fête. Alors bon, j'ai fait la fête, quoi.
0: Et puis avant, tu avais fait déjà quelque chose à la télé qui était pas mal aussi. Tu as passé des concours connus, non? Tu n'as pas fait des festivals? Tu n'as pas fait des concours?
1: J'ai fait les castings de The Voice.
0: Oui, mais c'est génial.
1: Mais je ne suis jamais allée à la télé. Ils n'ont jamais voulu trop m'avoir.
0: Oui, non, mais c'est bien que tu aies fait la démarche.
1: J'ai fait les castings de The Voice. Je les ai fait 6 ou 7 fois, je crois.
0: Oui.
1: J'ai fait ceux de la Starac aussi, où je les ai fait avec Charles et Noah, qui ont fait le château, eux.
0: Oui.
1: Et pour le coup, j'ai adoré faire les castings de la Starac, c'était très très cool. Enfin, c'était long, c'était 7 heures.
0: Oui, mais c'est des expériences.
1: Qu'est-ce que c'était long.
0: T'en as pas beaucoup qu'on en fait des expériences.
1: Mais c'était génial.
0: Qui ont fait l'expérience.
1: Non, franchement, c'était génial.
0: C'est plutôt bien, je trouve.
1: Non, c'était génial. J'ai vraiment vécu un truc de ouf. Et puis, il y a quelques temps, j'ai N'oubliez pas les paroles qui m'a appelé. Bon, ça m'a fait rire parce que je leur ai dit alors là, bon courage avec moi, j'ai une mémoire horrible. Et en fait, ils m'ont repéré sur un concours de chant et fait du coup les castings. Bon, j'ai pas été prise parce que vraiment ma mémoire est claquée. Mais on verra, peut-être que je retenterai en vrai pour là. Ce serait vraiment pour juste kiffer à fond, quoi.
0: Mais tu sais, il faut oser. Tu sais, moi j'ai un fils qui a du culot, qui a fait des castings et il apparaît dans le village français avec une parole. Mmh. Où il parle, si tu veux, et dans ici-bas aussi, mais et au culot.
1: Mais de toute façon, il n'y a que le culot qui fonctionne.
0: Oui, moi, j'en reviens pas. Enfin, tu as des gens qui ont du culot, il faut oser. Après, tu as un refus, Après, qui n'est c'est rien, n'a rien, comme on dit.
1: Hein. Ouais, mais, c'est clair.
0: Comment tu vois, à ton avis, quel serait ton objectif final?
1: Moi, mon objectif final, moi...
0: En toute modestie.
1: Moi, mon objectif, c'est de pouvoir vivre et être assez confortable pour avoir, pour créer ma famille. Mmh. Moi, je rêve d'avoir une petite maison avec un petit jardin. Mmh. Voilà, moi, je rêve de prendre mon café le matin dans un jardin.
0: Mmh. Sans moustiques,
1: sans bestioles, sans un truc pété au sol, là. Ouais. Mais voilà, moi, mon vrai rêve, mon vrai but, c'est d'être chanteuse, ça, c'est sûr. Mais... mon vrai but, c'est surtout de gagner assez pour avoir ma propre famille, ma propre maison, pouvoir vivre sans galérer tous les mois financièrement. Et, bon, on galère forcément un peu, mais je veux dire, sans être dans le rouge tous les mois. Sans, voilà, moi, mon vrai but, c'est d'avoir ma petite vie de famille tranquillou biloute, de vivre normalement, je cherche pas à avoir une célébrité ou quoi, vraiment, c'est pas mon but. Moi, mon vrai but, c'est d'avoir ma vie de famille, voilà, et de faire un métier qui me passionne, d'avoir ma petite maison à la campagne. Enfin, moi, je suis déjà une petite vieille, hein. J'aime bien.
0: Non, mais c'est bien, t'as pas des ambitions énormes, je veux dire, voilà,
1: après,
0: tu restes simple.
1: C'est sûr que, avec mon père, on a toujours eu un grand rêve, c'est qu'un jour je chante au Stade de France, mais bon là, c'est...
0: Ah, on ne sait jamais.
1: Franchement, ça c'est... Mon père, il me dit tout le temps, ouais, tu feras le Stade de France, je m'en fous. Et après, bah, moi j'aime beaucoup, j'aimerais bien faire des grosses scènes comme les festivals, donc forcément j'aimerais bien un petit peu de reconnaissance, j'aimerais bien être un peu célèbre, mais honnêtement, si on doit parler de mon but réel dans la vie, c'est juste...
0: C'est d'en vivre tranquillement.
1: C'est d'en vivre tranquillement et sans galérer tout le temps et sans avoir peur... Voilà, de est-ce que demain je vais avoir de l'argent, est-ce que demain je vais avoir des dates, est-ce que d'être confortable. Et après, si je peux avoir des grosses scènes, bah c'est le kiff, ça, après.
0: Mais c'est l'objectif de tous les musiciens. Quel est l'objectif d'un musicien quand tu achètes un instrument, que tu montes un groupe? C'est à un moment donné passer le bac, c'est-à-dire te confronter au public.
1: Bah, c'est ça.
0: C'est ça le but. Et l'échange avec le public, c'est extraordinaire. Alors des fois, tu as deux personnes. Mais des fois, c'est pas la quantité qui fait la qualité.
1: Non, il suffit d'une personne. Hein.
0: Voilà, donc c'est toujours ça. Donc voilà. Mais tes projets sont bien, je trouve. Comment te dire, ça paraît correct. Parce que en tant qu'intermittent, je me pose toujours la question. Tu sais, moi, je suis pas intermittent, je suis retraité. Donc déjà, il faut combien de dates pour avoir. Explique-moi un peu le système. Il faut tant de dates pour avoir une indemnité, c'est ça? Je ne sais plus exactement comment ça se passe.
1: C'est très dommage qu'il n'y ait pas mon papa.
0: Oui, bon, mais c'est pas grave, on en reparle. Il viendra un jour avec toi.
1: Je crois qu'au minimum, alors moi, si je compte bien, il faut à peu près une bonne quarantaine de dates.
0: Ouais.
1: Je crois que c'est 507 heures le minimum.
0: Oui.
1: Mais encore une fois, moi, c'est mon père qui fait tout ça. Donc, il me semble que c'est ça. Voilà.
0: Mais tu lui dis qu'il m'appelle, parce que moi je cherche justement quelqu'un qui soit au clair avec ça et qui, une fois pour toutes, explique aux gens, voilà,
1: bah,
0: c'est comme ça.
1: Mon papa de vous appeler.
0: Parce que tu sais, quand tu es professionnel, ça, après, tu as les amateurs, tu as les semi-pro, tu as les. Voilà. Donc, il y a toujours le conflit, tu sais, entre les amateurs qui, elles, veulent jouer à tout prix et quand on leur dit, on vous file 150 balles, voilà.
1: Oui.
0: Et c'est toujours le problème par rapport aux intermittents, moi ça me pose toujours le problème.
1: Oui, parce que nous, on ne peut pas jouer pour 500.
0: Mais je sais, mais le problème, si tu veux, c'est qu'effectivement, moi, on en parle à chaque fois, forcément, un groupe qui est amateur, et c'est pas pour des buts financiers, mais il faut au moins qu'ils se remboursent leur licence, si tu veux.
1: C'est ça, voilà, et puis bon, ils font ça pour le kiff aussi. Mmh. C'est le plaisir, mais je comprends. Voilà. Hein. Mais c'est
0: donc,
1: vrai que c'est compliqué. Ouais.
0: C'est toujours le même problème.
1: Bon, ben, je dirais à mon père de vous appeler.
0: Oui, qui
1: m'appelle. De toute façon, il a le numéro.
0: Oui, tout à fait, on se connaît.
1: Et Astrid aussi.
0: Avec Jean-François, oui. C'est comme moi, Jean-François, donc on se connaît. On va s'écouter un petit morceau avant de conclure l'émission, si tu veux bien. Je te propose encore une nana. Je suis désolé.
1: Moi, ça me va.
0: Mais je pense que la voix va te plaire. La voix, je pense, doit te plaire.

0: Voilà, une grande dame de la chanson. Hein. Voilà, donc vous étiez bien avec James dans son émission Être musicien en Périgord, où j'ai eu le bonheur, le joie et le plaisir de recevoir Louise D. Alors, cette émission sera enregistrée aujourd'hui. Elle sera diffusée jeudi de 14h à 15h sur les antennes de Radio Libre en Périgord, ainsi que samedi de 20h à 21h. Elle sera en concert, mais bon, elle aura quand même. Et vous avez la possibilité, assez rapidement, quand Yanis l'aura fait, ce que je sais qu'il va faire assez rapidement, de mettre cette émission en podcast sur l'antenne de la radio, Radio Libre en Périgord. Vous allez sur l'icône podcast, vous cherchez dans tous les icônes Être musicien en Périgord, vous cliquez dessus et vous avez tous les podcasts des 25 émissions avec celui de Louise qui sera mis assez rapidement. Voilà, est-ce que l'émission t'a plu, Louise? Est-ce que tu veux rajouter quelque chose?
1: Bah, l'émission m'a vraiment plu, donc merci déjà de m'avoir accueillie. Et c'est puis normal. Moi, la seule chose que je rajoute, c'est aller voir le vlog sur Louise D YouTube. Oui.
0: Dès que tu as un gros truc qui s'annonce, ouais. tu dis à Jean-François, ton père, qui m'appelle et vous venez en parler.
1: Hein,
0: c'est pas un problème, sachant que tu vois les dates, ça sera qu'en février. Je me permets de t'offrir un morceau que tu connais pas apparemment, d'un grand monsieur qui s'appelle J.B. Aboko. C'est un morceau qui s'appelle « Je t'appartiens » et ensuite on terminera ça. Donc je vous remercie, chers auditeurs. La semaine prochaine, je reçois un couple, Valérie et Patrick Gomez, qui sont de bons copains à moi, qui viendront la semaine prochaine. Je vous souhaite une excellente semaine et de bonnes vacances et du beau soleil. Louise, à bientôt.
1: Eh bien, à bientôt. Merci beaucoup.

0: Alors, Devedjian, Kosciusko Morizet,
1: Nadine Morano.
0: Nadine Morano, Ramayad, De Robiens
1: et Chantal Joanneau.

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